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1: L'histoire de Noé remonte à la nuit des temps. Elle est suspendue dans nos lointains souvenirs et lorsqu'un arc-en-ciel paraît dans le ciel, elle nous revient en mémoire. On regarde avec admiration ce magnifique joyau de la nature, puis un nom nous vient à l'esprit, Noé, suivi d'un événement, le déluge. Pour ceux qui sont allés plus loin, dans leur instruction religieuse, le mot « alliance » s'impose. Et de fil en aiguille, l'histoire reprend vie. L'alliance de Dieu avec l'humanité, représentée par une famille et les animaux qui étaient dans l'arche. Une alliance dont la condition évidente était de vivre en accord avec les lois du Créateur. Ce qui serait un gage de paix et de bien-être pour tous, y compris pour la nature. Dieu dit « J'établis mon alliance avec vous. Aucune chair ne sera plus exterminée par les eaux du déluge et il n'y aura plus de déluge pour détruire la terre. » C'est la promesse. Et pour que personne, dans les siècles et les millénaires qui suivront, n'oublie ce qui s'était passé, Dieu dit « C'est ici le signe de l'alliance que j'établis entre moi et vous et tous les êtres vivants qui sont avec vous pour les générations à toujours. J'ai placé mon arc dans la nuée et il servira de signe d'alliance entre moi et la terre. » Alors, parents, quand vous verrez cette merveille dans le ciel, l'arc-en-ciel, racontez à vos enfants ce qu'il signifie. Et surtout, soulignez l'alliance que Dieu fit avec Noé, le juste. Une alliance qui est la clé de toute réussite ici-bas et dans l'éternité. Les savants nous prédisent un avenir peu réjouissant, mais gardons confiance. Dieu qui n'a pas abandonné Noé et sa famille ne nous abandonnera pas. N'oublie pas, la promesse tiens, toujours, Dieu est aujourd'hui et sera demain le Dieu avec qui nous pouvons faire alliance. Il est le gage de notre réussite et notre sauveur. Votre prochaine chronique a pour titre « Le gage de toute réussite ».
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2: Aujourd'hui, nous parlons du pardon. Et nous allons à présent écouter le témoignage de David. David a vécu des moments très difficiles dans sa vie. Depuis très jeune, il a été confronté à la violence. Il habitait au Brésil, il y vit toujours. Alors, pour cette histoire véritable, j'aimerais juste te dire, te prévenir, cher auditeur, que dans cette histoire, il y a des épisodes de violence où tout est bien détaillé. Alors, attention aux âmes sensibles.
3: Je m'appelle David et je vais vous raconter quelques moments importants de ma vie. J'avais 12 ans et ma sœur 6. Nous étions en train de jouer ensemble. On jouait au ballon. Pendant qu'on jouait, nous avons entendu une discussion, une dispute dans la pièce d'à côté. C'était nos parents. Je suis allé vers eux pour savoir ce qui se passait. Ma maman m'avait dit que c'était des histoires d'adultes et qu'elle n'allait pas me dire ce qui se passait. Mais j'ai insisté en disant que j'étais leur enfant, que j'étais grand et que je voulais savoir ce qui se passait. Elle m'a dit de m'asseoir et m'a raconté ce qui arrivait. Elle m'a dit « Voilà, ton papa me trompe ». Il a une autre femme dans sa vie. À partir d'aujourd'hui, il ne va plus habiter avec nous. Il doit quitter notre foyer. Je ne supporte plus ces trahisons. J'étais anéanti. Je ne pouvais pas accepter que mon père n'habite plus avec nous. J'ai dit à ma maman que je la détestais et je suis parti m'enfermer dans ma chambre. Je suis resté dans mon lit en pleurs. J'étais un adolescent et je comprenais très bien la situation. Quelques heures après, ma mère est venue dans ma chambre et je faisais semblant de dormir. Elle s'est agenouillée à côté de mon lit et elle m'a dit qu'elle m'aimait énormément. Elle m'a demandé de comprendre que ce n'était pas la seule à être trompée, mais qu'avec ces attitudes-là, mon père nous trompait tous, ma petite sœur et moi aussi. Elle m'a dit qu'elle faisait ce qu'il y avait de mieux pour nous. Je faisais toujours semblant de dormir. Alors comme d'habitude, ma maman m'a embrassé et elle est sortie de ma chambre. C'était la dernière fois où je l'ai vue et entendue. Le lendemain, mon père l'a tué sur son lieu de travail. Il l'a assassiné, abattu avec 5 coups de feu. Je n'ai plus eu l'occasion de dire à ma maman que je l'aimais. Je voulais lui dire que malgré toutes les circonstances de la vie, je voulais être avec elle. Mais non, la dernière chose que je lui ai dit en vie, c'était que je la détestais. Ah, je comprends mieux l'importance de donner de la valeur à ses parents. Ma mère est décédée à l'âge de 32 ans. Quand le cercueil est arrivé, j'étais désespéré. Je me suis lancé sur le corps de ma maman, sans vie. Je n'arrêtais pas de l'embrasser, lui dire que je ne voulais pas. Non, je ne voulais pas. Les personnes présentes m'ont retiré de là pour que je puisse me calmer. Ils ne comprenaient pas. Ma douleur, ma souffrance était grande. J'avais besoin de demander pardon à ma maman. Mais c'était trop tard. Enfin, le temps est passé. Nous avons beaucoup souffert. Ma sœur et moi, nous avons habité quelques jours chez mon oncle et ma tante, et après, chez nos grands-parents. Notre maman nous manquait, son amour, sa présence, son soutien, son amitié. Mon père n'a pas été arrêté, et cela nous scandalisait. On souffrait davantage de savoir que justice n'avait pas été faite. 4 ans sont passés, mon père n'était toujours pas en prison. Je ne pouvais plus supporter cette situation. Alors j'ai décidé de partir, de quitter la ville où on habitait. J'ai dit à ma grand-mère que je devais partir de cette ville qui ne m'apportait rien de bon, que de mauvais souvenirs. Alors je me suis enfui. Je suis allé habiter dans la ville de Curitiba, dans le sud du Brésil. C'était très difficile, beaucoup de misère. Je vivais dans la rue. Un jour, un SDF m'a dit « Mon jeune, pars d'ici. Tu n'as pas la tête de quelqu'un qui habite dans la rue. Il faut que tu partes. » Je suis parti et j'ai trouvé une petite chambre à louer. Un jour, dans cette chambre, j'étais tellement déprimé. Ma sœur, mes grands-parents, ma famille me manquaient. La décision était prise. J'ai décidé d'en finir avec la souffrance de ma famille. Je savais où mon père habitait et j'ai décidé de le tuer. J'ai quitté ma chambre, je commençais à marcher dans la rue. À quelques mètres de là, j'ai entendu un chant qui venait d'une église. C'était une belle chanson qui parlait du Dieu d'Israël. Cela a touché mon cœur. Je ne fréquentais pas d'église, j'ai jamais aimé ce genre de choses. J'ai été accueilli par une femme à l'entrée de cette église. Elle était vraiment très gentille. Elle m'a souhaité la bienvenue. Je lui ai demandé si elle me traiterait de la même manière si j'étais un assassin. Elle m'a répondu que Jésus a traité toutes les personnes de la même manière. Pourquoi elle le ferait autrement ? Je me suis assis sur le dernier banc de l'église et j'ai écouté ce que disait le pasteur. Le pasteur parlait de pardon. Je me suis dit, ce mec, il ne sait pas de quoi il parle. Il ne sait pas ce que je vis. Je ne vais jamais pardonner à mon père. Le pasteur a dit cette phrase, « Le pardon ne change pas le passé, mais améliore l'avenir. » J'ai demandé à la femme de l'accueil le nom de cette église. Elle m'a dit que c'était l'église adventiste du septième jour. Après le culte, je suis retourné dans ma chambre de location et je ne suis pas allé tuer mon père. Je me suis agenouillé à côté de mon lit et j'ai dit, « Dieu, si tu existes, aide-moi, aide-moi. » J'ai dormi à genoux et affamé. Le lendemain, je me suis réveillé bien disposé, je me sentais vraiment mieux. J'ai décidé de trouver un travail. En sortant de mon domicile, j'ai vu mon voisin en train de changer les tuiles de sa maison. Je lui ai proposé de travailler pour lui, pour 10 réals. Il m'a donné 80 réals et il m'a donné à manger. C'était beaucoup d'argent pour moi, 80 réals. Je me répétais, Dieu existe, il est en train de prendre soin de moi. Je suis retourné très souvent à l'église et je me suis fait plusieurs amis. On se retrouvait le samedi à l'église et le samedi soir, on jouait au foot. On passait du temps ensemble. J'ai été accepté par les jeunes et les membres de cette église. J'avais principalement deux amis proches, ils étaient jumeaux. Un jour, un des jumeaux a été renversé par une voiture et il est mort. Quelques mois après son décès, sa maman, qui était la même personne qui m'a accueilli à l'église, est venue me voir dans ma chambre de location. Elle est venue avec toute sa famille et elle m'a dit « David, je ne peux pas remplacer ta maman et toi, tu ne peux pas remplacer mon fils décédé. Mais je pense que nous pouvons nous aider mutuellement. Veux-tu venir habiter chez nous ? Tu mangeras la nourriture que mon fils mangeait. Tu dormiras dans la chambre où il dormait. Tu auras une famille à nouveau. J'ai été adopté par cette famille. Les années sont passées. Je me suis marié jeune, à 20 ans, et à 22 ans, j'étais papa. Un jour, ma femme m'a dit « Chérie, tu as besoin de régler un problème. Tu as besoin de pardonner à ton papa. » Cela faisait 10 ans que ma mère avait été assassinée et je n'avais plus jamais revu mon père. Mon épouse a fait des démarches pour que j'aille voir mon père en prison. Et oui, il avait été arrêté. Depuis des années, il n'avait jamais reçu de visite. À la date convenue, je suis allé voir mon père. Je ne me souvenais plus de son visage, mais lui, il m'a reconnu. On s'est serré dans les bras. Je lui ai pardonné. J'ai pardonné l'assassin de ma mère. Je suis retourné plusieurs fois le voir et nous avons étudié la Bible ensemble pendant quelques années. Il a compris que Dieu est la seule solution pour sa vie. J'ai fait des études et je suis devenu pasteur. Et bientôt, je vais baptiser mon papa. Dieu a changé sa vie et la mienne. J'ai traversé des épreuves extrêmement difficiles. Et aujourd'hui, je peux témoigner, je suis la preuve que Dieu est digne de toute adoration. J'attends le retour de Jésus et la résurrection de ma maman pour que nous soyons réunis à nouveau. Dieu essuiera toute larme.
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2: Aujourd'hui, nous parlons du pardon. Et nous allons à présent écouter le témoignage de David. David a vécu des moments très difficiles dans sa vie. Depuis très jeune, il a été confronté à la violence. Il habitait au Brésil, il y vit toujours. Alors, pour cette histoire véritable, j'aimerais juste te prévenir, cher auditeur, que dans cette histoire, il y a des épisodes de violence où tout est bien détaillé. Alors, attention aux âmes sensibles.
3: Je m'appelle David et je vais vous raconter quelques moments importants de ma vie. J'avais 12 ans et ma sœur 6. Nous étions en train de jouer ensemble. On jouait au ballon. Pendant qu'on jouait, nous avons entendu une discussion, une dispute dans la pièce d'à côté. C'était nos parents. Je suis allé vers eux pour savoir ce qui se passait. Ma maman m'avait dit que c'était des histoires d'adultes et qu'elle n'allait pas me dire ce qui se passait. Mais j'ai insisté en disant que j'étais leur enfant, que j'étais grand et que je voulais savoir ce qui se passait. Elle m'a dit de m'asseoir et m'a raconté ce qui arrivait. Elle m'a dit « Voilà, ton papa me trompe. Il a une autre femme dans sa vie. À partir d'aujourd'hui, il ne va plus habiter avec nous. Il doit quitter notre foyer. Je ne supporte plus ces trahisons. » J'étais anéanti. Je ne pouvais pas accepter que mon père n'habite plus avec nous. J'ai dit à ma maman que je la détestais et je suis parti m'enfermer dans ma chambre. Je suis resté dans mon lit en pleurs. J'étais un adolescent et je comprenais très bien la situation. Quelques heures après, ma mère est venue dans ma chambre et je faisais semblant de dormir. Elle s'est agenouillée à côté de mon lit et elle m'a dit qu'elle m'aimait énormément. Elle m'a demandé de comprendre que ce n'était pas la seule à être trompée, mais qu'avec ces attitudes-là, mon père nous trompait tous, ma petite sœur et moi aussi. Elle m'a dit qu'elle faisait ce qu'il y avait de mieux pour nous. Je faisais toujours semblant de dormir. Alors, comme d'habitude, ma maman m'a embrassé et elle est sortie de ma chambre. C'était la dernière fois où je l'ai vue et entendue. Le lendemain, mon père l'a tuée sur son lieu de travail. Il l'a assassinée, abattue avec 5 coups de feu. Je n'ai plus eu l'occasion de dire à ma maman que je l'aimais. Je voulais lui dire que malgré toutes les circonstances de la vie, je voulais être avec elle. Mais non, la dernière chose que je lui ai dit en vie, c'était que je la détestais. Ah, je comprends mieux l'importance de donner de la valeur à ses parents. Ma mère est décédée à l'âge de 32 ans. Quand le cercueil est arrivé, j'étais désespéré. Je me suis lancé sur le corps de ma maman, sans vie. Je n'arrêtais pas de l'embrasser, lui dire que je ne voulais pas. Non, je ne voulais pas. Les personnes présentes m'ont retiré de là pour que je puisse me calmer. Ils ne comprenaient pas. Ma douleur, ma souffrance était grande. J'avais besoin de demander pardon à ma maman. Mais c'était trop tard. Enfin, le temps est passé. Nous avons beaucoup souffert. Ma sœur et moi, nous avons habité quelques jours chez mon oncle et ma tante, et après, chez nos grands-parents. Notre maman nous manquait, son amour, sa présence, son soutien, son amitié. Mon père n'a pas été arrêté, et cela nous scandalisait. On souffrait davantage de savoir que justice n'avait pas été faite. 4 ans sont passés, mon père n'était toujours pas en prison. Je ne pouvais plus supporter cette situation. Alors j'ai décidé de partir, de quitter la ville où on habitait. J'ai dit à ma grand-mère que je devais partir de cette ville qui ne m'apportait rien de bon, que de mauvais souvenirs. Alors je me suis enfui. Je suis allé habiter dans la ville de Curitiba, dans le sud du Brésil. C'était très difficile, beaucoup de misère. Je vivais dans la rue. Un jour, un SDF m'a dit « Mon jeune, pars d'ici. Tu n'as pas la tête de quelqu'un qui habite dans la rue. Il faut que tu partes. » Je suis parti et j'ai trouvé une petite chambre à louer. Un jour, dans cette chambre, j'étais tellement déprimé. Ma sœur, mes grands-parents, ma famille me manquaient. La décision était prise. J'ai décidé d'en finir avec la souffrance de ma famille. Je savais où mon père habitait et j'ai décidé de le tuer. J'ai quitté ma chambre, je commençais à marcher dans la rue. À quelques mètres de là, j'ai entendu un chant qui venait d'une église. C'était une belle chanson qui parlait du Dieu d'Israël. Cela a touché mon cœur. Je ne fréquentais pas d'église, j'ai jamais aimé ce genre de choses. J'ai été accueilli par une femme à l'entrée de cette église. Elle était vraiment très gentille. Elle m'a souhaité la bienvenue. Je lui ai demandé si elle me traiterait de la même manière si j'étais un assassin. Elle m'a répondu que Jésus a traité toutes les personnes de la même manière. Pourquoi elle le ferait autrement? Je me suis assis sur le dernier banc de l'église et j'ai écouté ce que disait le pasteur. Le pasteur parlait de pardon. Je me suis dit, ce mec, il ne sait pas de quoi il parle. Il ne sait pas ce que je vis. Je ne vais jamais pardonner à mon père. Le pasteur a dit cette phrase, le pardon ne change pas le passé, mais améliore l'avenir. J'ai demandé à la femme de l'accueil le nom de cette église. Elle m'a dit que c'était l'église adventiste du 7e jour. Après le culte, je suis retourné dans ma chambre de location et je ne suis pas allé tuer mon père. Je me suis agenouillé à côté de mon lit et j'ai dit « Dieu, si tu existes, aide-moi, aide-moi ». J'ai dormi à genoux et affamé. Le lendemain, je me suis réveillé bien disposé, je me sentais vraiment mieux. J'ai décidé de trouver un travail. En sortant de mon domicile, j'ai vu mon voisin en train de changer les tuiles de sa maison. Je lui ai proposé de travailler pour lui, pour 10 réals. Il m'a donné 80 réals et il m'a donné à manger. C'était beaucoup d'argent pour moi, 80 réals. Je me répétais, Dieu existe. Il est en train de prendre soin de moi. Je suis retourné très souvent à l'église et je me suis fait plusieurs amis. On se retrouvait le samedi à l'église et le samedi soir, on jouait au foot. On passait du temps ensemble. J'ai été accepté par les jeunes et les membres de cette église. J'avais principalement 2 amis proches. Ils étaient jumeaux. Un jour, un des jumeaux a été renversé par une voiture et il est mort. Quelques mois après son décès, sa maman, qui était la même personne qui m'a accueilli à l'église, est venue me voir dans ma chambre de location. Elle est venue avec toute sa famille et elle m'a dit « David, je ne peux pas remplacer ta maman. Et toi, tu ne peux pas remplacer mon fils décédé. Mais je pense que nous pouvons nous aider mutuellement. Veux-tu venir habiter chez nous ? Tu mangeras la nourriture que mon fils mangeait. Tu dormiras dans la chambre où il dormait. Tu auras une famille à nouveau. J'ai été adopté par cette famille. Les années sont passées. Je me suis marié jeune, à 20 ans, et à 22 ans, j'étais papa. Un jour, ma femme m'a dit « Chérie, tu as besoin de régler un problème. Tu as besoin de pardonner à ton papa. » Cela faisait 10 ans que ma mère avait été assassinée et je n'avais plus jamais revu mon père. Mon épouse a fait des démarches pour que j'aille voir mon père en prison. Et oui, il avait été arrêté. Depuis des années, il n'avait jamais reçu de visite. À la date convenue, je suis allé voir mon père. Je ne me souvenais plus de son visage, mais lui, il m'a reconnu. On s'est serré dans les bras. Je lui ai pardonné. J'ai pardonné l'assassin de ma mère. Je suis retourné plusieurs fois le voir et nous avons étudié la Bible ensemble pendant quelques années. Il a compris que Dieu est la seule solution pour sa vie. J'ai fait des études et je suis devenu pasteur. Et bientôt, je vais baptiser mon papa. Dieu a changé sa vie et la mienne. J'ai traversé des épreuves extrêmement difficiles. Et aujourd'hui, je peux témoigner, je suis la preuve que Dieu est digne de toute adoration. J'attends le retour de Jésus et la résurrection de ma maman pour que nous soyons réunis à nouveau. Dieu essuiera toutes larmes.
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1: Bienvenue à notre post-it spécial 10 commandements. J'aimerais te poser une question aujourd'hui. Qu'est-ce que tu aimes vraiment dans ta vie? Quelle est la chose que ton cœur batte plus fort? Si tu es interpellé par cette question, il faut vraiment entendre ce post-it juste à la fin. Aujourd'hui, je vous propose d'analyser le premier commandement. Il se trouve en Exode, chapitre 20 et au verset 3. Et il nous dit ainsi. Tu n'auras pas d'autre Dieu devant moi. On pourrait se dire que voilà, quand on voit cette histoire d'autre Dieu, ça ne nous concerne pas. Parce qu'on a déjà passé à autre chose. On sait bien qu'il y a un seul Dieu. Mais j'aimerais quand même tout d'abord, avant d'entrer dans ces thèmes, de voir avec toi quelle est la définition d'adoration. Si tu prends un dictionnaire à la maison, tu trouveras bien que la première signification d'adoration, c'est bien l'acte d'adorer un être divin. On est tous d'accord. Mais la deuxième signification est très interpellante, en tout cas pour moi. C'est l'idée d'avoir un sentiment d'amour par quelque chose ou quelqu'un. Et c'est vrai, quand on parle de quelque chose, que même dans notre langage normal, on dit souvent « j'adore le foot »,« j'adore manger », »,« j'adore Netflix ». Mais en fait, quand on dit ça, on exprime juste qu'on apprécie la chose. On n'a pas l'envie ou l'attente qu'il y ait un correspondant de l'autre côté. Mais c'est vrai que quand on porte notre adoration, notre amour vers quelqu'un, souvent on attend qu'il y ait quand même un correspondant, que la personne puisse agir en fonction de cet amour, qu'il puisse peut-être, nous aimer en retour. Et c'est là que ce commandement devient très pertinent. Israël avait plein d'idoles autour. Et le Seigneur va s'approcher d'eux et va dire, écoute, c'est vrai, il y a plein d'idoles, il y a plein de dieux autour de toi. Mais si tu portes ton amour vers ces idoles qui n'existent pas, à la fin, tu vas juste sentir que ta vie est vide. Porte plutôt ton amour vers moi. Porte ton adoration vers moi, l'Éternel. Et j'en suis sûr que tu ne seras jamais seul. Aujourd'hui, j'aimerais te poser une question. Qu'est-ce qui est en train de captiver ton adoration et sans avoir la capacité de t'aimer? Quelles sont les choses qui te promettent dans cette vie que tu auras beaucoup de succès, beaucoup d'amour, beaucoup d'écoute, mais que finalement ne peuvent pas donner toutes ces choses-là? Si tu mets ta confiance en Jésus, si tu portes ton adoration envers Dieu, tu auras toujours un correspondant de l'autre côté et tu ne seras jamais seul. C'était la réflexion sur le premier commandement.
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0: Là où ça s'est un peu beaucoup même effondré, ça a été au moment de la séparation de mes parents, pour des raisons vraiment douloureuses, dont tout le monde à l'église en fait avait connaissance. De mes yeux d'adolescent, c'était quelque chose que je ne pouvais pas comprendre et qui remettait tout en cause en fait l'image que j'avais de la foi chrétienne, du témoignage et de la vie d'église en fait. Donc j'ai plus voulu entendre parler de l'église pendant de longues années.
1: Bonjour et bienvenue dans C'est vous l'histoire. Et l'histoire aujourd'hui, c'est celle de Cristina Rassolo-Noromalaz. Notre invitée, trentenaire, dynamique et joyeuse, témoigne ici de sa foi en Dieu en dépit de circonstances malheureuses. Ses parents et son église n'étaient pas à la hauteur de ses attentes. Pour C'est vous l'histoire, notre invitée tire les leçons d'une mise à l'épreuve. Cristina répond aux questions affûtées de notre journaliste François Sergi.
2: Cristina Rassolo-Noromalaz, bonjour.
0: Bonjour.
2: Je ne sais pas si j'ai prononcé correctement votre nom malgache. Vous pourriez peut-être nous le dire, comment on le dit en bon malgache.
0: En bon malgache, je vais essayer de le dire correctement pour ne pas faire honte à mes parents. Rassolo-Noromalaz, voilà.
2: Malgache, mais née à Marseille.
0: Voilà, je suis née à Marseille. J'ai grandi un peu à Valenciennes, un peu en Guyane et essentiellement à La Réunion.
2: Vous sentez très réunionnaise, en fait.
0: Oui, en fait, parce que je ne parle pas malgache, mais je parle créole. J'ai vécu donc les principales années de mon enfance et de mon adolescence. J'ai un attachement particulier pour La Réunion.
2: Donc vous êtes française, malgache, deux cultures très mélangées.
0: Oui, moi je le vis au quotidien, donc je ne m'en rends pas compte, mais oui, je pense qu'en moi, il doit y avoir un syncrétisme de beaucoup de choses.
2: Au niveau de la cuisine?
0: Plutôt cuisine créole et cuisine française, enfin européenne.
2: Alors j'ai vu que le pourcentage de chrétiens à Madagascar est très important en fait.
0: Hein, oui.
2: Ça doit tourner autour des 75%, quelque chose comme ça. Mm-hmm. Catholiques, protestants. Vous êtes d'un milieu plutôt chrétien?
0: Alors ça dépend. Ça dépend sur quelle génération on se positionne. Et si on parle de ma branche maternelle ou de ma branche paternelle, puisqu'en fait j'ai un arrière-grand-père du côté de ma mère qui était pasteur luthérien. Du côté de mon père, pendant plusieurs générations, ils étaient plutôt animistes que vraiment chrétiens, même si ils faisaient les baptêmes et les confirmations. Moi, dans ma vie personnelle, j'ai dû faire un choix entre les deux, mais dans mon environnement et les générations qui me précèdent, il y avait une superposition de tout ça qui se faisait plutôt naturellement.
1: Dans ce contexte, comment Cristina est-elle devenue chrétienne? Réponse, toujours au micro de François Sergi.
0: Alors, c'est arrivé un peu par accident. Bon, quand j'étais en Guyane, j'étais à l'école catholique. Et quand on est arrivé à La Réunion, j'avais 7 ans. Et je suis tombée dans la classe d'une petite fille dont le papa était pasteur baptiste. Quand elle me l'a dit, je lui ai dit « mais qu'est-ce que ça veut dire ?» Elle m'a dit « t'as qu'à venir avec moi dimanche ». Et donc c'est comme ça que j'ai commencé à fréquenter ma première église. Les premiers engagements, le théâtre, la musique, voilà.
2: On peut penser que tout va aller comme sur des roulettes. Et en préparant cette émission, lorsque vous avez proposé votre témoignage, vous m'avez dit « ah mais vous savez, mon parcours est assez chaotique ». Qu'est-ce qui s'est passé pour qu'il y ait eu du chaos ensuite ?
0: Donc après on a déménagé, on a changé d'église, mais j'étais toujours dans... Je regardais toujours l'église avec des yeux d'enfant, où c'était un monde idéal, et où tout le monde était gentil, et où tout se passait bien, où je me sentais vraiment en sécurité et en confort. Et malheureusement, il y a eu des événements familiaux qui ont un peu ébranlé tout ça. Alors bon, mon père, de fil en aiguille, est passé de l'animisme à un christianisme plus prononcé, à des engagements dans l'église plus prononcés aussi. Mes parents avaient décidé de se marier religieusement quand j'avais 13 ans. Là où ça s'est un peu beaucoup même effondré, ça a été au moment de la séparation de mes parents, pour des raisons vraiment douloureuses, dont tout le monde à l'église en fait avait connaissance. De mes yeux d'adolescent, c'était quelque chose que je ne pouvais pas comprendre et qui remettait tout en cause en fait l'image que j'avais de la foi chrétienne, du témoignage et de la vie d'église en fait. Donc j'ai plus voulu entendre parler de l'église pendant de longues années.
2: Et Dieu ?
0: Et Dieu, j'étais très en colère. J'osais pas le verbaliser, on va dire. J'osais pas blasphémer, mais j'étais quand même très en colère. Et dans mes bêtises d'adolescente, mes grosses bêtises d'adolescente, je l'ai quand même à maintes reprises défiée. Pour moi, c'était un peu égal que je vive ou que je meure. Et j'avais un comportement à risque qui reflétait bien cette tendance-là, assez autodestructrice. Étant donné qu'il n'avait pas agi au moment de la séparation de mes parents, s'il pouvait agir, tant mieux. Et s'il n'agissait pas, de toute façon, c'était assez constant, quoi.
2: Donc vous le rendiez plus ou moins responsable?
0: Oui.
2: Et puis vous lui reprochiez de ne pas agir, en fait.
0: Voilà. Et puis d'être mal représenté aussi par...
2: par la même occasion.
0: Voilà.

0: Alors comment est-ce que vous allez vous raccrocher finalement à Dieu, faire un retour, un comeback?
1: Mon père a beaucoup contribué en fait. Il a fait des efforts pour qu'on se réconcilie, m'a demandé pardon. Et puis on est allés ensemble à Madagascar. Et donc j'ai une tante qui est très très très engagée, qui m'a vu venir, qui a vu que j'avais de très très très lourds bagages avec moi, qui a pris le temps de me parler, de me dire que ce qui s'était passé dans ma famille, dans le couple de mes parents, était juste inacceptable. Mais voilà, que ça c'était la vie d'adulte, l'histoire amoureuse de mes parents, mais que Dieu n'y était pour rien. Et que bien au contraire, Dieu n'avait jamais cessé de m'aimer. Et là, j'ai fondu en larmes. Enfin voilà, elle avait ouvert sa Bible, elle avait lu Isaïe 41. C'est le verset qui dit, où Dieu dit, tu as du prix à mes yeux et je t'aime. Et c'est quelque chose que j'avais complètement perdu de vue, que je ne pouvais plus entendre, et tout d'un coup qui redevenait audible.
0: Parce que Dieu, enfant, vous saviez que c'était un Dieu d'amour.
1: Oui, en fait c'était un Dieu d'amour tant que tout allait bien. Mais à partir du moment où j'ai eu, bah, ça, je pense que ça a été dans mon parcours spirituel ma première grande épreuve. À partir du moment où les épreuves arrivent, on n'est plus sûr de rien. Tout d'un coup, c'est plus tout à fait un Dieu d'amour. C'est mais pourquoi tu bouges pas? Pourquoi tu fais rien? Pourquoi tu prends tant de temps?
0: Et donc là, tu m'as mis à l'épreuve. Bah, moi aussi, je te mets à l'épreuve. C'est ça aussi.
1: C'était un peu ça.
0: Quand vous avez défié Dieu.
1: Oui. C'était un peu ça. Enfin, le pire dans cette histoire, c'est que c'était une colère sourde, en fait. Que j'arrivais même plus à dire dans des prières, qui me rendait... Enfin, c'est une colère qui me rendait malade, et...
0: C'était pourquoi? À cause du « qu'en dira-t-on » ou bien vous ne supportiez pas d'avoir ces sentiments-là? Vous en aviez un peu honte?
1: Non, je crois que je connaissais suffisamment la Bible pour savoir que là, en fait, c'était le seuil à ne pas franchir. J'avais jamais nié l'existence de Dieu. Donc, du coup, je savais que Dieu existait et je savais ce qu'il fait. Voilà.
0: Mais vous interdisiez de lui faire des reproches. Parce que le psalmiste David, il en a à l'appel des reproches dans les psaumes.
1: Oui, voilà, c'est ça.
0: Se plaindre de Dieu.
1: Oui, se plaindre, oui. J'ai dû lancer des cris de détresse, dire ma douleur aussi à Dieu, mais ça aurait pu, peut-être dans mon cœur, c'était peut-être aller un peu plus loin que de la colère. Enfin, c'est sûr que je me suis, en tout cas verbalement, beaucoup censurée, mais ça s'est traduit ailleurs dans des actes regrettables.
2: Au final, quelle leçon retire notre invité de son passé quelque peu chahuté? Christina Rassolo.
1: Ça prend du temps de comprendre que Dieu est amour, mais Dieu est aussi est à la fois souverain et aussi très respectueux de notre liberté. Ce qui s'est passé entre mes parents était terrible, mais voilà, c'est une liberté que Dieu avait accordée à mes parents. Il nous laisse le choix aussi de faire des mauvais choix. Et sans intervenir. Alors c'est ça qui est compliqué à comprendre. Mais...
0: Et alors, en conclusion, coup de chapeau quand même à votre tante qui a été providentielle dans cette histoire.
1: Oui. Elle a su adoucir et remettre de l'amour là où il n'y en a presque plus, où moi je ne voulais plus regarder en tout cas. Et elle m'a aidée aussi à bien circonscrire le problème. C'est-à-dire que c'était un problème humain. Et en plus, un problème qui, même si moi je le trouvais, je pouvais avoir des jugements moraux, on va dire, sur ce qui s'était passé, qui restait un problème entre parents. Et que moi, enfant, j'avais pas forcément à juger mes parents, quoi. Voilà.
0: Eh bien, merci Christina pour ce partage.
1: Merci à vous.

enfant, je n'avais pas à juger mes parents. Cette parole forte de notre invitée Christina Rassolo vous a donné envie de réagir. Une question ? N'hésitez pas à revenir sur notre site parole.fm ou alors rejoignez-nous sur les réseaux sociaux. Merci d'avoir été avec nous et moi je vous dis à très vite ainsi que toute l'équipe de Radio Réveil qui a préparé cette émission. Ciao !

0: Là où ça s'est un peu beaucoup même effondré, ça a été au moment de la séparation de mes parents, pour des raisons vraiment douloureuses, dont tout le monde à l'église en fait avait connaissance. De mes yeux d'adolescent, c'était quelque chose que je ne pouvais pas comprendre et qui remettait tout en cause en fait l'image que j'avais de la foi chrétienne, du témoignage et de la vie d'église en fait. Donc j'ai plus voulu entendre parler de l'église pendant de longues années.
1: Bonjour et bienvenue dans C'est vous l'histoire. Et l'histoire aujourd'hui, c'est celle de Cristina Rasolonoro Malaz. Notre invitée, trentenaire, dynamique et joyeuse, témoigne ici de sa foi en Dieu en dépit de circonstances malheureuses. Ses parents et son église n'étaient pas à la hauteur de ses attentes. Pour C'est vous l'histoire, notre invitée tire les leçons d'une mise à l'épreuve. Cristina répond aux questions affûtées de notre journaliste François Sergi.
2: Cristina Rasolonoro Malaza, bonjour.
0: Bonjour.
2: Je ne sais pas si j'ai prononcé correctement votre nom malgache. Vous pourriez peut-être nous le dire, comment on le dit en bon malgache.
0: En bon malgache, je vais essayer de le dire correctement pour ne pas faire honte à mes parents. Rasolonoro Malaz, voilà.
2: Malgache, mais née à Marseille.
0: Voilà, je suis née à Marseille. J'ai grandi un peu à Valenciennes, un peu en Guyane et essentiellement à La Réunion.
2: Vous sentez très réunionnaise, en fait.
0: Oui, en fait, parce que je parle pas malgache, mais je parle créole. J'ai vécu donc les principales années de mon enfance et de mon adolescence. J'ai un attachement particulier pour La Réunion.
2: Donc vous êtes française, malgache, deux cultures très mélangées.
0: Oui, moi je le vis au quotidien, donc je m'en rends pas compte, mais oui, je pense qu'en moi, il doit y avoir un syncrétisme de beaucoup de choses.
2: Au niveau de la cuisine?
0: Plutôt cuisine créole et cuisine française, enfin européenne.
2: Alors j'ai vu que le pourcentage de chrétiens à Madagascar est très important, en fait.
0: Hein, oui.
2: Ça doit tourner autour des 75%, quelque chose comme ça. Mm-hmm. Catholique, protestant. Vous êtes d'un milieu plutôt chrétien?
0: Alors ça dépend. Ça dépend sur quelle génération on se positionne. Et si on parle de ma branche maternelle ou de ma branche paternelle, puisqu'en fait j'ai un arrière-grand-père du côté de ma mère qui était pasteur luthérien. Du côté de mon père, pendant plusieurs générations, ils étaient plutôt animistes que vraiment chrétiens, même si ils faisaient les baptêmes et les confirmations. Moi, dans ma vie personnelle, j'ai dû faire un choix entre les deux, mais dans mon environnement et les générations qui me précèdent, il y avait une superposition de tout ça qui se faisait plutôt naturellement.
1: Dans ce contexte, comment Cristina est-elle devenue chrétienne ? Réponse, toujours au micro de François Sergi.
0: Alors, c'est arrivé un peu par accident. Bon, quand j'étais en Guyane, j'étais à l'école catholique. Et quand on est arrivé à La Réunion, j'avais 7 ans. Et je suis tombée dans la classe d'une petite fille dont le papa était pasteur baptiste. Quand elle me l'a dit, je lui ai dit « Mais qu'est-ce que ça veut dire ?» Elle m'a dit « T'as qu'à venir avec moi dimanche. » Et donc, c'est comme ça que j'ai commencé à fréquenter ma première église. Les premiers engagements, le théâtre, la musique, voilà.
2: On peut penser que tout va aller comme sur des roulettes. Et en préparant cette émission, lorsque vous avez proposé votre témoignage, vous m'avez dit « Ah mais vous savez, mon parcours est assez chaotique. » Qu'est-ce qui s'est passé pour qu'il y ait eu du chaos ensuite ?
0: Donc après on a déménagé, on a changé d'église, mais j'étais toujours dans... Je regardais toujours l'église avec des yeux d'enfant, où c'était un monde idéal, et où tout le monde était gentil, où tout se passait bien, où je me sentais vraiment en sécurité et en confort. Et malheureusement, il y a eu des événements familiaux qui ont un peu ébranlé tout ça. Alors bon, mon père, de fil en aiguille, est passé de l'animisme à un christianisme plus prononcé, à des engagements dans l'église plus prononcés aussi. Mes parents avaient décidé de se marier religieusement quand j'avais 13 ans. Là où ça s'est un peu beaucoup même effondré, ça a été au moment de la séparation de mes parents, pour des raisons vraiment douloureuses, dont tout le monde à l'église en fait avait connaissance. De mes yeux d'adolescent, c'était quelque chose que je ne pouvais pas comprendre et qui remettait tout en cause en fait l'image que j'avais de la foi chrétienne, du témoignage et de la vie d'église en fait. Donc j'ai plus voulu entendre parler de l'église pendant de longues années.
2: Et Dieu ?
0: Et Dieu, j'étais très en colère. J'osais pas le verbaliser, on va dire. J'osais pas blasphémer, mais j'étais quand même très en colère. Et dans mes bêtises d'adolescente, mes grosses bêtises d'adolescente, je l'ai quand même à maintes reprises défiée. Pour moi, c'était un peu égal que je vive ou que je meure. Et j'avais un comportement à risque qui reflétait bien cette tendance-là. assez autodestructrice. Étant donné qu'il n'avait pas agi au moment de la séparation de mes parents, s'il pouvait agir, tant mieux. Et s'il n'agissait pas, bah, de toute façon, bah, c'était assez constant, quoi.
2: Donc vous le rendiez plus ou moins responsable?
0: Oui.
2: Et puis vous lui reprochiez de ne pas agir, en fait.
0: Voilà. Et puis d'être mal représenté aussi par...
2: par la même occasion.

0: Alors comment est-ce que vous allez vous raccrocher finalement à Dieu, faire un retour, un comeback?
1: Mon père a beaucoup contribué en fait. Il a fait des efforts pour qu'on se réconcilie, m'a demandé pardon. Et puis on est allés ensemble à Madagascar. Et donc j'ai une tante qui est très très très engagée, qui m'a vu venir, qui a vu que j'avais de très très très lourds bagages avec moi, qui a pris le temps de me parler, de me dire que ce qui s'était passé dans ma famille, dans le couple de mes parents, était juste inacceptable. Mais voilà, que ça c'était la vie d'adulte, la vie, l'histoire amoureuse de mes parents, mais que Dieu n'y était pour rien. Et que bien au contraire, Dieu n'avait jamais cessé de m'aimer. Et là, j'ai fondu en larmes. Enfin voilà, elle avait ouvert sa Bible, elle avait lu Isaïe 41. C'est le verset qui dit, où Dieu dit, tu as dû prier à mes yeux et je t'aime. Et c'est quelque chose que j'avais complètement perdu de vue, que je ne pouvais plus entendre, et tout d'un coup qui redevenait audible.
0: Parce que Dieu, enfant, vous saviez que c'était un Dieu d'amour.
1: Oui, en fait c'était un Dieu d'amour tant que tout allait bien. Mais à partir du moment où j'ai eu, je pense que ça a été dans mon parcours spirituel ma première grande épreuve. À partir du moment où les épreuves arrivent, on n'est plus sûr de rien. Tout d'un coup, c'est plus tout à fait un Dieu d'amour. C'est mais pourquoi tu bouges pas? Pourquoi tu fais rien? Pourquoi tu prends tant de temps?
0: Et donc là, tu m'as mis à l'épreuve. Moi aussi, je te mets à l'épreuve. C'est ça aussi.
1: C'était un peu ça.
0: Quand vous avez défié Dieu.
1: Oui. C'était un peu ça. Enfin, le pire dans cette histoire, c'est que c'était une colère sourde, en fait. Que j'arrivais même plus à dire dans des prières qui me rendaient... Enfin, c'est une colère qui me rendait malade et...
0: C'était pourquoi? À cause du qu'en dira-t-on? Ou bien vous ne supportiez pas d'avoir ces sentiments-là? Vous en aviez un peu honte?
1: Non, je crois que je connaissais suffisamment la Bible pour savoir que là, en fait, c'était le seuil à ne pas franchir. J'avais jamais nié l'existence de Dieu. Donc, du coup, je savais que Dieu existait et je savais ce qu'il fait. Voilà.
0: Mais vous interdisiez de lui faire des reproches? Parce que le psalmiste David, il en a à l'appel des reproches dans les psaumes.
1: Oui, voilà, c'est ça.
0: Se plaindre de Dieu.
1: Oui, se plaindre, oui. J'ai dû lancer des cris de détresse, dire ma douleur aussi à Dieu, mais ça aurait pu, peut-être dans mon cœur, c'était peut-être aller un peu plus loin que de la colère. Enfin, c'est sûr que je me suis, en tout cas verbalement, beaucoup censurée, mais ça s'est traduit ailleurs, dans des actes regrettables.
2: Au final, quelle leçon retire notre invité de son passé quelque peu chahuté? Christina Rassolo.
1: Ça prend du temps de comprendre que Dieu est amour, mais Dieu est aussi est à la fois souverain et aussi très respectueux de notre liberté. Ce qui s'est passé entre mes parents était terrible, mais voilà, c'est une liberté que Dieu avait accordée à mes parents. Il nous laisse le choix aussi de faire des mauvais choix. Et sans intervenir. Alors c'est ça qui est compliqué à comprendre, mais...
0: Et alors, en conclusion, coup de chapeau quand même à votre tante qui a été providentielle dans cette histoire.
1: Oui. Elle a su adoucir et remettre de l'amour là où il n'y en a presque plus, où moi je ne voulais plus regarder en tout cas. Et elle m'a aidée aussi à bien circonscrire le problème, c'est-à-dire que c'était un problème humain. Et en plus, un problème qui, même si moi je le trouvais, je pouvais avoir des jugements moraux, on va dire, sur ce qui s'était passé, qui restait un problème entre parents. Et que moi, enfant, j'avais pas forcément à juger mes parents, quoi. Voilà.
0: Eh bien, merci Christina pour ce partage.
1: Merci à vous.

0: Enfant, je n'avais pas à juger mes parents. Cette parole forte de notre invitée Christina Rassolo vous a donné envie de réagir. Une question ? N'hésitez pas à revenir sur notre site parole.fm ou alors rejoignez-nous sur les réseaux sociaux. Merci d'avoir été avec nous et moi je vous dis à très vite ainsi que toute l'équipe de Radio Réveil qui a préparé cette émission. Ciao !
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4: Bonjour à toutes et à tous. Dans cette série consacrée au couple, nous avons déjà vu combien les différences entre l'homme et la femme se construisent tout au long de la vie. Mais il existe une période particulièrement importante, une véritable étape de transformation qui prépare l'adulte de demain, la puberté. Comprendre ce qui se joue durant ces années est essentiel pour accompagner les jeunes et mieux comprendre les adultes qu'ils deviendront. Pour en parler, nous retrouvons aujourd'hui Éléonore Tarlet, psychologue et psychothérapeute. Bonjour.
5: Bonjour Oscar Miani.
4: Merci d'être avec nous une nouvelle fois. Alors, parlons de puberté. Qu'est-ce qui se joue à ce moment-là, Éléonore?
5: Alors, la puberté, c'est une phase, on va dire, qui commence vers 8-12 ans. C'est vraiment le début de l'adolescence, en sachant qu'on verra dans une deuxième chronique qu'il y a deux périodes dans l'adolescence. Donc là, on va parler de la première, la puberté. Donc, je fais un rapide rappel, c'est-à-dire des chroniques précédentes.
4: Oui, les différentes phases de la vie, c'est ça?
5: Voilà. En vie intra-utérine, il y a déjà des hormones qui vont prédisposer à être un petit garçon ou une petite fille, et qui va agir déjà sur le corps et aussi sur le cerveau. Ensuite, on a la petite enfance avec ses aptitudes qui étaient déjà en germe, qui vont être entraînées par le jeu, qui vont être utilisées. C'est comme si on faisait un stage pratique après les connaissances théoriques. Et ensuite, on a les hormones de la mini-puberté qui vont amplifier ces aptitudes. Après tout ça, il y a la puberté. Donc la puberté, c'est une poussée de croissance. On le voit bien, les corps changent pour que notre ado atteigne la taille adulte. Et donc ce développement féminin et masculin va s'accélérer subitement, que ce soit au niveau du corps, mais aussi du psychisme. Donc une femme, une petite fille va devenir femme et potentiellement mère, et un petit garçon va devenir homme et potentiellement père.
4: Et ça se joue au niveau physique et dans le cerveau et aussi.
5: Tout à fait, les hormones en fait vont agir au niveau du cerveau.
4: Et donc, alors, qu'est-ce qui se passe au niveau des hormones, justement? Est-ce que vous dites ça?
5: Alors, les hormones au niveau du corps, on a compris, c'est tout ce qui était au niveau transmission de la vie, pour procréer et pour nourrir le nouveau-né chez la femme, puisque c'est de la poitrine. Et au niveau du cerveau, qu'est-ce qui va se passer? Alors, on a les œstrogènes chez la fille et la testostérone chez le garçon vont transformer le psychisme. Ça va lui permettre de développer des aptitudes à la conjugalité et à la transmission de la vie. Alors, en laboratoire, on a démontré qu'une femelle qui n'a pas reçu, donc une femelle, un animal, qui n'a pas reçu d'œstrogène pendant la puberté, va moins bien prendre soin de ses petits à l'âge adulte. Alors, chez l'humain, le retard ou l'absence de sécrétions hormonales pendant la puberté peut engendrer des troubles sexuels à la vie adulte. Alors, je dis peut, c'est pas systématique. Et ce qui est important de savoir, c'est qu'un remplacement hormonal ultérieur, c'est-à-dire que si à l'âge adulte, on observe ces troubles sexuels, par exemple du manque de désir ou de comportement sexuel, on a tout un tableau clinique qui peut apparaître. Si on injecte les hormones plus tard, on ne peut pas corriger le manque.
4: C'est-à-dire que ça se joue à une période bien déterminée.
5: Exactement. Il faut vraiment qu'il y ait toutes ces hormones qui se mettent en place pendant cette neuroplasticité de la puberté. On ne peut pas rattraper le coup plus tard, en fait. Et notamment les sécrétions œstrogéniques qui se mettent en place pendant les premières règles chez les filles, les premières années de règles. Donc les premières années de règles, enfin les premiers mois et parfois jusqu'à 3 ans, souvent ne sont pas ovulatoires. mais ça va permettre une imprégnation œstrogénique qui va être nécessaire au développement de ces facultés cérébrales de femme et de mère. Donc je vous parle de ça parce que c'est important de se poser la question de la prescription de la pilule contraceptive à cette période-là de la vie.
4: Parce que ça vient perturber justement la mise en place des hormones.
5: Tout à fait, un processus cérébral essentiel de cette période. Alors, juste pour vous lister. Donc en fait, la puberté, c'est une fenêtre de développement neurologique sensible. Les hormones sexuelles, on a vu testostérone, œstrogène, vont participer à la maturation de réseaux cérébraux qui sont impliqués dans la motivation sexuelle, l'attachement amoureux, les compétences relationnelles, l'image corporelle, l'identité sexuelle. Et un déficit hormonal prolongé peut laisser certaines de ces fonctions incomplètement maturées et avec des conséquences potentielles.
4: Voilà. Alors, ce qu'on n'a pas dit à Éléonore Tarlé, c'est que pour nous apporter ces informations, vous vous basez sur un livre.
5: Tout à fait. Je me base sur les livres du professeur René Cochard, qui lui-même se base sur une très très large bibliographie. Ça fait à peu près un tiers de ses livres à chaque fois, hein, qu'on peut consulter sur Internet. Et il se base sur des travaux, notamment de neurosciences, de sociologie et autres.
4: Et alors, pour terminer, vous nous avez dit que l'adolescence se déroule donc sur une période assez longue et en deux phases, hein, si j'ai bien compris. Est-ce qu'on peut dire que la première phase est la préparation de la deuxième, en quelque sorte?
5: Oui, la première phase, ça va être vraiment les mises en place de, en gros, on peut procréer. Donc, il va y avoir quelque chose au niveau physique qui se passe. Et la deuxième phase, on verra, c'est le cerveau qui suit, on va dire, la maturité. Donc, nous, pour nos jeunes, ce que je vous propose de faire pour ces jeunes qui sont plein chamboulement, qui ne se reconnaissent pas, ils ont le corps qui change, c'est plus des petites filles, mais c'est pas encore des femmes. Souvent, les filles, on le sait avec les études de sociologie, sont complexées parce qu'elles se comparent, enfin, les femmes, les ados, elles se comparent avec les images socialement attendues. Donc, elles vont être complexées, elles n'ont pas assez de seins, elles sont trop grosses. Donc, c'est vraiment important que nous, les adultes, l'entourage, on puisse accompagner en valorisant, en rassurant, en leur disant que tout ça n'est que provisoire et que tout est OK, il n'y a pas de problème, les choses ne vont pas durer, et en les renforçant positivement, qu'elles sont jolies comme elles sont et que ça va devenir de belles femmes et que, quel que soit leur corps, il est bien comme il est.
4: Ou de beaux hommes.
5: Ou de beaux hommes. Mais je vous dis ça parce que les études sociologiques montrent que les petits garçons qui deviennent ados, ils sont plutôt satisfaits d'eux, en fait.
4: D'accord.
5: C'est plutôt les adolescentes qui vont être complexées par leur corps, alors que les hommes, les petits garçons, se rendent compte qu'ils commencent à plaire, qu'ils attirent le regard des filles, qu'ils ont un corps qui est plus sculptural, et donc ils sont plutôt assez fiers d'eux.
4: Voilà, merci Éléonore Tarlé pour ces éclairages sur la période de la puberté. On se retrouve bientôt pour une prochaine émission de Petits Sujets Psychologiques. Et là, eh bien, vous nous parlerez de cette deuxième phase, hein, de l'adolescence dans son ensemble. Merci et à bientôt. Au revoir.
5: Tout à fait. À bientôt, au revoir, merci.
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0: Éric de Minimal, dans les émissions précédentes, on voyait comment Jésus de Nazareth, s'adresse à ses auditeurs, de quelle forme et de quelle manière il va leur parler, et souvent d'ailleurs les dépoussiérer un petit peu. Vous êtes d'accord avec cette expression ?
1: Oui.
0: Là, on va rentrer...
1: Parfois même, il les secoue quand même très très fort. Hein.
0: Oui, la poussière s'en va véritablement. Alors, on va parler aujourd'hui de miracles et exorcismes en tout genre. C'est en tout cas un des titres du livre « Jésus-Christ pour les nuls ».
1: Oui, en fait, tout au long des évangiles, on a une multitude de miracles, de choses extraordinaires qui se passent. Alors parfois, c'est la multiplication des pains, donc ça fait partie de ces choses dont on a beaucoup entendu parler. Parfois, Jésus marche sur l'eau, donc il défie les lois naturelles. On peut se poser la question d'ailleurs, comment c'est possible? De temps en temps, il calme une tempête, alors que tout semble chavirer. Ça, on peut le comprendre dans une certaine mesure, parce que d'abord, il y a la toute-puissance de ce Jésus qui est à la fois un homme, mais qui est à la fois un Dieu. Mais il y a aussi le fait que, si on part du principe qu'effectivement, il est aussi fils de Dieu, Dieu est le Créateur met en place le monde et tout ce qu'il remplit, et le monde fonctionne en fonction de lois, de lois physiques, de lois diverses et multiples. Et ces lois, elles sont aussi mises en place par le Dieu qui règle toutes choses. Donc, on est dans une espèce de logique.
0: Et vous voulez dire que s'il est capable de faire, il est capable de défaire.
1: Voilà, exactement. C'est ça. S'il est capable de faire une loi, il est capable de la défaire ou de contourner la loi, de faire cesser la loi pendant un laps de temps. La loi physique, c'est qu'on ne marche pas sur l'eau. Ça, c'est évident, sauf si c'est une banquise, parce que l'eau est gelée. Si Jésus marche sur l'eau, c'est parce qu'en tant que créateur et co-créateur des lois physiques, il peut aussi être co-créateur et créateur de nouvelles lois qui seront éphémères, l'espace d'un temps. Mais enfin, voilà, c'est comme ça qu'on peut éventuellement aussi comprendre la chose. Donc il y a les miracles de ce type, la multiplication du pain, alors là c'est la matière qui est multipliée, des choses qui sont surprenantes. On essaye parfois de trouver des réponses scientifiques aux miracles, on essaye de comprendre comment c'est possible, qu'est-ce qui s'est passé, on essaye de trouver des astuces, etc. Il y a des miracles de l'Ancien Testament, j'ai vu parfois, on essayait de comprendre le peuple a faim dans le désert, il aimerait autre chose que de la manne, que des céréales, comme ça. Et puis voilà qu'arrivent des perdreaux qui tombent tout rôtis, tout cuits, et on dit, c'est un miracle, ok, d'accord. Et puis d'autres disent, non, en fait, il y a une migration des oiseaux à cette époque-là, c'est normal. Et s'ils tombent, ils ne sont pas tout cuits, en fait, ils tombent, ils sont épuisés, ils tombent comme ça, et on les ramasse sans avoir à leur courir après. Donc voilà, on essaye de faire coïncider des événements qui pourraient être naturels pour essayer d'expliquer ce qui est surnaturel. Bon, il y a une dimension quand même de miracles et de choses qui sont incompréhensibles avec la raison humaine et qui restent extraordinaires, c'est-à-dire qui sortent de l'ordinaire. Et puis parmi tous les miracles, il y a aussi des guérisons, énormément de guérisons. Et là, c'est aussi une façon de montrer toujours, bien sûr, la puissance, la toute-puissance, c'est-à-dire qu'on peut réparer ce qui est abîmé, mais c'est justement cette dimension-là. La maladie, c'est un dysfonctionnement. C'est une harmonie qui a été cassée, c'est un dysfonctionnement de quelque chose qui s'est déréglé. Alors, il y a toutes sortes de raisons pour lesquelles c'est déréglé. Parfois, d'ailleurs, les gens se posent la question. Tiens, s'il est aveugle, c'est à cause de lui ou c'est à cause de ses parents? Voilà, il y a des questions qui sont posées comme ça, parce qu'à chaque fois qu'on est en face de quelque chose que nous ne connaissons pas, il nous faut trouver ou des raisons ou des responsables. Donc, c'est ce qui se passe. Et Jésus n'entre pas dans ce climat-là, n'entre pas dans ce questionnement-là. Il va simplement lui dire, bon, il y a disharmonie, il y a désordre. Moi, je suis le Dieu qui remet en ordre, qui règle, qui réinstaure quelque chose qui n'était pas bien. Donc ça va être la guérison. un handicap, une main paralysée, un enfant qui est épileptique, voilà, tout ça sont des dysfonctionnements. Je viens, moi je suis un dieu d'ordre, ça a commencé comme ça, au commencement il y avait le chaos, on va mettre de l'ordre là-dedans, on va commencer par mettre de la lumière, après on va organiser et ordonner tout ça, parce que je suis un dieu d'ordre, parce que c'est l'ordre qui évite la cacophonie, qui évite le chaos, qui évite les maladies, les morts, etc. Donc voilà, il va régler toute cette question-là, en quelque sorte. Là, c'est la guérison. C'est aussi une prophétie, la guérison, dans le sens où il nous est promis un ailleurs, un royaume, une nouvelle terre, où il n'y aura plus ni maladie, ni deuil, ni souffrance, ni calamité, etc. Et c'est pour ça que je dis que c'est aussi une prophétie. Les guérisons sont aussi une prophétie. Quand je serai...
0: Comme un signe annonciateur.
1: Oui, c'est ça. Comme un signe annonciateur. Okay. C'est-à-dire qu'aujourd'hui, ça ne va pas bien. C'est, bon, on va essayer de faire avec. De temps en temps, on va essayer quand même de régler des choses. Mais ne vous inquiétez pas. In fine, le projet final de Dieu, c'est une restauration. À partir de ce moment-là, ayez confiance et vous pouvez avoir foi en cela parce que moi, je vais vous offrir des échantillons, en quelque sorte, avant-coureurs. Hein. Ça, c'est aussi la méthode de Jésus, pédagogie de Jésus, etc. Et puis, il y a d'autres types de guérison ou de miracles. C'est lorsque on est dans d'autres dimensions qui sont les dimensions spirituelles avec les esprits contraires, les démons, les esprits mauvais, etc. Et là, on se rend compte qu'on est dans une dimension différente, un ailleurs, un autre part, avec des forces qui nous dépassent. On n'est plus là dans une maladie à cause du fait qu'on a trop mangé, on a trop bu, on a mal vécu ou n'importe quoi. On n'est pas dans une conséquence d'un désordre qu'on a soi-même engendré. Là, on est dans des forces qui nous dépassent et dont on est parfois victime, d'où les possédés. Les possédés sont des gens qui ont été investis par autre chose, par quelqu'un d'autre. Le mauvais esprit, les mauvais esprits, les démons, etc. Et là, il va y avoir exorcisme. Et là, les agents sont des agents extérieurs. Le type qui a une cirrhose du foie, il y est pour quelque chose. Le type qui est possédé, il n'y est peut-être pour rien. Et donc là, il y a une force supérieure parce que l'enseignement biblique, c'est aussi de dire, il n'y a pas que vous ici et maintenant. Il y a d'autres aspects. Sans parler de monde parallèle, l'apôtre Paul va dire, ce n'est pas nécessairement contre les hommes que nous avons à nous battre. Il y a des puissances, ce qu'on appellera des puissances occultes. Même dans ce domaine-là, Dieu veut montrer sa suprématie. C'est-à-dire qu'il y a des mauvais esprits, mais Dieu est plus fort aussi que ce domaine-là, que cette sphère-là. Et c'est aussi ce message-là que Jésus va apporter par ses gestes de miracles, de guérison et d'exorcisme.
0: Et dans votre livre, sur ce chapitre-là, précisément, vous terminez par une parole de Jésus qu'on trouve dans Luc au chapitre 18, ce qui est impossible aux hommes est possible à Dieu.
1: Oui, tout à fait. Et c'est une démonstration. Et Jésus va asseoir son autorité par la capacité qu'il a à avoir ce pouvoir sur les éléments contraires.
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degrés localement sont prévus. Et sur le front des incendies, dans le Var, il est maîtrisé. 370 sapeurs-pompiers, 80 engins et 2 hélicoptères restent mobilisés, car le feu n'est pas encore éteint, selon la préfecture. Il y a 5 jours, l'incendie du massif du Gros Bessillon était annoncé fixé, mais la chaleur complique le travail des pompiers avec des températures qui peuvent atteindre les 40 degrés localement. Un peu d'obscurité en plein jour, voilà ce que l'on va observer dans la soirée sur une bonne partie de la France. L'éclipse solaire, c'est ce soir. Il faudra être le plus proche de l'Espagne pour espérer voir la Lune couvrir le plus possible le soleil. 97% d'occultation à Toulouse contre 90%.

0: à Lille par exemple. Attention, il ne faut jamais regarder l'éclipse sans lunettes de protection spécifique, au risque de causer des dommages irréversibles pour vos yeux. Nouveau bilan après le séisme en Colombie. Selon les autorités locales, le tremblement de terre de magnitude 7,4 a fait au moins 240 morts et près de 1000 blessés. Les secousses ont eu lieu dans le département du Chocó et ressenties dans les pays voisins. Nous effectuons toutes les opérations nécessaires pour sortir les gens vivants, assure le nouveau président Abelardo de la Espriella. 47 répliques ont été enregistrées jusqu'à présent et dans le pays, l'état d'urgence a été décrété. En sport, en foot, Lyon à une marche de la phase de Ligue. Les Lyonnais rallient les barrages de Ligue des Champions après s'être imposé 3-0 face au Sparta Prague hier soir lors du troisième tour préliminaire retour. L'OL jouera contre Fenerbahçe lors du barrage. Et puis en natation, la France en or. L'équipe du relais 4x100 mètres, 4 nages mixtes est montée sur la première place du podium hier soir au championnat d'Europe à Saint-Denis. Voilà pour l'actualité. Très bon début de journée à tous.
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0: L'invité gospel cette semaine, c'est Laetitia Ubeda. Elle est chanteuse, coach vocal et chef de chœur. 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
1: En fait, je sais pas, je pense que ça m'est quand même tombé dessus et c'est assez fluide depuis le début. Même si bah, quand on rencontre des difficultés, il faut quand même se creuser un peu la tête de savoir comment on va pouvoir arriver à gérer ce groupe-là, à les faire chanter. Mais il n'y a pas que faire chanter, c'est aussi l'idée, la vie de groupe, quoi. C'est prendre soin de la vie de groupe, c'est tout ça. 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Et dans ce sens-là où je disais tout à l'heure, la légitimité, je l'ai trouvée. Je pense qu'il y a quelque chose qui fait partie de moi dans cette posture-là, où voilà, à la fois vocalement, mais surtout humainement, et dans la fédération des gens autour de la musique et du chant et des valeurs du gospel, il se passe quelque chose à ce niveau-là. De suite, il y a quelque chose qui est tombé dans mon esprit pour monter un projet de la sorte avec ceux qui m'entouraient. Et donc, en fait, je me suis un peu intéressée à ce chant à ce moment-là, mais ce qui m'intéressait par-dessus tout, c'est le fait vraiment d'être fédéré autour de la musique, de faire quelque chose de beau et de grand autour de du chant, et parce qu'en fait c'est ce qui touche le plus dans le message, je trouve.
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0: bienvenue pour notre nouvelle émission de Sentez-vous bien, une émission de santé avec le docteur Jean Lindsay. Bonjour.
1: Bonjour Oscar.
0: Alors aujourd'hui, docteur Jean Lindsay, une question qui touche à nos cerveaux. Quelle différence y a-t-il entre un altruiste et un psychopathe ?
1: Ben écoutez, apparemment, le cerveau d'un altruiste et le cerveau d'un psychopathe sont différents.
0: On rappelle ce qu'un altruiste, c'est une personne qui fait les choses d'une manière désintéressée, et qu'un psychopathe est une personne qui ne ressent pas vraiment les émotions, hein, c'est ça ?
1: Oui, c'est ça. L'altruiste, il est prosocial, comme on dit, il est aidant les autres. Et le psychopathe, lui, il est centré sur lui-même et il n'a aucun scrupule, pour faire simple.
0: Pourquoi se poser une telle question, docteur Jean Lindsay, la différence entre l'un et l'autre ?
1: Parce que pour vivre en société, c'est mieux de vivre avec des altruistes qu'avec des psychopathes. Hein. C'est le... Il y a énormément de gens qui sont en prison qui sont en fait sont des psychopathes. Et c'est un auteur qui s'appelle Abigail Marsh, M-A-R-S-H, qui a écrit un livre qui s'appelle « Altruiste et psychopathe, leur cerveau est-il différent du nôtre ?» que nous ne pouvons que recommander à nos auditeurs. Abigail Marsh est professeur agrégé en psychologie à Georgetown et elle dirige le laboratoire de neurosciences affectives et sociales. Et elle a eu l'idée de comparer en IRM fonctionnel les cerveaux des altruistes et psychopathes. Alors comment on trouve des altruistes ? Comment on trouve des psychopathes ? Ben, les altruistes, on peut les trouver tout simplement dans le fichier des gens qui ont donné un rein de manière altruiste sans chercher à connaître la personne qui a bénéficié de son rein.
0: Donc c'était pas pour un proche,
1: pour un inconnu.
0: Pour un inconnu.
1: Ouais. Et les psychopathes, bah on les trouve facilement dans les prisons ou dans les tribunaux. Il y a des critères pour les psychopathes. Là, elle s'est occupée surtout de jeunes, de jeunes psychopathes.
0: Oui.
1: Alors il y a 15 critères. On peut les énumérer quelques-uns. C'est des gens qui ont des actes d'agression envers les gens ou les animaux, qui détruisent les biens, mais quelquefois un peu irréfléchis, surtout chez les jeunes, de manière un peu réflexe, quoi. Qui ont l'habitude de tromper, de voler, et qui violent les règles sociales. Qui, par exemple, les fugueurs, qui sèchent l'école, qui harcèlent, qui menacent ou intimident les autres, qui commencent les bagarres, qui ont manifesté de la cruauté physique envers des animaux. Vous voyez, c'est ce genre de personnes. Nos auditeurs en sauront beaucoup plus en lisant le livre, que nous ne pouvons que recommander. Et elle a comparé les cerveaux des deux.
0: Oui, alors donc il y a vraiment une différence fondamentale entre l'altruiste et le psychopathe.
1: Oui, on voit que l'amygdale, qui est c'est une structure dans le cerveau qui est bien connue, que l'amygdale droite, quand il regarde une personne qui a une peur intense, vous voyez, quand on a très peur, on a un visage de terreur. Ben, quand on montre un visage de quelqu'un qui a peur à un psychopathe, ça n'active pas son amygdale, alors que ça active celle de l'altruiste. Et en plus, l'altruiste a une amygdale qui est plus grosse que la moyenne des gens, et encore plus que le psychopathe. Voilà,
0: donc il y a une raison biologique, en fait.
1: Il semblerait qu'il y ait un substrat biologique à tout ça. Alors après, les causes de la psychopathie, évidemment, souvent, on retrouve... il y a sans doute des causes biologiques. Ce sera un livre que nous commenterons bientôt, qui s'appelle « L'architecte invisible, comment l'ADN façonne notre personnalité ». Et les événements de vie, évidemment, puisqu'on sait que chez les psychopathes, il y a énormément de psychotraumatisés, des gens qui ont été maltraités, souvent. Mais tout ça, c'est un domaine passionnant qui est en plein chantier, quoi. Là, il y a des améliorations sociétales énormes à la clé quand on aura bien compris tous les enjeux qui se trouvent derrière la compréhension de ce que sont l'altruisme et la psychopathie.
0: Donc c'est notre conclusion pour aujourd'hui ?
1: Ah oui. Un immense espoir pour l'humanité.
0: Bon, voilà, c'était donc Sentez-vous bien, une émission avec la participation du docteur Jean Lindsay. Aujourd'hui, nous avons appris qu'une différence biologique existe entre l'altruisme et le psychopathe, et notamment au niveau de l'activation de l'amygdale du cerveau. Merci beaucoup, à bientôt.
1: Au revoir. Oscar.
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2: Bonjour chers amis, bon début de mois de juillet, nous sommes le mercredi 1er juillet, il est 7h10, la matinale commence avec Samuel Cunha pour un post-it intitulé « Un seul Dieu ». Nous retrouverons Erica Campbell pour « Shackles », un titre acoustique, avant de continuer notre parcours de la psychologie avec nos chroniqueurs et le nord Léo Scarmiani autour de la vie de couple et le rôle des hormones.
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4: Bienvenue à notre post-it spécial 10 commandements. J'aimerais te poser une question aujourd'hui. Qu'est-ce que tu aimes vraiment dans ta vie? Quelle est la chose que ton cœur bat plus fort? Si tu es interpellé par cette question, il faut vraiment entendre ce post-it juste à la fin. Aujourd'hui, je vous propose d'analyser le premier commandement. Il se trouve en Exode, chapitre 20 et au verset 3. Et il nous dit ainsi. « Tu n'auras pas d'autre Dieu devant moi. » On pourrait se dire que voilà, quand on voit cette histoire d'autre Dieu, ça ne nous concerne pas. Parce qu'on a déjà passé à autre chose. On sait bien qu'il y a un seul Dieu. Mais j'aimerais quand même, tout d'abord, avant d'entrer dans ces thèmes, de voir avec toi quelle est la définition d'adoration. Si tu prends un dictionnaire à la maison, tu trouveras bien que la première signification d'adoration, c'est bien l'acte d'adorer un être divin. On est tous d'accord. Mais la deuxième signification est très interpellante, en tout cas pour moi. C'est l'idée d'avoir un sentiment d'amour par quelque chose ou quelqu'un. Et c'est vrai, quand on parle de quelque chose, que même dans notre langage normal, on dit souvent « j'adore le foot »,« j'adore manger »,« j'adore Netflix ». Mais en fait, quand on dit ça, on exprime juste qu'on apprécie la chose. On n'a pas l'envie ou l'attente qu'il y ait un correspondant de l'autre côté. Mais c'est vrai que quand on porte notre adoration, notre amour vers quelqu'un, souvent on attend qu'il y ait quand même un correspondant, que la personne puisse agir en fonction de cet amour, qui puisse peut-être, nous aimer en retour. Et c'est là que ce commandement devient très pertinent. Israël avait plein d'idoles autour. Et le Seigneur va s'approcher d'eux et va dire, écoute, c'est vrai, il y a plein d'idoles, il y a plein de dieux autour de toi, mais si tu portes ton amour vers ces idoles qui n'existent pas, à la fin, tu vas juste sentir que ta vie est vide. Porte plutôt ton amour vers moi. Porte ton adoration vers moi, l'Éternel, et j'en suis sûr que tu seras jamais seul. Aujourd'hui, j'aimerais te poser une question. Qu'est-ce qui est en train de captiver ton adoration et sans avoir la capacité de t'aimer? Quelles sont les choses qui te promettent dans cette vie que tu auras beaucoup de succès, beaucoup d'amour, beaucoup d'écoute, mais que finalement, on ne peut pas donner toutes ces choses-là? Si tu mets ta confiance en Jésus, si tu portes ton adoration envers Dieu, tu auras toujours un correspondant de l'autre côté et tu ne seras jamais seul. C'était la réflexion sur le premier commandement.
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0: Quel moment rafraîchissant avec Erica Campbell et ses artistes Shackled. C'était un titre acoustique. Nous enchaînons avec la psychologie. Nous parlons à nouveau de la vie de couple et du rôle des hormones. Éléonore Tarlet est au micro d'Oscar Miani. Nous enchaînerons avec Master Music et Jean-Marc Lérigab pour un titre inspirant, J'invoque ton nom. Et restez avec nous au moins jusqu'à 7h30 pour Jésus-Christ pour les nuls.
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2: Bonjour à toutes et à tous. Dans cette série consacrée au couple, nous avons déjà vu combien les différences entre l'homme et la femme se construisent tout au long de la vie. Mais il existe une période particulièrement importante, une véritable étape de transformation qui prépare l'adulte de demain, la puberté. Comprendre ce qui se joue durant ces années est essentiel pour accompagner les jeunes et mieux comprendre les adultes qu'ils deviendront. Pour en parler, nous retrouvons aujourd'hui Éléonore Tarlet, psychologue et psychothérapeute. Bonjour.
3: Bonjour Oscar Miani.
2: Merci d'être avec nous une nouvelle fois. Alors, parlons de puberté. Qu'est-ce qui se joue à ce moment-là, Éléonore?
3: Alors, la puberté, c'est une phase, on va dire, qui commence vers 8-12 ans. C'est vraiment le début de l'adolescence, en sachant qu'on verra dans une deuxième chronique qu'il y a deux périodes dans l'adolescence. Donc là, on va parler de la première, la puberté. Donc, je fais un rapide rappel, c'est-à-dire des chroniques précédentes.
2: Oui, les différentes phases de la vie, c'est ça?
3: Voilà. En vie intra-utérine, il y a déjà des hormones qui vont prédisposer à être un petit garçon ou une petite fille, et qui va agir déjà sur le corps et aussi sur le cerveau. Ensuite, on a la petite enfance avec ses aptitudes qui étaient déjà en germe, qui vont être entraînées par le jeu, qui vont être utilisées. C'est comme si on faisait un stage pratique après les connaissances théoriques. Et ensuite, on a les hormones de la mini-puberté qui vont amplifier ces aptitudes. Après tout ça, il y a la puberté. Donc la puberté, c'est une poussée de croissance. On le voit bien, les corps changent pour que notre ado atteigne la taille adulte. Et donc ce développement féminin et masculin va s'accélérer subitement, que ce soit au niveau du corps, mais aussi du psychisme. Donc une femme, une petite fille va devenir femme et potentiellement mère, et un petit garçon va devenir homme et potentiellement père.
2: Et ça se joue au niveau physique et dans le cerveau aussi.
3: Tout à fait, les hormones en fait vont agir au niveau du cerveau.
2: Et donc, alors, qu'est-ce qui se passe au niveau des hormones, justement? Parce que vous dites ça.
3: Alors, les hormones au niveau du corps, on a compris, c'est tout ce qui était au niveau transmission de la vie, pour procréer et pour nourrir le nouveau-né chez la femme, puisque ça va être la poitrine. Et au niveau du cerveau, qu'est-ce qui va se passer? Alors, on a les œstrogènes chez la fille et la testostérone chez le garçon vont transformer le psychisme. Ça va lui permettre de développer des aptitudes à la conjugalité et à la transmission de la vie. Alors, en laboratoire, on a démontré qu'une femelle qui n'a pas reçu, donc une femelle, un animal, qui n'a pas reçu d'œstrogène pendant la puberté, va moins bien prendre soin de ses petits à l'âge adulte. Alors, chez l'humain, le retard ou l'absence de sécrétions hormonales pendant la puberté peut engendrer des troubles sexuels à la vie adulte. Alors, je dis peu, c'est pas systématique. Et ce qui est important de savoir, c'est qu'un remplacement hormonal ultérieur, c'est-à-dire que si à l'âge adulte, on observe ces troubles sexuels, par exemple du manque de désir ou de comportement sexuel, on a tout un tableau clinique qui peut apparaître. Si on injecte les hormones plus tard, on ne peut pas corriger le manque.
2: C'est-à-dire que ça se joue à une période bien déterminée.
3: Exactement. Il faut vraiment qu'il y ait toutes ces hormones qui se mettent en place pendant cette neuroplasticité de la puberté. On ne peut pas rattraper le coup plus tard, en fait. Et notamment les sécrétions œstrogéniques qui se mettent en place pendant les premières règles chez les filles, les premières années de règles. Donc les premières années de règles, enfin les premiers mois et parfois jusqu'à 3 ans, souvent ne sont pas ovulatoires. Mais ça va permettre une imprégnation œstrogénique qui va être nécessaire au développement de ses facultés cérébrales de femme et de mère. Donc je vous parle de ça parce que c'est important de se poser la question de la prescription de la pilule contraceptive à cette période-là de la vie.
2: Parce que ça vient perturber justement la mise en place des hormones.
3: Tout à fait, un processus cérébral essentiel de cette période. Alors, juste pour vous lister. Donc, en fait, la puberté, c'est une fenêtre de développement neurologique sensible. Les hormones sexuelles, on a vu, testostérone, œstrogène, vont participer à la maturation de réseaux cérébraux qui sont impliqués dans la motivation sexuelle, l'attachement amoureux, les compétences relationnelles, l'image corporelle, l'identité sexuelle. Et un déficit hormonal prolongé peut laisser certaines de ces fonctions incomplètement maturées et avec des conséquences potentielles. Voilà.
2: Alors, ce qu'on n'a pas dit à Éléonore Tarlé, c'est que pour nous apporter ces informations, vous vous basez sur un livre.
3: Tout à fait. Je me base sur les livres du professeur René Cochard, qui lui-même se base sur une très très large bibliographie. Ça fait à peu près un tiers de ses livres à chaque fois qu'on peut consulter sur Internet. Et il se base sur des travaux notamment de neurosciences, de sociologie et autres.
2: Et alors, pour terminer, vous nous avez dit que l'adolescence se déroule donc sur une période assez longue. Et en deux phases, hein, si j'ai bien compris. Est-ce qu'on peut dire que la première phase est la préparation de la deuxième, en quelque sorte ?
3: Oui, la première phase, ça va être vraiment les mises en place de, en gros, on peut procréer. Donc, il va y avoir quelque chose au niveau physique qui se passe. Et la deuxième phase, on verra, c'est le cerveau qui suit, on va dire, la maturité. Donc, nous, pour nos jeunes, ce que je vous propose de faire pour ces jeunes qui sont plein chamboulement, qui ne se reconnaissent pas, ils ont le corps qui change, c'est plus des petites filles, mais c'est pas encore des femmes. Souvent, les filles, on le sait avec les études de sociologie, sont complexées parce qu'elles se comparent, enfin les femmes, les ados, elles se comparent avec les images socialement attendues. Donc elles vont être complexées, elles n'ont pas assez de seins, elles sont trop grosses. Donc c'est vraiment important que nous les adultes, l'entourage, on puisse accompagner en valorisant, en rassurant, en leur disant que tout ça n'est que provisoire et que tout est ok, il n'y a pas de problème, les choses ne vont pas durer, et en les renforçant positivement, qu'elles sont jolies comme elles sont et que ça va devenir de belles femmes et que quel que soit leur corps, il est bien comme il est.
2: Ou de beaux hommes.
3: Ou de beaux hommes. Mais je vous dis ça parce que les études sociologiques montrent que les petits garçons qui deviennent ados, ils sont plutôt satisfaits d'eux, en fait.
2: D'accord.
3: C'est plutôt les adolescentes qui vont être complexées par leur corps, alors que les hommes, les petits garçons se rendent compte qu'ils commencent à plaire, qu'ils attirent le regard des filles, qu'ils ont un corps qui est plus sculptural, et donc ils sont plutôt assez fiers d'eux.
2: Voilà, merci Éléonore Tarlé pour ces éclairages sur la période de la puberté. On se retrouve bientôt pour une prochaine émission de Petits Sujets Psychologiques. Et là, eh bien, vous nous parlerez de cette deuxième phase hein, de l'adolescence dans son ensemble. Merci et à bientôt. Au revoir.
3: Tout à fait. À bientôt, au revoir, merci.
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0: guitare qui vient pétiller et accompagner cette vibe pour conclure ce titre, J'invoque ton nom. C'était Master Music et Jean-Marc Lérigab. Nous enchaînons maintenant avec Jésus-Christ pour les nuls, ce désormais habituel rendez-vous de 7h30 dans nos matinales sur Hope Radio. Qui dit parler de Jésus dit évidemment parler de miracles. Éric Denimal, Daniel Giraud. 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
1: Éric Denimal, dans les émissions précédentes, on voyait comment Jésus de Nazareth, s'adresse à ses auditeurs, de quelle forme et de quelle manière il va leur parler, et souvent d'ailleurs les dépoussiérer un petit peu. Vous êtes d'accord avec
2: oui,
1: cette expression?
2: Oui.
1: Là, on va rentrer...
2: Parfois même, il les secoue quand même très très fort. Hein.
1: Oui, la poussière s'en va véritablement. Alors, on va parler aujourd'hui de miracles et exorcismes en tout genre. C'est en tout cas un des titres du livre « Jésus-Christ pour les nuls ».
2: Oui, en fait, tout au long des évangiles, on a une multitude de miracles, de choses extraordinaires qui se passent. Alors parfois, c'est la multiplication des pains, donc ça fait partie de ces choses dont on a beaucoup entendu parler. Parfois, Jésus marche sur l'eau, donc il défie les lois naturelles. On peut se poser la question d'ailleurs, comment c'est possible? De temps en temps, il calme une tempête, alors que tout semble chavirer. Ça, on peut le comprendre dans une certaine mesure, parce que d'abord, il y a la toute-puissance de ce Jésus qui est à la fois un homme, mais qui est à la fois un Dieu. Mais il y a aussi le fait que, si on part du principe qu'effectivement, il est aussi fils de Dieu, Dieu est le Créateur met en place le monde et tout ce qu'il remplit, et le monde fonctionne en fonction de lois, de lois physiques, de lois diverses et multiples. Et ces lois, elles sont aussi mises en place par le Dieu qui règle toutes choses. Donc, on est dans une espèce de logique.
1: Et vous voulez dire que s'il est capable de faire, il est capable de défaire.
2: Voilà, exactement. C'est ça. S'il est capable de faire une loi, il est capable de la défaire ou de contourner la loi, de faire cesser la loi pendant un laps de temps. La loi physique, c'est qu'on ne marche pas sur l'eau. Ça, c'est évident, sauf si c'est une banquise, parce que l'eau est gelée. Si Jésus marche sur l'eau, c'est parce qu'en tant que créateur et co-créateur des lois physiques, il peut aussi être co-créateur et créateur de nouvelles lois qui seront éphémères, l'espace d'un temps. Mais enfin, voilà, c'est comme ça qu'on peut éventuellement aussi comprendre la chose. Donc il y a les miracles de ce type, la multiplication du pain, alors là c'est la matière qui est multipliée, des choses qui sont surprenantes. On essaye parfois de trouver des réponses scientifiques aux miracles, on essaye de comprendre comment c'est possible, qu'est-ce qui s'est passé, on essaye de trouver des astuces, etc. Il y a des miracles de l'Ancien Testament, j'ai vu parfois, on essayait de comprendre le peuple a faim dans le désert, il aimerait autre chose que de la manne, que des céréales, comme ça. Et puis voilà qu'arrivent des perdreaux qui tombent tout rôtis, tout cuits, et on dit, c'est un miracle, ok, d'accord. Et puis d'autres disent, non, en fait, il y a une migration des oiseaux à cette époque-là, c'est normal. Et s'ils tombent, ils sont pas tout cuits, en fait, ils tombent, ils sont épuisés, ils tombent comme ça, et on les ramasse sans avoir à leur courir après. Donc voilà, on essaye de faire coïncider des événements qui pourraient être naturels pour essayer d'expliquer ce qui est surnaturel. Bon, il y a une dimension quand même de miracles et de choses qui sont incompréhensibles avec la raison humaine et qui restent extraordinaires, c'est-à-dire qui sortent de l'ordinaire. Et puis parmi tous les miracles, il y a aussi des guérisons, énormément de guérisons. Et là, c'est aussi une façon de montrer toujours, bien sûr, la puissance, la toute-puissance, c'est-à-dire qu'on peut réparer ce qui est abîmé, mais c'est justement cette dimension-là. La maladie, c'est un dysfonctionnement. C'est une harmonie qui a été cassée, c'est un dysfonctionnement de quelque chose qui s'est déréglé. Alors, il y a toutes sortes de raisons pour lesquelles c'est déréglé. Parfois, d'ailleurs, les gens se posent la question. Tiens, s'il est aveugle, c'est à cause de lui ou c'est à cause de ses parents? Voilà, il y a des questions qui sont posées comme ça, parce qu'à chaque fois qu'on est en face de quelque chose que nous ne connaissons pas, il nous faut trouver ou des raisons ou des responsables. Donc, c'est ce qui se passe. Et Jésus n'entre pas dans ce climat-là, n'entre pas dans ce questionnement-là. Il va simplement lui dire, bon, il y a disharmonie, il y a désordre. Moi, je suis suis le Dieu qui remet en ordre, qui re-règle, qui réinstaure quelque chose qui n'était pas bien. Donc ça, ça va être la guérison. Un handicap, une main paralysée, un enfant qui est épileptique, voilà, tout ça sont des dysfonctionnements. Je viens, moi je suis un dieu d'ordre, ça a commencé comme ça, au commencement il y avait le chaos, on va mettre de l'ordre là-dedans, on va commencer par mettre de la lumière, après on va organiser et ordonner tout ça, parce que je suis un dieu d'ordre, parce que c'est l'ordre qui évite la cacophonie, qui évite le chaos, qui évite les maladies, les morts, etc. Donc voilà, il va régler toute cette question-là, en quelque sorte, là c'est la guérison, c'est aussi une prophétie, la guérison, dans le sens où il nous est promis un ailleurs, un royaume, une nouvelle terre, où il n'y aura plus ni maladie, ni deuil, ni souffrance, ni calamité, etc. Et c'est pour ça que je dis que c'est aussi une prophétie. Les guérisons sont aussi une prophétie. Quand je serai...
1: Comme un signe annonciateur.
2: Oui, c'est ça. Comme un signe annonciateur. Okay. C'est-à-dire qu'aujourd'hui, ça ne va pas bien. C'est, bon, on va essayer de faire avec. De temps en temps, on va essayer quand même de régler des choses. Mais ne vous inquiétez pas. In fine, le projet final de Dieu, c'est une restauration. À partir de ce moment-là, ayez confiance et vous pouvez avoir foi en cela parce que moi, je vais vous offrir des échantillons, en quelque sorte, avant-coureurs. Hein. Ça, c'est aussi la méthode de Jésus, pédagogie de Jésus, etc. Et puis, il y a d'autres types de guérisons ou de miracles. C'est lorsque on est dans d'autres dimensions qui sont les dimensions spirituelles avec les esprits contraires, les démons, les esprits mauvais, etc. Et là, on se rend compte qu'on est dans une dimension différente, un ailleurs, un autre part, avec des forces qui nous dépassent. On n'est plus là dans une maladie à cause du fait qu'on a trop mangé, on a trop bu, on a mal vécu ou n'importe quoi. On n'est pas dans une conséquence d'un désordre qu'on a soi-même engendré. Là, on est dans des forces qui nous dépassent et dont on est parfois victime, d'où les possédés. Les possédés sont des gens qui ont été investis par autre chose, par quelqu'un d'autre. Le mauvais esprit, les mauvais esprits, les démons, etc. Et là, il va y avoir exorcisme. Et là, les agents sont des agents extérieurs. Le type qui a une cirrhose du foie, il y est pour quelque chose. Le type qui est possédé, il n'y est peut-être pour rien. Et donc là, il y a une force supérieure parce que l'enseignement biblique, c'est aussi de dire, il n'y a pas que vous ici et maintenant. Il y a d'autres aspects. Sans parler de monde parallèle, l'apôtre Paul va dire, ce n'est pas nécessairement contre les hommes que nous avons à nous battre. Il y a des puissances, ce qu'on appellera des puissances occultes. Même dans ce domaine-là, Dieu veut montrer sa suprématie. C'est-à-dire qu'il y a des mauvais esprits, mais Dieu est plus fort aussi que ce domaine-là, que cette sphère-là. Et c'est aussi ce message-là que Jésus va apporter par ses gestes de miracles, de guérison et d'exorcisme.
1: Et dans votre livre, sur ce chapitre-là, précisément, vous terminez par une parole de Jésus qu'on trouve dans Luc au chapitre 18, « Ce qui est impossible aux hommes est possible à Dieu ».
2: Oui, tout à fait. Et c'est une démonstration. Et Jésus va asseoir son autorité par la capacité qu'il a à avoir ce pouvoir sur les éléments contraires.
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Quelle énergie reçue par le gospel. Nous avons eu Kim Burrell pour un live suivi à l'instant de James Fortune qui parlait d'engagement committed. L'engagement, il est essentiel dans nos vies. Le nôtre, notre engagement est de vous offrir le meilleur du gospel, mais aussi des chroniques inspirantes. Une chronique aussi nous attend, celle de l'agenda culturel pour vous annoncer de beaux événements.

Bonjour à toutes et à tous, c'est Aurélien et c'est l'heure de votre agenda culturel. Cette semaine, on regarde le ciel, on s'installe dans l'herbe devant un grand écran et on danse avec le monde entier à Nice. Allez, suivez le guide. Commençons par le spectacle le plus gratuit de tous, les Perséides. Chaque mois d'août, la Terre traverse les poussières laissées par une comète et le ciel se remplit d'étoiles filantes. Le pic, c'est cette nuit-là, dans la nuit du 12 au 13, avec jusqu'à 80 météores par heure dans de bonnes conditions. Et ça reste très beau les nuits suivantes. La recette est simple. Éloignez-vous des lumières de la ville, laissez à vos yeux 20 bonnes minutes pour s'habituer à l'obscurité, allongez-vous et patientez. Aucun matériel nécessaire. Maintenant, direction Nice, où la Farandole fête sa 66e édition, du 12 au 16 août. C'est l'un des plus anciens festivals de folklore d'Europe et cette année, le Mexique, Cuba, le Bénin, la Macédoine du Nord et le Timor oriental débarquent avec leurs danses, leurs chants et leurs costumes. Les troupes se produisent dans les quartiers niçois mais aussi dans la métropole. Le Vent, Belvédère, Saint-Janet, la Trinité, Dra, tout est gratuit et près d'une centaine de bénévoles des associations niçoises accompagne les artistes tout au long du séjour. À Paris, c'est la dernière semaine du cinéma en plein air de la Villette jusqu'au 16 août sur la Prairie du Triangle. Deux séances chaque soir, 18h pour les familles, 21h pour les plus grands, sur le thème « L'appel de la forêt ». L'entrée est libre, la pelouse ouvre dès 17h et le transat est à 6€ si vous voulez le confort. Même idée au bord du Léman. Le Rôle Open Air Cinéma projette ses films tous les soirs jusqu'au 16 août au pied des murailles du château de Rôle. Films récents et grands classiques, bancs et tables à disposition, transat en location et c'est gratuit. Et pour ceux qui préfèrent la fraîcheur des musées, deux valeurs sûres. À Paris, l'Institut du Monde Arabe présente Byblos, cité millénaire du Liban. C'est jusqu'au 23 août et c'est consacré à l'une des plus anciennes villes du monde. Et à Lausanne, le musée cantonal des Beaux-Arts expose Autobong Ganga jusqu'au 23 août. Dessins, céramiques, tapisseries et installations pour un vrai voyage sensoriel. Je vous souhaite une belle semaine à tous et n'oubliez pas de lever les yeux. C'était Aurélien sur Op Radio et on se retrouve très vite.

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0: Nous sommes là debout en mission résolution, un titre avec ce mouvement qui groove, c'était Gospel Act 4. Je sais que vous appréciez beaucoup ce groupe que nous vous proposons régulièrement. Il est temps de retrouver Ed pour un agenda gospel qui va vous donner, je l'espère, l'envie d'aller écouter les concerts, notamment avec un peu de fraîcheur qui arrive. Il faut saisir l'occasion.
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2: À Royan, jeudi 13 août, le Linda Lee Hopkins Quartet sera en concert à 20h30 dans l'église Notre-Dame du Parc de Royan dans le cadre de la tournée Gospel les Grands Classiques. Et ils seront également en concert le 14 août à la cathédrale Saint-Pierre à Angoulême à 20h. À Paris, samedi 15 août, la formation Gospel Dream sera en concert à la cathédrale américaine à 20h30. À Paris, toujours samedi 15 août également, concert gospel gratuit, place de la Bastille à 18h, donné par la chorale Total Praise Mass Choir dans le cadre de Paris Summer Gospel, et le concert sera retransmis en direct sur YouTube. En Suisse, à Granges, à quelques kilomètres de Berne, samedi 15 août, ne manquez pas le festival Summer Gospel Grinchen à partir de 19h sur la place du marché. En Suisse toujours, à Genève, samedi 15 août, Swiss Gospel Experience avec Thomas Locoffé à Esther House pour la toute première édition de Swiss Gospel Experience, avec la participation de plusieurs artistes invités qui vous seront dévoilés prochainement. À Cagnes-sur-Mer, près de Nice, samedi 15 août, la chorale Shiny Gospel, plus grand chœur gospel de la Côte d'Azur, sera en concert gratuit à partir de 21h sur la place du Château. À Saint-Clément-de-Rivière, proche de Montpellier, toujours samedi 15 août, pour sa première édition, la Nuit du Gospel, à partir de 21h, au Théâtre de Verdure, Centre Fernand Arnault, avec au programme The Swing of Gospel et Gospel Spirit, plus des invités. 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

0: J'ai essayé de faire de mon mieux, mais évidemment, en gardant les yeux ouverts, quoi qu'il arrive, avec juste les verres de contact, ce n'est pas ce qu'il y a de plus agréable au monde. Mais en passant, je vais devoir me trouver une nouvelle paire de lunettes, parce que ça m'est déjà arrivé trop souvent en compétition de les perdre dans l'eau. C'est dommage parce que je me sentais vraiment bien. Mais voilà, c'est comme ça. J'étais bien, je n'étais pas nerveux. Au contraire, j'étais très motivé, j'étais serein. Le plongeon s'est bien passé, et puis j'ai perdu mes lunettes. Je me suis probablement déconcentré juste après le départ, mais bon, c'est le sport. Demain, il y a une autre course, donc on tourne la page.
1: Demain, c'est une autre gare, donc...

0: Quelle intensité gospel pour commencer cette deuxième heure de matinale. Il est déjà 8h10, chers amis auditrices et auditeurs. Nous avons écouté Vanessa Bell Armstrong et à l'instant le groupe Soul Gospel pour un message de foi. Nous avons fait tout ce chemin par la foi. We've come this far by faith. Et justement, la foi, il y a un homme qui l'a incarné, c'est Noé, avec la construction de son arche. Rendez-vous maintenant avec John Graz.
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2: L'histoire de Noé remonte à la nuit des temps. Elle est suspendue dans nos lointains souvenirs et lorsqu'un arc-en-ciel paraît dans le ciel, elle nous revient en mémoire. On regarde avec admiration ce magnifique joyau de la nature. Puis un nom nous vient à l'esprit, Noé, suivi d'un événement, le déluge. Pour ceux qui sont allés plus loin dans leur instruction religieuse, le mot « alliance » s'impose. Et de fil en aiguille, l'histoire reprend vie. L'alliance de Dieu avec l'humanité représentée par une famille et les animaux qui étaient dans l'arche. Une alliance dont la condition évidente était de vivre en accord avec les lois du Créateur, ce qui serait un gage de paix et de bien-être pour tous, y compris pour la nature. Dieu dit « J'établis mon alliance avec vous, aucune chair ne sera plus exterminée par les eaux du déluge et il n'y aura plus de déluge pour détruire la terre. » C'est la promesse. Et pour que personne, dans les siècles et les millénaires qui suivront, n'oublie ce qui s'était passé, Dieu dit « C'est ici le signe de l'alliance que j'établis entre moi et vous, et tous les êtres vivants qui sont avec vous pour les générations à toujours. J'ai placé mon arc dans la nuée, et il servira de signe d'alliance entre moi et la terre. » Alors, parents, quand vous verrez cette merveille dans le ciel, l'arc-en-ciel, racontez à vos enfants ce qu'il signifie. Et surtout, soulignez l'alliance que Dieu fit avec Noé, le juste. Une alliance qui est la clé de toute réussite ici-bas et dans l'éternité. Les savants nous prédisent un avenir peu réjouissant, mais gardons confiance. Dieu qui n'a pas abandonné Noé et sa famille ne nous abandonnera pas. N'oublie pas, la promesse tient toujours. Dieu est aujourd'hui et sera demain le Dieu avec qui nous pouvons faire alliance. Il est le gage de notre réussite et notre sauveur. Votre prochaine chronique a pour titre « Le gage de toute réussite ».
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Le public vient ponctuer d'acclamations ce titre de Shirley Caesar, Jesus, I love calling your name. Une déclaration d'amour, Jésus, j'aime appeler ton nom. Nous retrouvons Oscar Miani, c'est notre chronique reflet d'actualité. Aujourd'hui, le thème que vous proposez, Oscar, c'est plus pauvre ou plus fragile. Nous enchaînerons avec Kurt Carr juste après pour C'est une belle journée. It's a good day.

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2: Quand on regarde les chiffres économiques récents, un constat surprend. Aujourd'hui, en moyenne, un Français produit un peu moins de richesse qu'un Européen moyen. Alors certains y voient un signal d'alarme, d'autres parlent d'un simple cycle économique, mais sur le terrain, beaucoup ressentent autre chose. Un sentiment d'effort permanent, l'impression que la vie coûte plus cher, la sensation que l'avenir est moins prévisible. Et ce ressenti, on le retrouve dans beaucoup de sociétés occidentales. Car au fond, la question n'est pas seulement économique, elle est aussi psychologique, sociale et parfois même spirituelle. Il existe d'ailleurs une réalité intéressante. Dans les périodes où les sociétés doutent le plus d'elles-mêmes, les expressions de l'espérance prennent souvent plus de place. On le voit dans l'histoire, notamment à travers certaines cultures musicales comme le gospel, née dans des contextes de grande précarité. Mais plus largement, on le voit dans toutes les sociétés humaines. Quand la sécurité matérielle vacille, les questions de sens deviennent plus fortes. Et cela nous renvoie à une idée simple. La richesse d'un peuple ne se mesure jamais uniquement en chiffres. Elle se mesure aussi dans sa capacité à rester debout, à rester solidaire, à continuer d'investir dans l'humain. Dans les textes bibliques, on trouve cette phrase « Là où est ton trésor, là aussi sera ton cœur ». Autrement dit, ce que nous considérons comme essentiel finit toujours par orienter nos choix, nos priorités et parfois même notre manière de voir les autres. Une société reste forte quand elle protège les plus fragiles, quand elle transmet des repères, quand elle refuse de réduire la valeur d'une personne à sa performance économique. Peut-être que la vraie question aujourd'hui n'est pas seulement « sommes-nous plus riches qu'avant ?», mais plutôt « qu'est-ce qui fait notre richesse profonde comme peuple, comme société ou bien même comme être humain ?» Parce qu'une richesse économique peut fluctuer, mais une espérance vivante, elle, peut traverser toutes les tempêtes.
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2: Quelle fraîcheur dans la voix d'un enfant qui dit thank you, merci à la fin de cette magnifique invitation à célébrer une journée qui est une bonne journée. It's a good day, c'était Kurt Carr et son groupe. Nous enchaînons maintenant avec l'équipe de Boost Espoir qui parle d'un témoignage intitulé « C'est mon histoire ». Vous savez, l'ADN de Hope Radio, c'est bien l'espérance et l'espoir.
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5: Aujourd'hui, nous parlons du pardon. Et nous allons à présent écouter le témoignage de David. David a vécu des moments très difficiles dans sa vie. Depuis très jeune, il a été confronté à la violence. Il habitait au Brésil, il y vit toujours. Alors, pour cette histoire véritable, j'aimerais juste te prévenir, cher auditeur, que dans cette histoire, il y a des épisodes de violence où tout est bien détaillé. Alors, attention aux âmes sensibles.
6: Je m'appelle David et je vais vous raconter quelques moments importants de ma vie. J'avais 12 ans et ma sœur 6. Nous étions en train de jouer ensemble. On jouait au ballon. Pendant qu'on jouait, nous avons entendu une discussion, une dispute dans la pièce d'à côté. C'était nos parents. Je suis allé vers eux pour savoir ce qui se passait. Ma maman m'avait dit que c'était des histoires d'adultes et qu'elle n'allait pas me dire ce qui se passait. Mais j'ai insisté en disant que j'étais leur enfant, que j'étais grand et que je voulais savoir ce qui se passait. Elle m'a dit de m'asseoir et m'a raconté ce qui arrivait. Elle m'a dit « Voilà, ton papa me trompe. Il a une autre femme dans sa vie. À partir d'aujourd'hui, il ne va plus habiter avec nous. Il doit quitter notre foyer. Je ne supporte plus ces trahisons. » J'étais anéanti. Je ne pouvais pas accepter que mon père n'habite plus avec nous. J'ai dit à ma maman que je la détestais et je suis parti m'enfermer dans ma chambre. Je suis resté dans mon lit en pleurs. J'étais un adolescent et je comprenais très bien la situation. Quelques heures après, ma mère est venue dans ma chambre et je faisais semblant de dormir. Elle s'est agenouillée à côté de mon lit et elle m'a dit qu'elle m'aimait énormément. Elle m'a demandé de comprendre que ce n'était pas la seule à être trompée, mais qu'avec ces attitudes-là, mon père nous trompait tous, ma petite sœur et moi aussi. Elle m'a dit qu'elle faisait ce qu'il y avait de mieux pour nous. Je faisais toujours semblant de dormir. Alors comme d'habitude, ma maman m'a embrassé et elle est sortie de ma chambre. C'était la dernière fois où je l'ai vue et entendue. Le lendemain, mon père l'a tuée sur son lieu de travail. Il l'a assassinée, abattu avec 5 coups de feu. Je n'ai plus eu l'occasion de dire à ma maman que je l'aimais. Je voulais lui dire que malgré toutes les circonstances de la vie, je voulais être avec elle. Mais non, la dernière chose que je lui ai dit en vie, c'était que je la détestais. Ah, je comprends mieux l'importance de donner de la valeur à ses parents. Ma mère est décédée à l'âge de 32 ans. Quand le cercueil est arrivé, j'étais désespéré. Je me suis lancé sur le corps de ma maman, sans vie. Je n'arrêtais pas de l'embrasser, lui dire que je ne voulais pas. Non, je ne voulais pas. Les personnes présentes m'ont retiré de là pour que je puisse me calmer. Ils ne comprenaient pas. Ma douleur, ma souffrance était grande. J'avais besoin de demander pardon à ma maman. Mais c'était trop tard. Enfin, le temps est passé. Nous avons beaucoup souffert. Ma sœur et moi, nous avons habité quelques jours chez mon oncle et ma tante, et après, chez nos grands-parents. Notre maman nous manquait, son amour, sa présence, son soutien, son amitié. Mon père n'a pas été arrêté et cela nous scandalisait. On souffrait davantage de savoir que justice n'avait pas été faite. 4 ans sont passés, mon père n'était toujours pas en prison. Je ne pouvais plus supporter cette situation. Alors j'ai décidé de partir, de quitter la ville où on habitait. J'ai dit à ma grand-mère que je devais partir de cette ville qui ne m'apportait rien de bon. Que de mauvais souvenirs. Alors je me suis enfui. Je suis allé habiter dans la ville de Curitiba, dans le sud du Brésil. C'était très difficile, beaucoup de misère. Je vivais dans la rue. Un jour, un SDF m'a dit « Mon jeune, pars d'ici. Tu n'as pas la tête de quelqu'un qui habite dans la rue. Il faut que tu partes. » Je suis parti et j'ai trouvé une petite chambre à louer. Un jour, dans cette chambre, j'étais tellement déprimé. Ma sœur, mes grands-parents, ma famille me manquaient. La décision était prise. J'ai décidé d'en finir avec la souffrance de ma famille. Je savais où mon père habitait et j'ai décidé de le tuer. J'ai quitté ma chambre, je commençais à marcher dans la rue. À quelques mètres de là, j'ai entendu un chant qui venait d'une église. C'était une belle chanson qui parlait du Dieu d'Israël. Cela a touché mon cœur. Je ne fréquentais pas d'église, j'ai jamais aimé ce genre de choses. J'ai été accueilli par une femme à l'entrée de cette église. Elle était vraiment très gentille. Elle m'a souhaité la bienvenue. Je lui ai demandé si elle me traiterait de la même manière si j'étais un assassin. Elle m'a répondu que Jésus a traité toutes les personnes de la même manière. Pourquoi elle le ferait autrement? Je me suis assis sur le dernier banc de l'église et j'ai écouté ce que disait le pasteur. Le pasteur parlait de pardon. Je me suis dit, ce mec, il ne sait pas de quoi il parle. Il ne sait pas ce que je vis. Je ne vais jamais pardonner à mon père. Le pasteur a dit cette phrase, le pardon ne change pas le passé, mais améliore l'avenir. J'ai demandé à la femme de l'accueil le nom de cette église. Elle m'a dit que c'était l'église adventiste du septième jour. Après le culte, je suis retourné dans ma chambre de location et je ne suis pas allé tuer mon père. Je me suis agenouillé à côté de mon lit et j'ai dit, Dieu, si tu existes, aide-moi, aide-moi. J'ai dormi à genoux et affamé. Le lendemain, je me suis réveillé bien disposé, je me sentais vraiment mieux. J'ai décidé de trouver un travail. En sortant de mon domicile, j'ai vu mon voisin en train de changer les tuiles de sa maison. Je lui ai proposé de travailler pour lui, pour 10 réals. Il m'a donné 80 réals et il m'a donné à manger. C'était beaucoup d'argent pour moi, 80 réals. Je me répétais, Dieu existe, il est en train de prendre soin de moi. Je suis retourné très souvent à l'église et je me suis fait plusieurs amis. On se retrouvait le samedi à l'église et le samedi soir on jouait au foot. On passait du temps ensemble. J'ai été accepté par les jeunes et les membres de cette église. J'avais principalement deux amis proches, ils étaient jumeaux. Un jour, un des jumeaux a été renversé par une voiture et il est mort. Quelques mois après son décès, sa maman, qui était la même personne qui m'a accueilli à l'église, est venue me voir dans ma chambre de location. Elle est venue avec toute sa famille et elle m'a dit « David, je ne peux pas remplacer ta maman et toi, tu ne peux pas remplacer mon fils décédé. Mais je pense que nous pouvons nous aider mutuellement. Veux-tu venir habiter chez nous? Tu mangeras la nourriture que mon fils mangeait. Tu dormiras dans la chambre où il dormait. Tu auras une famille à nouveau. J'ai été adopté par cette famille. Les années sont passées. Je me suis marié jeune, à 20 ans, et à 22 ans, j'étais papa. Un jour, ma femme m'a dit « Chérie, tu as besoin de régler un problème. Tu as besoin de pardonner à ton papa. » Cela faisait 10 ans que ma mère avait été assassinée et je n'avais plus jamais revu mon père. Mon épouse a fait des démarches pour que j'aille voir mon père en prison. Et oui, il avait été arrêté. Depuis des années, il n'avait jamais reçu de visite. À la date convenue, je suis allé voir mon père. Je ne me souvenais plus de son visage, mais lui, il m'a reconnu. On s'est serré dans les bras. Je lui ai pardonné. J'ai pardonné l'assassin de ma mère. Je suis retourné plusieurs fois le voir et nous avons étudié la Bible ensemble pendant quelques années. Il a compris que Dieu est la seule solution pour sa vie. J'ai fait des études et je suis devenu pasteur. Et bientôt, je vais baptiser mon papa. Dieu a changé sa vie et la mienne. J'ai traversé des épreuves extrêmement difficiles. Et aujourd'hui, je peux témoigner, je suis la preuve que Dieu est digne de toute adoration. J'attends le retour de Jésus et la résurrection de ma maman pour que nous soyons réunis à nouveau. Dieu essuiera toute larme.
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0: I feel good, je me sens bien, magnifique, c'est bon d'entendre des voix aussi positives. Pour en effet savoir le dire, je me sens bien, notamment avec l'environnement du gospel, c'était le groupe A Cappella. Nous enchaînons Destination Santé maintenant, Emmanuel Ducreuset, Frédéric Salomon nous parle des quatre dangers principaux de l'alcool sous la chaleur. 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
1: Avec Destination Santé, Emmanuel Ducreuset.
2: Bonjour à tous. Alors que la période des festivals vient de démarrer, l'alcool est souvent considéré comme incontournable. Pourtant, combiné à la chaleur, il peut accentuer plusieurs risques pour la santé, même en petite quantité. La chaleur intense fragilise l'organisme. Ajoutez à cela l'alcool qui agit comme un diurétique et altère certaines fonctions du corps et vous amplifiez les effets indésirables des fortes températures. L'alcool favorise l'élimination d'eau par les urines. De son côté, la chaleur augmente la transpiration, une double peine en somme. Ce qui peut rapidement conduire au malaise, maux de tête, vertiges, fatigue et nausées sont autant de symptômes annonciateurs. Le mieux est encore d'éviter l'alcool. Mais si vous tenez absolument à en consommer, alternez boissons alcoolisées et eau. Cela permettra de modérer votre consommation d'alcool et de maintenir une bonne hydratation. L'alcool a également un effet vasodilatateur, une augmentation du diamètre des vaisseaux sanguins qui se produit naturellement par temps chaud pour refroidir le corps. Les boissons alcoolisées augmentent ainsi la température de la peau, ce qui peut accroître le risque de coups de chaud. Les fortes chaleurs peuvent en pousser certains à aller piquer une tête pour se rafraîchir si le festival se tient à proximité d'un point d'eau. Mais là encore, baignade et alcool ne font pas bon ménage. La consommation d'alcool altère le jugement et augmente la prise de risque. L'alcool est d'ailleurs un facteur retrouvé dans environ une noyade sur cinq chez les 25 à 44 ans. Enfin, l'alcool diminue la vigilance et les inhibitions, ce qui peut entraîner des accidents, des blessures, des disputes, des bagarres, des prises de risques, notamment sexuelles, ou encore des sentiments d'anxiété et de paranoïa. 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

Dieu est bon, God is good to me, c'était Maurette Brown Clark. Précédemment, nous parlions aussi des moments un petit peu plus délicats. Nobody knows the troubles I've seen. Personne ne connaît les difficultés, les moments difficiles que j'ai vécu et que j'ai vu. C'était le groupe A Cappella Spirituals. Nous enchaînons avec Gospel Act 5. Il est là, je suis sûr que ça va vous plaire et vous toucher.

0: Bonjour à toutes et à tous, c'est Aurélien et c'est l'heure de votre agenda culturel. Cette semaine, on regarde le ciel, on s'installe dans l'herbe devant un grand écran et on danse avec le monde entier à Nice. Allez, suivez le guide. Commençons par le spectacle le plus gratuit de tous, les Perséides. Chaque mois d'août, la Terre traverse les poussières laissées par une comète et le ciel se remplit d'étoiles filantes. Le pic, c'est cette nuit-là, dans la nuit du 12 au 13, avec jusqu'à 80 météores par heure dans de bonnes conditions. Et ça reste très beau les nuits suivantes. La recette est simple. Éloignez-vous des lumières de la ville, laissez à vos yeux 20 bonnes minutes pour s'habituer à l'obscurité, allongez-vous et patientez. Aucun matériel nécessaire. Maintenant, direction Nice, où la Farandole fête sa 66e édition, du 12 au 16 août. C'est l'un des plus anciens festivals de folklore d'Europe et cette année, le Mexique, Cuba, le Bénin, la Macédoine du Nord et le Timor oriental débarquent avec leurs danses, leurs chants et leurs costumes. Les troupes se produisent dans les quartiers niçois mais aussi dans la métropole. Le Vent, Belvédère, Saint-Janet, la Trinité, Drap, tout est gratuit et près d'une centaine de bénévoles des associations niçoises accompagne les artistes tout au long du séjour. À Paris, c'est la dernière semaine du cinéma en plein air de la Villette jusqu'au 16 août sur la Prairie du Triangle. Deux séances chaque soir, 18h pour les familles, 21h pour les plus grands, sur le thème « L'appel de la forêt ». L'entrée est libre, la pelouse ouvre dès 17h et le transat est à 6€ si vous voulez le confort. Même idée au bord du Léman. Le Rôle Open Air Cinéma projette ses films tous les soirs jusqu'au 16 août au pied des murailles du château de Rôle. Films récents et grands classiques, bancs et tables à disposition, transat en location et c'est gratuit. Et pour ceux qui préfèrent la fraîcheur des musées, deux valeurs sûres. À Paris, l'Institut du Monde Arabe présente Byblos, cité millénaire du Liban. C'est jusqu'au 23 août et c'est consacré à l'une des plus anciennes villes du monde. Et à Lausanne, le musée cantonal des Beaux-Arts expose Ottobon Ganga jusqu'au 23 août. Dessins, céramiques, tapisseries et installations pour un vrai voyage sensoriel. Je vous souhaite une belle semaine à tous et n'oubliez pas de lever les yeux. C'était Aurélien sur Op Radio et on se retrouve très vite.
1: Merci Ghislaine pour cet agenda culturel inspirant avec des idées de sortie qui, je l'espère, ont vraiment donné envie à chacune et chacun d'entre vous. Nous avons écouté juste avant cet agenda le groupe Gospel Act pour Il est là, ce cri du cœur, puis The Worms Group. Je vous souhaite une belle journée de mercredi, prenez grand soin de vous. Je vous dis rendez-vous demain 7h. À demain. Oh

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1: 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Émilien Verdon.
2: C'est un moment peut-être unique dans nos vies. L'éclipse solaire aura lieu ce soir vers 20h. La lune masquera alors presque totalement le soleil en Suisse. La prochaine fois, ce sera qu'en 2081. Rappel à éviter absolument. Regardez à l'œil nu le spectacle en raison du danger pour vos yeux. Et puis, conséquence peut-être plus surprenante de cette éclipse, la baisse de production d'électricité. Un défi, par exemple, pour l'Espagne ou l'Allemagne, deux pays fortement dépendants de l'énergie solaire. Ici, on ne sera que très peu touché. La perte maximale théorique devrait s'élever à 3% selon Paul-Alain Clivat, responsable du département Transition et Services énergétiques chez Genedis en Valais.
3: Si on prend une installation qui bénéficie d'un ensoleillement jusqu'à 20h30, on aurait une production qui sera fortement réduite. Mais en cette période de l'année, elle est déjà réduite parce qu'à 19h, on n'a plus que, je dirais, à peu près 20-25% de la puissance du soleil qui est là. Donc durant cette heure et demie, ça conduit, on va dire, à une perte de l'ordre de 3% de la production quotidienne. Si vous prenez un exemple dans la plaine du Rhône, donc toutes les installations situées en rive droite ne vont pas connaître ce phénomène-là parce que à partir de 18h30, déjà, elles n'ont plus de soleil, étant donné que celui-ci est caché par les montagnes. Par contre, les installations qui se trouvent en rive gauche ou en altitude, donc là, ces installations vont effectivement subir cette perte.
2: Des propos recueillis par Jacqueline Pirchel. La course au Conseil d'État vaudois s'accélère à quelques mois des élections cantonales. Ce sera le 28 février prochain. Samuel Bendaan se lance dans la course, apprend-on dans le 24 heures du jour. Le socialiste, donc Samuel Bendaan. Pas de réponse concernant Valérie Dietli. L'annonce attendue hier n'est jamais arrivée. Tout au plus, elle a confirmé qu'elle dirait dans les prochains jours si elle se représente ou pas. Son parti, le Centre, reste suspendu à sa décision. Importante perturbation sur le rail de Puy ou en direction du Valais après un accident de personnes en gare de Vevey. Les trains ne circulent plus dans la région depuis ce matin, mais le trafic devrait reprendre progressivement dans les prochaines minutes, selon les CFF. Toutes les lignes sont concernées par des suppressions ou des retards. Des bus de remplacement ont été mis en place. L'épidémie d'Ebola a franchi hier le cap des 2000 morts en République démocratique du Congo. Elle se propage à une vitesse encore jamais observée. Virginie Guérard, dans l'est du pays, la maladie progresse plus vite que la riposte sanitaire.
4: Il y a une raison à ça, c'est parce que le variant Bundibugyo est en réalité apparu des mois avant que la maladie ne soit officiellement déclarée. Trish Newport est coordinatrice médicale et d'urgence pour Médecins Sans Frontières. Elle travaille à Bunia, l'épicentre d'Ebola dans l'est de la RDC. Elle confirme cette information de l'Organisation mondiale de la santé.
5: Cette épidémie a été identifiée très tard. Au moment où elle a été identifiée, il y avait déjà plus de 300 cas suspects et plus de 50 morts. Elle s'était déjà propagée à différentes zones. Et généralement, lors d'une épidémie d'Ebola, tout commence doucement et on a le temps de former les gens, de mettre en place la réponse. Mais cette fois-ci, ça n'a pas été le cas.
4: L'épidémie a probablement commencé à circuler dès janvier, mais elle n'a été officiellement détectée qu'au printemps, ce qui a laissé au virus le temps de s'infiltrer dans une multitude de communautés. Des communautés parfois réticentes à se rendre dans les centres de santé. C'est sur ce point qu'il faut travailler, selon Trish Newport.
5: Même dans une optique de montée en puissance de l'aide à apporter, il ne faut pas oublier que rien n'est possible sans les communautés. Leur engagement doit toujours primer afin de garantir l'élaboration de stratégies adapter leur adhésion à notre démarche et une collaboration de tous les instants.
4: En attendant, face à la progression rapide de ce variant, l'OMS appelle à un essai clinique du vaccin Hervebo, seul vaccin disponible contre Ebola.
2: 48 heures après, des rescapés encore retrouvés cette nuit sous les décombres en Colombie, dans ce séisme le plus meurtrier du siècle dans le pays. Dernier bilan provisoire, plus de 200 morts et des milliers de blessés. La solidarité s'organise sur le terrain avec dons du sang et de nourriture. Première médaille suisse hier au championnat d'Europe d'athlétisme à Birmingham. La Penzeloise Simone Hammer a pris la deuxième place du concours de la longueur. Battu par le désormais quadruple vainqueur de cette compétition, le grec Mitiladis Tantoglou. Autre résultat suisse, la déception de la bernoise Ditavi Kambudji qui a échoué à la quatrième place du 100 mètres. Patrick Delétro.
6: Elle aura tout essayé, mais voilà, après une blessure fin juin, sa préparation n'a pas été idéale. La championne du monde a tout fait pour arriver au plus haut niveau possible, mais il a manqué un tout petit quelque chose, si bien qu'à l'issue de sa course, son cœur balançait entre déception et satisfaction d'avoir fait le maximum.
7: C'est dommage de finir ces championnats d'Europe avec une quatrième place, c'est clair. En même temps, je vois aussi la préparation que j'ai eue et à la fin, je pense que j'ai beaucoup pu apprendre de cette préparation. C'était vraiment pas facile avec une blessure qui s'est passée il y a 6 semaines. Et puis, je pense que je peux vraiment apprendre beaucoup de cette saison, mais en même temps, oui, c'est clair que je suis déçue.
6: Et la course a été remportée par la Néerlandaise Nadine Visser. Quant à Ditaji Kambudji, elle se concentre désormais sur les 3 courses à venir pour elle devant son public. Ensuite, il y aura Athletissima la semaine prochaine, à Lausanne, il y aura le classée à Zurich et le meeting de Bellinzone. Elle veut y briller.
2: Et un mot de tennis, Belinda Bencic jette l'éponge touchée à la hanche. Elle a renoncé à son quart de finale au Masters 1000 de Toronto pour ne pas prendre le moindre risque à 10 jours du début de l'US Open, le dernier grand chelem de l'année. Temps en général ensoleillé pour cette journée, sauf en montagne où des cumulus se formeront au fil des heures avec des orages isolés possibles dans les Alpes. Le thermomètre indiquera entre 32 et 33 degrés cet après-midi, jusqu'à 34 au bord du lac de Neuchâtel. Demain et la fin de semaine se profileront toujours avec un ciel bleu et la canicule.
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3: Hélène Keller, tout le monde a entendu parler d'Hélène Keller, aveugle, sourde, muette. Donc en d'autres mots, lorsque les parents découvrent qu'elle est aussi handicapée, sans aucun doute, ils se sont demandé, mais quoi faire? Comment faire? Comment vivre avec un enfant dans ces conditions? Alors, juste avant de mourir, alors qu'elle fêtait, eh bien, je crois, ses 75 ou 80 ans, elle aurait dit dans un discours, je voudrais vivre 100 ans. Extraordinaire. J'aime cette pensée d'Hélène Keller. Aveugle. Pire que la cécité, c'est avoir les yeux et ne point voir. Elle avait développé des facultés de vie extraordinaires. Elle pouvait se mouvoir uniquement en respirant les odeurs autour d'elle ou en sentant le mouvement des choses. Elle jouait aux échecs et savait que son tour était arrivé lorsqu'elle sentait un déplacement d'air que faisait eh bien, celui qui était en face d'elle. Eh bien oui, voir, c'est bien, mais lorsqu'on a des yeux et qu'on ne voit pas, eh bien, c'est pire que d'être aveugle. Avons-nous des yeux? Sommes-nous capables de voir? Et que regardons-nous?
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2: Bonjour à tous, j'espère que vous allez bien, que vous avez passé une excellente semaine. Aujourd'hui, on va plonger au cœur de la lettre aux Éphésiens. Et on va aborder ce sujet avec le pasteur Jean-Jacques Chaffaugrac. Comment vas-tu Jean-Jacques ?
3: Ça va très bien, merci.
2: T'as passé une bonne semaine ?
3: Une excellente semaine.
2: Et également avec le pasteur Jethro Camille. Comment vas-tu Jethro ?
4: Bonjour Nafi, je suis en pleine forme, merci.
2: Toi aussi t'as passé une très très bonne semaine.
4: Une semaine bien remplie, mais une bonne semaine.
2: Alors, est-ce que vous êtes gourmand ? Est-ce que vous aimez manger ?
3: J'aime manger et je l'apprécie tout particulièrement quand j'ai faim.
4: Oui, moi aussi, très clairement.
2: Moi, je suis une grosse gourmande. Du coup, je me suis inscrite sur une application qui nous donne des bons plans. Et cette semaine, c'était les cookies gratuits. Donc, j'ai été dans un magasin qui distribuait des cookies gratuitement. Inutile de vous dire le monde qu'il y avait. Mais c'était blindé, une queue, j'en pouvais plus. Mais j'ai tenu bon parce que je suis gourmande et du coup, j'ai été jusqu'au bout. Et j'aimerais savoir si aujourd'hui, la grâce et la venue de Jésus gratuitement, est-ce que ça attire beaucoup de monde ? Mais pour ça, Jethro, tu voulais peut-être rebondir dessus ?
4: Ouais, j'ai rencontré un ami qui est curé, qui me disait qu'il était curé de 15 paroisses. Moi, à l'époque, j'étais pasteur de 4 églises, c'était déjà beaucoup, c'était beaucoup de travail. Et lui, avec 15 paroisses, je me disais, mais comment tu fais ? Il me dit, ouf, le total cumulé de mes membres dans mes 15 paroisses est de 13. Donc, il avait plus de bâtiments que de membres de tous les bâtiments. Et donc, effectivement, il y a quand même un désamour de ce message-là.
2: De ce message.
4: Clairement.
2: Une petite question pour toi, Jean-Jacques. On t'annonce qu'il te reste 5 heures ou 10 heures à vivre. Qu'est-ce que tu ferais ?
3: C'est vrai que ça nous oblige à revoir nos priorités. Et on se rendrait compte très rapidement que parmi les priorités, eh bien, la relation à l'autre, les personnes qui nous sont chères, eh bien, prendraient la première place très rapidement. Bien avant le travail, bien avant tous ces loisirs et objectifs qu'on se donne parfois dans la vie.
2: C'est important. Hein?
4: Pareil, ma première pensée, ça a été j'irai vite faire un crédit pour acheter un maximum de bonbons. Mais plus sérieusement, bien sûr, c'est ma femme, mes enfants, mes amis, passer du temps avec eux et puis leur dire ce que j'ai de plus précieux et de plus beau à leur dire. Tout à fait comme Jean-Jacques l'a dit.
2: Une question pédagogique. Dans la Bible, j'ai lu quelque chose qui m'a vraiment interpellée. Je vais vous le lire et vous allez me dire ce que vous en pensez. Je m'excuse à l'avance auprès de toutes les femmes. Qui dit « Femmes, soyez soumises à vos maris. Enfants, soyez soumis à vos parents. Esclaves, soyez soumis à vos maîtres. » On a le sentiment que la Bible est un livre du passé. Je trouve ça un petit peu macho. Et plutôt de droite. Femmes, soyez soumises à vos maris. Est-ce qu'il y a une suite à ce texte ou est-ce que moi, ce soir, quand je rentre, je dois être totalement soumise à mon mari ? Qui va répondre à cette question ?
3: Alors, c'est vrai que le texte ne dit pas « Hommes, soumettez vos femmes ». Donc déjà, c'est un choix personnel d'auto-sacrifice pour l'autre. Mmh. Et plus important, c'est le passage qui n'a pas été lu juste après. « Marie, aimez vos femmes comme Jésus ». Au point de vous sacrifier pour elle. Alors là, demander à un homme de se sacrifier pour sa femme, c'est peut-être plus difficile que de demander à une femme de se soumettre à son mari. À quelque part, on voit bien que là, il y a une certaine parité qui est établie dans ce passage pour montrer que d'un côté comme de l'autre, on veut faire du conjoint la priorité. Ce qui est un énorme décalage par rapport à la conception qu'on avait du couple à l'époque. C'est très moderne comme conception.
2: C'est très moderne, exactement.
3: Mari comme femme doivent faire de l'autre la priorité.
2: Qu'en penses-tu, Jethro ?
4: Mais la Bible est un livre du passé. Et c'est intéressant d'investiguer dans le passé pour savoir comment on vivait à l'époque. Et à l'époque, dans la société mésopotamienne, les enfants étaient soumis aux parents, les femmes étaient soumises aux maris, les esclaves étaient soumis à leur maître. Donc, quand Paul dit cela, il ne dit rien de nouveau, il ne dit rien d'extraordinaire. Par contre, comme Jean-Jacques l'a bien remarqué, il introduit des éléments de progrès qui sont pour l'époque complètement révolutionnaires et qui ne sont toujours pas appliqués, même en France en 2023. Malheureusement. On n'a toujours pas eu de femme présidente de la République. Il y a toujours des inégalités salariales. Il y a toujours, malheureusement, des violences envers les femmes. Et donc, jusqu'en 2023, ces principes « aimez vos femmes comme le Christ a aimé l'Église et s'est sacrifié pour elle », bon, on l'applique toujours pas. Donc, de ce point de vue-là, la Bible est un livre du passé, mais qui, sur les valeurs qu'elle communique, était très en avance, non seulement sur le temps d'il y a 2000 ans, mais même sur le temps d'aujourd'hui.
2: Du coup, si je reprends ce que tu me dis, et si je comprends bien, ça voudrait dire que je devrais appliquer mon mode de vie sur la Bible et que je devrais me référer aux valeurs de la Bible. Pourquoi est-ce que je ne vivrais pas tout simplement comme monsieur et madame tout le monde?
3: C'est vrai que si on part du principe que Dieu nous a créés et que Dieu veut notre bonheur, son message est un message qui devrait nous interpeller. Parce que son propos, justement, c'est de nous montrer la voie pour trouver l'épanouissement total qui devrait être l'aspiration de tout un chacun. Donc, quelque part, cette conviction que la Bible est le message de Dieu pour moi induit le fait que je veuille savoir quel est ce message, le comprendre pour progresser.
4: Par contre, il faut que je puisse comprendre ce message. Le mot a été dit, comprendre. Si je me contente de prendre la Bible, qui est un livre qui est écrit, disons, peut-être entre grosso modo 1000 et moins 1500 et plus 100, pour être très très grossier dans les dates, et que je veux tout appliquer à la lettre, je ne vais pas m'en sortir. Il y a des lois qui sont des lois circonstancielles, qui sont des lois d'époque, qui concernent par exemple certaines maladies, certains rites sacrificiels, enfin voilà, il y a des choses un petit peu bizarres d'époque, mais quand j'essaie de comprendre les valeurs qui sous-tendent ces rites, alors je vois ce que Dieu a comme projet pour l'être humain et quelles valeurs le portent, et ces valeurs par contre sont universelles.
3: Alors, pour illustrer ce que tu dis, si on reprend le même passage,
2: oui.
3: Femmes soyez soumises, et Marie, aimez vos femmes comme Christ qui s'est sacrifié pour l'Église. Bien, dans le fond, il dit la même chose, mais il est obligé d'utiliser des expressions et des tournures différentes pour dire la même chose aux deux. Dans, en langage moderne, on dirait Marie et femme, vous êtes appelés tous les deux à. Non, les femmes sont appelées à faire un choix, les hommes aussi, mais les formules sont différentes parce qu'il sait qu'il s'adresse à des personnes qui vivent dans un contexte social particulier.
2: Et ce qui était d'époque valable pour le mariage, on est d'accord qu'aujourd'hui c'est quand même un petit peu différent ou pas du tout?
3: Les valeurs bibliques sont des valeurs que nous croyons inspirées de Dieu. Mmh. Et en ce sens, nous croyons aussi que ces valeurs-là sont des valeurs qui amènent l'épanouissement. C'est la raison pour laquelle, comme le disait Jutrou il y a quelques instants, on a encore du mal à les appliquer, parce que si on les appliquait, eh bien on serait dans un monde bien meilleur.
4: Sachant, malgré tout, que ces valeurs sont dans un livre, et que ce livre, si on ne cherche pas vraiment à en saisir la substantifique moelle, le sens profond, ça m'a échappé, on peut faire beaucoup de mal. Il y a pas mal, par exemple, j'ai rencontré pas mal d'hommes qui ont pris, ou même de femmes, qui ont pris juste ce passage-là, « Femmes, soyez soumises à vos maris », et qui en ont fait une matraque, soit pour se matraquer soi-même, soit pour matraquer l'autre. Donc, on peut aussi faire de la Bible ou de n'importe quel outil que Dieu met à notre disposition, on peut en faire une arme de destruction. Donc, c'est vraiment, ça demande vraiment du discernement, de la clarté d'esprit. Et ça se travaille, ça, la clarté du discernement.
2: Mais c'est ce que tu as dit tout à l'heure. Tu as dit qu'il fallait pas lire la Bible comme ça. Et qu'il faut la lire et la comprendre.
4: Alors, il y a des choses qui peuvent se lire comme ça, littéralement. Par exemple, moi, il y a quelque chose que j'aime beaucoup dans le Lévitique qui dit « Tu n'auras pas de rancune contre ton frère. Tu ne vas pas cultiver de la rancune contre ton frère. » Je n'ai pas besoin de faire une grosse analyse sur 20 pages, regarder le mot hébreu, etc. C'est tellement simple. Tu aimeras ton prochain comme toi-même. C'est pareil, c'est dans Deutéronome. Tu aimeras ton prochain comme toi-même. C'est très beau. Il n'y a pas besoin de faire des millions d'analyses. Après, il y a d'autres choses qui demandent une mise en contexte, une analyse, une interprétation, ce qu'on dit en termes un petit peu techniques, une exégèse, on va tirer le sens du texte. Ça demande un peu de travail parfois pour comprendre, et d'autres choses peuvent être lues et appliquées directement, mais il y a un choix à faire. C'est pas je prends tout et j'applique tout sans réfléchir. Ça fait beaucoup de dégâts.
2: Jean-Jacques, je vais avoir besoin de ton aide. Est-ce que tu peux me lire Éphésiens 2 versets 8 à 10, s'il te plaît, parce que c'est un passage que j'ai beaucoup aimé, mais il y a une petite partie que j'ai du mal à comprendre.
3: En effet, vous êtes sauvés grâce à la bonté de Dieu et parce que vous croyez. Cela ne vient pas de vous, c'est Dieu qui vous donne le salut. Ce salut ne vient pas de vos actions à vous, donc personne ne peut se vanter. Oui, c'est Dieu qui nous a fait. Il nous a créés dans le Christ Jésus, pour que nous menions une vie riche en actions bonnes. Et ces actions, Dieu les a préparées pour que nous les fassions.
2: Alors, c'est pas que j'ai pas compris, parce que c'est clair. Mais moi, j'étais toujours persuadée qu'il fallait que je fasse plein de bonnes actions pour être sauvée, en fait. Mais là, c'est pas du tout ce qu'il dit.
3: C'est vrai que nos actions ne peuvent en aucun cas nous procurer le salut. Mais parce que nous avons été sauvés, sans action aucune, alors nous voulons vivre comme quelqu'un de sauvé. Et mon exemple préféré est le suivant. Respecter et suivre à la lettre le protocole royal ne peut pas faire de moi un prince ou une princesse. Par contre, c'est avec une baguette magique, on me transforme en roi, en prince ou en princesse, alors je voudrais suivre le protocole royal. Non pas pour le devenir, parce que je le suis devenu. Il en va de même pour les commandements. Les observer pour être enfant de Dieu, pour être sauvé, ne rime à rien, c'est de l'ordre de l'impossibilité. Mais si en Jésus, Dieu fait de moi son enfant, alors je voudrais vivre, me comporter comme un enfant de Dieu.
2: C'est beau.
4: Quelque part, c'est la perte du pouvoir. Dans ce que tu décris là,
2: oui.
4: Je fais des bonnes actions pour être sauvé, j'ai le pouvoir. Parce que par mes actions, je peux finalement changer la vie de Dieu sur moi et l'amener à me sauver, presque le contraindre. Regarde, j'ai fait ceci, j'ai fait cela, j'ai fait ceci, j'ai fait cela. Donc maintenant tu me sauves, tu es contraint quelque part. Et ce verset d'Éphésiens 2 nous pousse à abandonner cette illusion de pouvoir, parce que c'est une illusion évidemment, et à laisser Dieu faire son travail et nous transformer et déployer en nous son pouvoir à lui, qui nous amène, comme l'a dit Jean-Jacques, naturellement, à nous comporter comme des princes et des princesses du royaume de Dieu. Ça vient naturellement. C'est pas une contrainte ou une menace, c'est pas une carotte ou un bâton, c'est quelque chose qui se fait naturellement avec l'aide de Dieu et c'est très très beau.
3: Mais si tu permets,
2: bien sûr.
3: J'aurais aimé qu'on puisse s'arrêter là et puis dire que tout est beau, tout est parfait. Mais la réalité nous montre qu'une fois fait enfant de Dieu, eh bien, ce choix de vivre comme un enfant de Dieu me met face à mes lacunes, à mes faiblesses, à mes contradictions, où mon idéal, parfois est éloigné de la réalité que je vis. Il y a un décalage entre cet idéal et la réalité. C'est un parcours, un cheminement. C'est la raison pour laquelle des personnes qui sont authentiques, qui sont sincères, qui sont chrétiennes, peuvent se retrouver en défaut. Prise à défaut parce que ce qu'elles voudraient n'est pas toujours ce qu'elles réalisent dans leur vie.
4: C'est ça qui est fantastique. C'est que même quelqu'un comme l'apôtre Paul qui écrit Éphésiens, à un autre moment dans la Bible, il dit, oh là là, je le dis à ma manière, je suis malheureux parce que je suis trop en décalage avec mon idéal. Je voudrais être quelqu'un de vraiment bien, mais parfois je fais n'importe quoi. Ou je fais le mal même. Et c'est ça qui est absolument fantastique, c'est que c'est plus tellement la qualité de ce que je suis qui va m'amener le salut, mais c'est le salut qui va changer graduellement, petit à petit, la qualité de ce que je suis. Alors, il y a des gens qui vont progresser à vitesse grand V, il y a des gens qui vont progresser comme des escargots, aucune importance. L'essentiel, c'est de continuer à avancer. Ouais, c'est de progresser avec Dieu, et c'est très beau. En fait, Dieu nous fait, dans ce texte, bon accueil, dans notre réalité actuelle, et il nous invite à nous faire bon accueil à nous-mêmes dans notre réalité actuelle et à faire bon accueil à l'autre, parce que c'est à partir de bon accueil qu'on se sent suffisamment en sécurité pour commencer à progresser.
2: Alors là, il va falloir m'expliquer, comme à une enfant, c'est quoi le salut ? De quoi dois-je être sauvé ? S'il vous plaît.
3: Je vais essayer de très concret. On est malheureux parfois. On souffre parfois physiquement, psychologiquement, moralement, sentimentalement. Et beaucoup de gens courent après une vie meilleure, une vie différente. On veut tous progresser. C'est qu'à quelque part, on veut être sauvé de tout cela. Ce serait extraordinaire d'avoir une vie sans malheur, sans maladie, sans quoi que ce soit. Mm-hmm. Alors, l'étape ultime, c'est la mort. Je crois que lorsque Dieu parle de salut, c'est parce qu'il nous aime profondément. Il aurait aimé qu'on soit joyeux, heureux, dans la paix, la sérénité, dans la joie, dans un calme. Et il nous a dit, c'est possible.
2: Sauver de nous-mêmes, en fait, presque.
3: Sauver, de tout ce qui nous rend malheureux. Et à partir de là, il nous dit, j'ai un plan, j'ai un projet, j'ai mis en place quelque chose pour que tous ceux qui le désirent puissent atteindre cette vie extraordinaire, éternelle, sans mort.
2: Je trouve ça génial. Alors, Jétro, le verset 10, est-ce que ça veut dire qu'on est tout simplement des exécutants de la volonté de Dieu ?
4: Ah oui, je vois ce que tu veux dire. Oui, ces actions, ces bonnes actions, Dieu les a préparées pour que nous les fassions. On pourrait l'interpréter comme ça. D'ailleurs, il y a eu dans un certain christianisme, une certaine époque, une forme de ce qu'on appelle le misérabilisme. C'est quoi le misérabilisme? C'est de dire « Ah, je suis minable, je suis nul, je suis pécheur, je vaux rien, tout ce que je fais de bon, c'est Dieu qui le fait, moi je fais rien, je suis nul, je suis une bouse. » Dieu me dit « Tu n'es pas une bouse, tu es précieux, et je t'ai créé, là je suis dans une épître de l'apôtre Pierre, je t'ai créé non pas pour que tu sois un sous-fifre qui exécute ma volonté, mais je t'ai créé pour que tu sois participant de ma nature. » Et donc, quelque part, on n'est pas appelé à être des dieux nous-mêmes, mais à participer à la nature divine, c'est-à-dire au projet, à la vision, au caractère de Dieu, qui est tout simplement un Dieu de lumière. Et on est appelé à sortir des ténèbres pour marcher avec Dieu dans la lumière. Donc, on n'est pas appelé à être des sous-fifres, mais c'est avec Dieu qu'on fait ce qu'on fait de bon. Parce qu'on n'a pas été créé pour être déconnecté de Dieu. En fait, on a été créé à la base pour être connecté à Dieu. C'est par design, quoi. On était conçu comme ça.
5: Et ce passage m'inspire aussi le fait que il y a une certaine collaboration entre Dieu et nous. Faire de bonnes actions, ce n'est pas simplement le fruit de notre propre volonté.
2: Oui.
5: Ce n'est pas non plus le fruit d'une programmation que Dieu ferait sur notre cerveau, qui fait que du coup, il nous contrôlerait comme on contrôle un robot, nous programmerait comme on programme un robot. C'est moi le fruit d'une collaboration intelligente de la volonté de Dieu, de la volonté de l'homme, où ensemble, on veut agir pour l'épanouissement parfait et total de chacun.
2: Merci Jean-Jacques d'avoir partagé ce programme avec nous.
5: Avec plaisir.
2: Et merci beaucoup Jethro.
4: Merci à toi Nafi.
2: En tout cas, je vous remercie parce que j'ai compris. J'ai compris en tout cas que je ne serai pas sauvée parce que je fais plein de bonnes actions, mais par contre que je contribue. En tout cas, et que c'est une collaboration avec Dieu. Et ça, je m'en réjouis énormément. Je vous souhaite à tous les deux de passer une excellente semaine. Merci beaucoup, au revoir.

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0: 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Il est 10h.
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2: Corinne Valls, bienvenue au micro de Top Cuisine.
3: Bonjour.
2: Vous allez bien ?
3: Oui, ça va, merci.
2: Donc, je rappelle aux auditeurs que vous êtes spécialiste de la cuisine saine. Vous venez régulièrement à ce micro nous en parler. Et aujourd'hui, vous allez nous expliquer comment on peut renforcer notre organisme, et notamment avec des graines germées. Oui. Alors, est-ce que vous pouvez nous dire qu'est-ce que c'est que les graines germées, Corinne ?
3: Les graines germées qui sont de plus en plus connues. Hein, c'était des grandes ignorées, maintenant elles sont de plus en plus connues. Donc, je vais vous parler de ces petits trésors pour la santé. Ce sont des petites bombes de santé, des petits trésors. Une source de vitamines, d'enzymes et de sels minéraux. Elles sont vivantes, très digestes. Et pendant la germination, les graines multiplient jusqu'à 1000 fois les vitamines qu'elles contiennent à l'état sec. Donc c'est pour ça que j'ai dit que ce sont des petites bombes. Hein. Elles ont sur l'organisme un pouvoir tonifiant, antioxydant, reminéralisant. Il faut éviter de les cuire, il faut les manger crues. On peut les rajouter après sur un plat chaud, mais il ne faut pas les faire cuire.
2: Donc voilà pourquoi il faut consommer des graines germées.
3: Oui, oui.
2: Et alors, ça se consomme comment s'il ne faut pas les consommer cuites ?
3: Je vais vous dire que, par exemple, que 2 cuillères à soupe de graines germées suffisent à nos besoins journaliers. Hein. Et en cas de carence élevée, de déminéralisation, bon voilà, quand on est très affaibli, on peut consommer 100 grammes de graines germées par jour sous forme de cure, une cure de graines germées. Voilà, alors si vous voulez faire germer une seule sorte, prenez de l'alfalfa ou luzerne, elle est riche en protéines. Je vais déjà vous dire qu'on peut faire germer plusieurs sortes de graines et vous pouvez les utiliser en salade, vous les mettez dans vos salades, vous les mettez au-dessus d'un plat chaud pour décorer, mais elles ont toujours leur vertu si vous ne les faites pas cuire, vous les prenez sur des toasts, de plusieurs manières, comme ça, même comme ça à la main, même entre les repas, si vous avez un coup de mou, vous pouvez prendre des graines germées.
2: Comment ça se présente une graine germée ? Il y a une petite pousse
3: Oui, voilà. Ça commence par le petit germe au départ. Oui. Et vous pouvez commencer à la manger au bout du 3e jour, je crois. Pour certaines graines, ce sera à partir du 3e jour. Dès que vous voyez un petit germe blanc, et après ça fait une petite pousse, une petite feuille. Certains, il faut compter entre 3 et 10 jours.
2: Et hein. On ne mange pas que la pousse, on mange la graine avec.
3: On mange entier, tout. L'ensemble, d'accord. Bien mastiqué, l'ensemble. Par exemple, la graine de sésame, elle, vous pourrez la faire germer, c'est très bon. Mais il faut la manger le premier jour où le germe.
2: Après, ah oui, donc... Suivant la graine, il faut savoir à quel moment il faut la consommer.
3: Voilà. Mais si vous ne savez pas, vous pouvez demander à un magasin de régime, ils vous conseilleront, il y a des livres, voilà. Ou alors des fois c'est écrit sur la boîte.
2: Et suivant ce que vous nous expliquez, ça veut dire que les graines, il faut les faire germer soi-même alors ?
3: L'idéal, c'est de les faire germer soi-même. Alors, il y a de nombreuses sortes de graines qu'on peut faire germer, les lentilles, le lin, le blé, les radis, le sésame. Surtout ne pas faire germer le soja jaune. Et les graines de plantes aux feuilles toxiques, c'est-à-dire la tomate, l'aubergine, la rhubarbe. Renseignez-vous en cas de doute, parce que ces graines-là sont toxiques aussi.
2: Et théoriquement, on ne les trouve pas dans le commerce si elles sont toxiques.
3: Théoriquement, pour les faire germer, mais si vous avez envie de faire germer de vos graines à vous, voilà. Au moins, un conseil, vous les achetez dans un magasin bio, quand elles sont sèches ou déjà germées, parce que des personnes qui ne veulent pas ou ne peuvent pas faire germer leurs graines achètent des graines déjà toutes...
2: Déjà germées. Sous emballage.
3: Sous emballage. À ce moment-là, vous les rincez quand même. Là, je vous donnerai un conseil tout à l'heure pour faire les graines germées. Mais celles que vous achetez, vous les rincez déjà à l'eau vinaigrée ou alors au citronné pour enlever, pour éviter que des moisissures se forment et soient toxiques.
2: D'accord, hein ? D'accord. Voilà. Comment est-ce qu'on les fait germer ces graines, Corinne ? Vous avez une méthode particulière ? Il y a des ustensiles aussi à utiliser, bien précis ?
3: Il existe des germoires en terre, en matière plastique, tout ça. Mais tout simplement, sans vous compliquer la vie, vous prenez des bocaux en verre. Selon le nombre de qualités, de sortes de graines que vous voulez faire germer, vous prenez des bocaux en verre, des bocaux à confiture, hein, voilà.
2: Oui.
3: De la gaze, des élastiques. Vous faites tremper les graines une nuit, vous environ 2 cuillères à soupe par pot, pour que ça puisse bien germer.
2: Donc vous faites tremper, c'est-à-dire que
3: dans un récipient
2: et dans l'eau
3: de l'eau filtrée,
2: complètement
3: c'est
2: recouverte.
3: Bien. Voilà, c'est ça. Vous prenez de l'eau filtrée, de l'eau de votre carafe filtrée, de l'eau filtrée. Vous faites tremper une nuit. Le lendemain matin, vous rincez, vous égouttez et vous mettez dans vos bocaux avec de la gaze dessus, fermé avec un élastique. Vous attachez bien avec l'élastique. Et vous mettez ces bocaux à la lumière indirecte. Pas dans le soleil, mais la lumière indirecte. Et tous les jours, vous rincez vos graines comme ça. Ça, le filtre, la gaze sert de filtre. Vous rincez le matin, vous rincez le soir. Voilà. Alors, il y a des graines qui commencent à germer au bout de 3 jours, jusqu'à 10 jours, ça peut demander, parce que vous pouvez faire germer des pois chiches, des graines de tournesol, vous essayez toutes sortes. Mais au départ, moi, je vous conseille l'alfalfa, parce que c'est la plus simple, la plus vite est germée, et c'est un encouragement. Et je vous assure que c'est délicieux au goût aussi. C'est vraiment délicieux, donc on peut les utiliser, les enfants, tout le monde.
2: Bon, bah alors ça a l'air assez facile à faire.
3: Oui, oui, oui.
2: Et donc, vous nous disiez que c'était des petites bombes.
3: Voilà, ce sont des petites bombes. Une fois qu'on a vraiment, on est convaincu, on le fait vraiment, quoi. Bon. Surtout que ce n'est pas une grande contrainte, finalement. C'est un rythme à prendre. Hein.
2: Très bien. Merci, Corinne, pour ces conseils. Et on se retrouve bientôt pour une nouvelle chronique de Top Cuisine.
3: Entendu, à bientôt.
2: Au revoir.
3: Au revoir.
2: Corinne Valls, bienvenue au micro de Top Cuisine.
3: Bonjour.
2: Vous allez bien ?
3: Oui, ça va, merci.
2: Donc, je rappelle aux auditeurs que vous êtes spécialiste de la cuisine saine. Vous venez régulièrement à ce micro nous en parler. Et aujourd'hui, vous allez nous expliquer comment on peut renforcer notre organisme, et notamment avec des graines germées.
3: Oui.
2: Alors, est-ce que vous pouvez nous dire qu'est-ce que c'est que les graines germées, Corinne ?
3: Les graines germées qui sont de plus en plus connues. Hein, c'était des grandes ignorées, maintenant elles sont de plus en plus connues. Donc, je vais vous parler de ces petits trésors pour la santé. Ce sont des petites bombes de santé, des petits trésors, une source de vitamines, d'enzymes et de sels minéraux. Elles sont vivantes, très digestes. Et pendant la germination, les graines multiplient jusqu'à 1000 fois les vitamines qu'elles contiennent à l'état sec. Donc c'est pour ça que j'ai dit que ce sont des petites bombes. Hein. Elles ont sur l'organisme un pouvoir tonifiant, antioxydant, reminéralisant. Il faut éviter de les cuire, il faut les manger crues. On peut les rajouter après sur un plat chaud, mais il ne faut pas les faire cuire.
2: Donc voilà pourquoi il faut consommer des graines germées.
3: Oui, oui.
2: Et alors, ça se consomme comment s'il ne faut pas les consommer cuites ?
3: Je vais vous dire que, par exemple, que 2 cuillères à soupe de graines germées suffisent à nos besoins journaliers. Hein. Et en cas de carence élevée, de déminéralisation, quand on est très affaibli, on peut consommer 100 grammes de graines germées par jour sous forme de cure, une cure de graines germées. Voilà, alors si vous voulez faire germer une seule sorte, prenez de l'alfalfa ou luzerne. Elle est riche en protéines. Je vais déjà vous dire qu'on peut faire germer plusieurs sortes de graines et vous pouvez les utiliser en salade, vous les mettez dans vos salades, vous les mettez au-dessus d'un plat chaud pour décorer, mais elles ont toujours leur vertu si vous ne les faites pas cuire. Vous les prenez sur des toasts, de plusieurs manières, comme ça même, comme ça à la main. Même entre les repas, si vous avez un coup de mou, vous pouvez prendre des graines germées.
2: Comment ça se présente une graine germée ? Il y a une petite pousse
3: Oui, voilà. Ça commence par le petit germe au départ. Oui. Et vous pouvez commencer à la manger au bout du 3e jour, je crois. Pour certaines graines, ce sera à partir du 3e jour. Dès que vous voyez un petit germe blanc, et après ça fait une petite pousse, une petite feuille. Certains, il faut compter entre 3 et 10 jours.
2: Et hein. On ne mange pas que la pousse, on mange la graine avec.
3: On mange entier, tout. L'ensemble, d'accord. Bien mastiqué, l'ensemble. Par exemple, la graine de sésame, elle, vous pourrez la faire germer, c'est très bon. Mais il faut la manger le premier jour, le germe.
2: Après, ah oui, donc suivant la graine, il faut savoir à quel moment il faut la consommer.
3: Voilà. Mais si vous ne savez pas, vous pouvez demander à un magasin de régime, ils vous conseilleront, il y a des livres, ou alors des fois c'est écrit sur la boîte.
2: Et suivant ce que vous nous expliquez, ça veut dire que les graines, il faut les faire germer soi-même alors ?
3: L'idéal, c'est de les faire germer soi-même. Alors, il y a de nombreuses sortes de graines qu'on peut faire germer, les lentilles, le lin, le blé, les radis, le sésame. Surtout ne pas faire germer le soja jaune et les graines de plantes aux feuilles toxiques. C'est-à-dire la tomate, l'aubergine, la rhubarbe. Renseignez-vous en cas de doute, parce que ces graines-là sont toxiques aussi.
2: Et théoriquement, on ne les trouve pas dans le commerce si elles sont toxiques.
3: Théoriquement, pour les faire germer, mais si vous avez envie de faire germer de vos graines à vous, voilà. Au moins, un conseil, vous les achetez dans un magasin bio, quand elles sont sèches ou déjà germées, parce que des personnes qui ne veulent pas ou ne peuvent pas faire germer leurs graines achètent des graines déjà toutes.
2: Déjà germées. Sous emballage.
3: Sous emballage. À ce moment-là, vous les rincez quand même. Là, je vous donnerai un conseil tout à l'heure pour faire les graines germées. Mais celles que vous achetez, vous les rincez déjà à l'eau vinaigrée ou alors au citronné pour enlever, pour éviter que des moisissures se forment et soient toxiques.
2: D'accord, hein ? D'accord. Voilà. Comment est-ce qu'on les fait germer ces graines, Corinne ? Vous avez une méthode particulière ? Il y a des ustensiles aussi à utiliser, bien précis ?
3: Il existe des germoires en terre, en matière plastique, tout ça. Mais tout simplement, sans vous compliquer la vie, vous prenez des bocaux en verre. Selon le nombre de qualités, de sortes de graines que vous voulez faire germer, vous prenez des bocaux en verre, des bocaux à confiture, hein, voilà, de la gaze, des élastiques. Vous faites tremper les graines une nuit, vous environ 2 cuillères à soupe par pot. que ça puisse bien germer.
2: Donc vous faites tremper, c'est-à-dire que
3: vous
2: dans un récipient et dans l'eau,
3: de l'eau filtrée,
2: complètement
3: c'est
2: recouverte.
3: Bien. Voilà, c'est ça. Vous prenez de l'eau filtrée, de l'eau de votre carafe, de l'eau filtrée. Vous faites tremper une nuit. Le lendemain matin, vous rincez, vous égouttez et vous mettez dans vos bocaux avec de la gaze dessus, fermé avec un élastique. Vous attachez bien avec l'élastique et vous mettez ces bocaux à la lumière indirecte. Pas dans le soleil, mais la lumière indirecte. Et tous les jours, vous rincez vos graines comme ça, ça a le filtre, la gaze sert de filtre. Vous rincez le matin, vous rincez le soir. Voilà. Alors, il y a des graines qui commencent à germer au bout de 3 jours, jusqu'à 10 jours, ça peut demander, parce que vous pouvez faire germer des pois chiches, des graines de tournesol, vous essayez toutes sortes. Mais au départ, moi, je vous conseille l'alfalfa, parce que c'est la plus simple, la plus vite germée, et c'est un encouragement. Et je vous assure que c'est délicieux au goût aussi. C'est vraiment délicieux, donc on peut les utiliser, les enfants, tout le monde.
2: Bon, bah alors ça a l'air assez facile à faire.
3: Oui, oui, oui.
2: Et donc, vous nous disiez que c'était des petites bombes.
3: Voilà, ce sont des petites bombes. Une fois qu'on a vraiment, on est convaincu, on le fait vraiment, quoi. Bon. Surtout que ce n'est pas une grande contrainte, finalement. C'est un rythme à prendre. Hein.
2: Très bien, merci Corinne pour ces conseils. Et on se retrouve bientôt pour une nouvelle chronique de Top Cuisine.
3: Entendu, à bientôt.
2: Au revoir.
3: Au revoir.
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1: Aujourd'hui, nous parlons du pardon. Et nous allons à présent écouter le témoignage de David. David a vécu des moments très difficiles dans sa vie. Depuis très jeune, il a été confronté à la violence. Il habitait au Brésil, il y vit toujours. Alors, pour cette histoire véritable, j'aimerais juste te prévenir, cher auditeur, que dans cette histoire, il y a des épisodes de violence où tout est bien détaillé. Alors, attention aux âmes sensibles.
2: Je m'appelle David et je vais vous raconter quelques moments importants de ma vie. J'avais 12 ans et ma sœur 6. Nous étions en train de jouer ensemble. On jouait au ballon. Pendant qu'on jouait, nous avons entendu une discussion, une dispute dans la pièce d'à côté. C'était nos parents. Je suis allé vers eux pour savoir ce qui se passait. Ma maman m'avait dit que c'était des histoires d'adultes et qu'elle n'allait pas me dire ce qui se passait. Mais j'ai insisté en disant que j'étais leur enfant, que j'étais grand et que je voulais savoir ce qui se passait. Elle m'a dit de m'asseoir et m'a raconté ce qui arrivait. Elle m'a dit « Voilà, ton papa me trompe. Il a une autre femme dans sa vie. À partir d'aujourd'hui, il ne va plus habiter avec nous. Il doit quitter notre foyer. Je ne supporte plus ces trahisons. » J'étais anéanti. Je ne pouvais pas accepter que mon père n'habite plus avec nous. J'ai dit à ma maman que je la détestais et je suis parti m'enfermer dans ma chambre. Je suis resté dans mon lit en pleurs. J'étais un adolescent et je comprenais très bien la situation. Quelques heures après, ma mère est venue dans ma chambre et je faisais semblant de dormir. Elle s'est agenouillée à côté de mon lit et elle m'a dit qu'elle m'aimait énormément. Elle m'a demandé de comprendre que ce n'était pas la seule à être trompée, mais qu'avec ces attitudes-là, mon père nous trompait tous, ma petite sœur et moi aussi. Elle m'a dit qu'elle faisait ce qu'il y avait de mieux pour nous. Je faisais toujours semblant de dormir. Alors comme d'habitude, ma maman m'a embrassé et elle est sortie de ma chambre. C'était la dernière fois où je l'ai vue et entendue. Le lendemain, mon père l'a tuée sur son lieu de travail. Il l'a assassinée, abattue avec 5 coups de feu. Je n'ai plus eu l'occasion de dire à ma maman que je l'aimais. Je voulais lui dire que malgré toutes les circonstances de la vie, je voulais être avec elle. Mais non, la dernière chose que je lui ai dit en vie, c'était que je la détestais. Ah, je comprends mieux l'importance de donner de la valeur à ses parents. Ma mère est décédée à l'âge de 32 ans. Quand le cercueil est arrivé, j'étais désespéré. Je me suis lancé sur le corps de ma maman, sans vie. Je n'arrêtais pas de l'embrasser, lui dire que je ne voulais pas. Non, je ne voulais pas. Les personnes présentes m'ont retiré de là pour que je puisse me calmer. Ils ne comprenaient pas. Ma douleur, ma souffrance était grande. J'avais besoin de demander pardon à ma maman. Mais c'était trop tard. Enfin, le temps est passé. Nous avons beaucoup souffert. Ma sœur et moi, nous avons habité quelques jours chez mon oncle et ma tante, et après, chez nos grands-parents. Notre maman nous manquait. Son amour, sa présence, son soutien, son amitié. Mon père n'a pas été arrêté, et cela nous scandalisait. On souffrait davantage de savoir que justice n'avait pas été faite. 4 ans sont passés. Mon père n'était toujours

0: en prison. Je ne pouvais plus supporter cette situation. Alors j'ai décidé de partir, de quitter la ville où on habitait. J'ai dit à ma grand-mère que je devais partir de cette ville qui ne m'apportait rien de bon, que de mauvais souvenirs. Alors je me suis enfui. Je suis allé habiter dans la ville de Curitiba, dans le sud du Brésil. C'était très difficile, beaucoup de misère. Je vivais dans la rue. Un jour, un SDF m'a dit « Mon jeune, pars d'ici. Tu n'as pas la tête de quelqu'un qui habite dans la rue. Il faut que tu partes. » Je suis parti et j'ai trouvé une petite chambre à louer. Un jour, dans cette chambre, j'étais tellement déprimé. Ma sœur, mes grands-parents, ma famille me manquaient. La décision était prise. J'ai décidé d'en finir avec la souffrance de ma famille. Je savais où mon père habitait et j'ai décidé de le tuer. J'ai quitté ma chambre, je commençais à marcher dans la rue. À quelques mètres de là, j'ai entendu un chant qui venait d'une église. C'était une belle chanson qui parlait du Dieu d'Israël. Cela a touché mon cœur. Je ne fréquentais pas d'église, j'ai jamais aimé ce genre de choses. J'ai été accueilli par une femme à l'entrée de cette église. Elle était vraiment très gentille. Elle m'a souhaité la bienvenue. Je lui ai demandé si elle me traiterait de la même manière si j'étais un assassin. Elle m'a répondu que Jésus a traité toutes les personnes de la même manière. Pourquoi elle le ferait autrement? Je me suis assis sur le dernier banc de l'église et j'ai écouté ce que disait le pasteur. Le pasteur parlait de pardon. Je me suis dit, ce mec, il ne sait pas de quoi il parle. Il ne sait pas ce que je vis. Je ne vais jamais pardonner à mon père. Le pasteur a dit cette phrase, « Le pardon ne change pas le passé, mais améliore l'avenir. » J'ai demandé à la femme de l'accueil le nom de cette église. Elle m'a dit que c'était l'église adventiste du septième jour. Après le culte, je suis retourné dans ma chambre de location et je ne suis pas allé tuer mon père. Je me suis agenouillé à côté de mon lit et j'ai dit « Dieu, si tu existes, aide-moi, aide-moi ». J'ai dormi à genoux et affamé. Le lendemain, je me suis réveillé bien disposé, je me sentais vraiment mieux. J'ai décidé de trouver un travail. En sortant de mon domicile, j'ai vu mon voisin en train de changer les tuiles de sa maison. Je lui ai proposé de travailler pour lui, pour 10 réals. Il m'a donné 80 réals et il m'a donné à manger. C'était beaucoup d'argent pour moi, 80 réals. Je me répétais, Dieu existe, il est en train de prendre soin de moi. Je suis retourné très souvent à l'église et je me suis fait plusieurs amis. On se retrouvait le samedi à l'église et le samedi soir, on jouait au foot. On passait du temps ensemble. J'ai été accepté par les jeunes et les membres de cette église. J'avais principalement deux amis proches. Ils étaient jumeaux. Un jour, un des jumeaux a été renversé par une voiture et il est mort. Quelques mois après son décès, sa maman, qui était la même personne qui m'a accueilli à l'église, est venue me voir dans ma chambre de location. Elle est venue avec toute sa famille et elle m'a dit « David, je ne peux pas remplacer ta maman. » Et toi, tu ne peux pas remplacer mon fils décédé. Mais je pense que nous pouvons nous aider mutuellement. Veux-tu venir habiter chez nous? Tu mangeras la nourriture que mon fils mangeait. Tu dormiras dans la chambre où il dormait. Tu auras une famille à nouveau. J'ai été adopté par cette famille. Les années sont passées. Je me suis marié jeune, à 20 ans, et à 22 ans, j'étais papa. Un jour, ma femme m'a dit « Chérie, tu as besoin de régler un problème. Tu as besoin de pardonner à ton papa. » Cela faisait 10 ans que ma mère avait été assassinée et je n'avais plus jamais revu mon père. Mon épouse a fait des démarches pour que j'aille voir mon père en prison. Et oui, il avait été arrêté. Depuis des années, il n'avait jamais reçu de visite. À la date convenue, je suis allé voir mon père. Je ne me souvenais plus de son visage, mais lui, il m'a reconnu. On s'est serré dans les bras. Je lui ai pardonné. J'ai pardonné l'assassin de ma mère. Je suis retourné plusieurs fois le voir et nous avons étudié la Bible ensemble pendant quelques années. Il a compris que Dieu est la seule solution pour sa vie. J'ai fait des études et je suis devenu pasteur. Et bientôt, je vais baptiser mon papa. Dieu a changé sa vie et la mienne. J'ai traversé des épreuves extrêmement difficiles. Et aujourd'hui, je peux témoigner, je suis la preuve que Dieu est digne de toute adoration. J'attends le retour de Jésus et la résurrection de ma maman pour que nous soyons réunis à nouveau. Dieu essuiera toutes larmes.
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0: Et l'émission L'Invité Gospel. L'Invité Gospel, aujourd'hui mon invité c'est Franklin Akoa. Franklin, bonjour.
1: Bonjour Edouard, bonjour à tous les auditeurs.
0: Cette émission est enregistrée à distance puisque Franklin, tu es du côté de Grenoble et que je suis en région parisienne.
1: Vive la technique.
0: Voilà. Alors tu es le fondateur de la chorale Grenoble Gospel Singers. Quel est ton parcours artistique? Quand es-tu entré dans l'univers du gospel?
1: Je n'ai pas voulu entrer dedans. Je suis tombé dedans quand j'étais petit parce que mes parents sont protestants et à l'église on chante du gospel. Maintenant, si vous voulez savoir professionnellement, c'est à partir de 1987, lorsque j'ai créé à l'université de Grenoble la première chorale, le premier atelier du chant noir, qui s'est ensuite transformé en Afro Gospel Choir et maintenant en Grenoble Gospel Singers. Ça fait 25 ans qu'on existe officiellement, 30 ans qu'on existe officieusement.
0: Quelle est la différence entre Afro Gospel Singers et Grenoble Gospel Singers? Au départ de la chorale, il n'y avait que des Africains?
1: Non, pas du tout. Justement, c'est devenu Grenoble Gospel Singers parce que aujourd'hui, on a quand même l'universalité de la culture. Mmh. Le gospel, ce n'est plus une affaire simplement d'Afro-Américains. C'est une affaire de tout le monde maintenant. Tout le monde sait ce que c'est que le gospel grâce à vous les radios, grâce aux communicants, grâce à Internet. Et donc, nous avons maintenant un gospel authentiquement français, pas qu'à Grenoble, à Montpellier, à Paris, un peu partout, à Toulouse, à Bordeaux. Donc, nous avons changé Afro Gospel en Grenoble Gospel Singers.
0: D'accord. Alors, ça fait, lorsque je calcule bien, 32 ans. 32
1: c'est
0: ans.
1: Ça.
0: Quel est le secret?
1: Wow, bravo.
0: Quel est le secret d'une telle longévité? Parce que je vois des groupes, des chorales qui naissent, qui disparaissent. 32 ans pour une chorale, il ne doit pas y en avoir beaucoup. D'aussi longues en France.
1: La longévité, c'est déjà la longévité du chef. Mmh. Donc aujourd'hui, je ne suis plus tout jeune, j'ai 61 ans et j'avais créé cette chorale au moment où j'avais 30 ans, donc le calcul est vite fait. Hein. Mmh. Lorsque un chef est disponible, en bonne santé et qu'il a la chance de survivre et de passer les années, il emmène avec lui tout le monde. Donc, c'est déjà lié à ça. Et puis, la deuxième chose, c'est le fait que les choristes sont motivés. Et puis, là-dedans, il y a des choristes qui sont là depuis longtemps et qui tiennent la baraque, comme on dit, et qui entrent dans le bureau, qui mènent des activités, qui montent des spectacles, qui font de l'administratif, qui entretiennent les locaux, qui entretiennent les sites Internet. Donc, je ne suis pas seul dans cette aventure. Au début, ceux qui apprenaient, maintenant, ils sont devenus des chefs. J'ai formé des chefs de chœur, j'ai formé des chanteurs, j'ai formé aussi des gens à savoir utiliser la communication, voilà. Et puis on a beaucoup voyagé.
0: D'accord. Alors, tu disais tout à l'heure que tu es tombé dans le gospel parce que tes parents, parce que l'église, mais
1: tout à fait.
0: Tu es tombé, tu aurais pu t'en relever et faire un autre choix. Pourquoi perdurer dans le gospel? Qu'est-ce que cette musique t'apporte?
1: La musique gospel, je ne me demande pas ce qu'elle m'apporte. Je la respire, je la vis, j'en rêve, je marche avec, je dors avec, je pleure avec, je travaille avec. Donc, je n'ai pas décidé à un moment ou à un autre de dire que je vais le faire. Ça s'est imposé à moi. Après mes études d'économie, j'ai décidé de créer une école de gospel. J'ai fait quelques stages en Amérique, à Baton Rouge en Louisiane. Et puis, j'ai créé à Grenoble un premier atelier qui ensuite est devenu Grenoble Gospel Singers aujourd'hui, avec 250 choristes. Donc, je ne peux pas dire qu'il y a eu un big bang du gospel dans ma tête. Ça s'est imposé tout naturellement. Et puis, j'ai consacré ma vie à ça, voilà.
0: Tu es chanteur, auteur, compositeur, musicien. Présente-toi un petit peu.
1: Alors, Monsieur Akoa est d'origine camerounaise. Il est arrivé en France en 1990. Son métier, ce n'est pas chanteur, ce n'est pas auteur, ce n'est pas compositeur. Son métier, c'est économiste. Il a travaillé au CEA à Grenoble pendant 6 mois, mais il s'est rendu compte que les bureaux, ce n'était pas son univers. Ensuite, il a décidé de voyager aux États-Unis où il est allé développer le savoir dans le Negro Spiritual Institute. Et puis, il est revenu. Franklin a donc créé ces ateliers-là dans le but professionnel cette fois-ci, en essayant de faire voyager les gens, non seulement les étudiants du gospel, les acteurs aussi du gospel dans les concerts, et un véritable concept est né cette fois-ci à Grenoble, on connaît bien, et dans plusieurs pays aussi où on a voyagé avant le Covid. Ça a été une aventure qui n'a pas arrêté de monter. Aujourd'hui, j'harmonise plus que je ne compose. Je reprends les standards du gospel que j'essaye de magnifier. J'essaye de faire en sorte qu'ils grandissent et de les faire connaître aux gens. Aujourd'hui, on est bien entouré. Beaucoup de gens connaissent. Et d'ailleurs, plein de chorales sont nées à Grenoble et qui ont pour maman Grenoble Gospel Singers et Franklin Akwamba.
0: Voilà. Félicitations. On écoute un petit medley, quelques extraits des Grenoble Gospel Singers.

0: Et l'émission L'invité gospel. L'invité gospel, aujourd'hui mon invité c'est Franklin Akoa. Franklin, bonjour.
1: Bonjour Edouard, bonjour à tous les auditeurs.
0: Cette émission est enregistrée à distance puisque Franklin, tu es du côté de Grenoble et que je suis en région parisienne.
1: Vive la technique.
0: Voilà. Alors tu es le fondateur de la chorale Grenoble Gospel Singers. Quel est ton parcours artistique? Quand es-tu entré dans l'univers du gospel?
1: Bah, je n'ai pas voulu entrer dedans. Je suis tombé dedans quand j'étais petit parce que mes parents sont protestants et à l'église on chante du gospel. Maintenant, si vous voulez savoir professionnellement, c'est à partir de 1987, lorsque j'ai créé à l'université de Grenoble la première chorale, le premier atelier du chant noir, qui s'est ensuite transformé en Afro Gospel Choir et maintenant en Grenoble Gospel Singers. Ça fait 25 ans qu'on existe officiellement, 30 ans qu'on existe officieusement.
0: Quelle est la différence entre Afro Gospel Singers et Grenoble Gospel Singers? Au départ de la chorale, il n'y avait que des Africains?
1: Non, pas du tout. Justement, c'est devenu Grenoble Gospel Singers parce que aujourd'hui, on a quand même l'universalité de la culture. Mmh. Le gospel, ce n'est plus une affaire simplement d'Afro-Américain. C'est une affaire de tout le monde maintenant. Tout le monde sait ce que c'est que le gospel grâce à vous les radios, grâce aux communicants, grâce à Internet. Et donc, nous avons maintenant un gospel authentiquement français, pas qu'à Grenoble, à Montpellier, à Paris, un peu partout, à Toulouse, à Bordeaux. Donc, nous avons changé Afro Gospel en Grenoble Gospel Singers.
0: D'accord. Alors, ça fait, lorsque je calcule bien, 32 ans. 32
1: c'est
0: ans.
1: Ça.
0: Quel est le secret?
1: Wow, bravo.
0: Quel est le secret d'une telle longévité? Parce que je vois des groupes, des chorales qui naissent, qui disparaissent. 32 ans pour une chorale, il ne doit pas y en avoir beaucoup, beaucoup. D'aussi longues en France.
1: Bah, la longévité, c'est déjà la longévité du chef. Mm-hmm. Donc aujourd'hui, je ne suis plus tout jeune, j'ai 61 ans et j'avais créé cette chorale au moment où j'avais 30 ans, donc le calcul est vite fait. Hein. Ouais. Lorsque un chef est disponible, en bonne santé et qu'il a la chance de survivre et de passer les années, bah, il emmène avec lui tout le monde. Donc c'est déjà lié à ça. Et puis la deuxième chose, c'est le fait que les choristes sont motivés. Et puis là-dedans, il y a des choristes qui sont là depuis longtemps et qui tiennent la baraque, comme on dit, et qui entrent dans le bureau, qui mènent des activités, qui montent des spectacles, qui font de l'administratif, qui entretiennent les locaux, qui entretiennent les sites internet. Donc je ne suis pas seul dans cette aventure. Au début, ceux qui apprenaient, maintenant, ils sont devenus des chefs. J'ai formé des chefs de chœur, j'ai formé des chanteurs, j'ai formé aussi des gens à savoir utiliser la communication, voilà. Et puis on a beaucoup voyagé.
0: D'accord. Alors, tu disais tout à l'heure que tu es tombé dans le gospel parce que tes parents, parce que l'église, mais
1: tout à fait.
0: Tu es tombé, tu aurais pu t'en relever et faire un autre choix. Pourquoi perdurer dans le gospel? Qu'est-ce que cette musique t'apporte?
1: La musique gospel, je ne me demande pas ce qu'elle m'apporte. Je la respire, je la vis, j'en rêve, je marche avec, je dors avec, je pleure avec, je travaille avec. Donc, je n'ai pas décidé à un moment ou à un autre de dire que je vais le faire. Ça s'est imposé à moi. Après mes études d'économie, j'ai décidé de créer une école de gospel. J'ai fait quelques stages en Amérique, à Baton Rouge en Louisiane. Et puis, j'ai créé à Grenoble un premier atelier qui ensuite est devenu Grenoble Gospel Singers aujourd'hui, avec 250 choristes. Donc, je ne peux pas dire qu'il y a eu un big bang du gospel dans ma tête. Ça s'est imposé tout naturellement. Et puis, j'ai consacré ma vie à ça, voilà.
0: Tu es chanteur, auteur, compositeur, musicien. Présente-toi un petit peu.
1: Alors, Monsieur Akoa est d'origine camerounaise. Il est arrivé en France en 1990. Son métier, ce n'est pas chanteur, ce n'est pas auteur.
0: Instrument face à un style musical, est-ce que ce n'est pas aussi un cliché?
2: Moi, j'ai toujours considéré que on peut tout jouer avec le violon. Mmh. Voilà, on peut tout jouer. Vous pouvez bien jouer du classique. Du rock, du gospel. Après, c'est la façon dont vous le faites et c'est la sensibilité avec laquelle vous jouez. Ça, c'est quelque chose qui peut être très intéressant. Alors moi, c'est vrai que dans mon expérience personnelle, j'ai notamment accompagné souvent des groupes de chant, des chœurs, des chorales. Voilà. Et c'est quelque chose que j'essaye de faire en m'inspirant, en écoutant beaucoup de gospel, voilà, beaucoup de groupes. Et j'écoute souvent dans les titres que j'écoute, les instrumentations qu'il y a à côté, mm-hmm. les différents instruments, la manière dont ils jouent, la manière, voilà, quel style qu'ils jouent. Alors effectivement, moi, j'ai une formation qui est très classique. Hein. Au conservatoire, on n'apprend pas de gospel, évidemment. Enfin, en tout cas, dans le conservatoire que moi, j'ai fait. Et je me sers de mon expérience classique pour essayer d'apporter des choses. Mm-hmm. Voilà, c'est ce qui peut être intéressant. Donc...
0: Après, on voit aujourd'hui qu'il y a quand même beaucoup d'artistes.

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1: On reprend notre échange avec l'invité gospel, Franklin Akoa, artiste, musicien, créateur et coach vocal de la chorale Grenoble Gospel Singers. Est-ce qu'aujourd'hui tu te vis comme chef de chœur ou comme chef d'entreprise gospel ?
2: Le gospel ne peut pas être une entreprise. Tous ceux qui ont voulu faire du business là-dedans, vous devez le savoir comme moi, surtout en France, se sont un tout petit peu cassé la gueule. Ouais, si je peux m'exprimer ainsi, pourquoi ? Parce que en France, il y a ce qu'on appelle une exception culturelle qui existait depuis des années et qui commence à être levée petit à petit, où on ne diffusait que des œuvres françaises dans les radios. C'est pour ça que vous autres, vous créez des radios spécifiques, parce que la radio n'a pas la place pour forcément diffuser toutes ces musiques exotiques qui sont importées. Donc, le gospel aujourd'hui ne peut pas être un business. C'est pas possible. Pourquoi ? Parce que il souffre de sa couverture, pour ne pas dire de son visage religieux. Moi, je vous mets au défi de me trouver une institution, une province, une région, une préfecture qui finance ou qui subventionne des chorales de gospel. Donc, cependant, j'ai quand même pu parallèlement développer une activité de maître de chant. Je suis maître de chant. On va dire que à un tiers, je vis de mes cours de chant. Maintenant, le gospel en lui-même, ce n'est qu'une affaire de passionné. Ça ne peut pas être un business. Bien sûr, on vend parfois quelques CD, parfois on organise quelques voyages avec les chanteurs, les choristes, des musiciens qu'on forme. Mais c'est vraiment une entreprise. Comme qui dirait maison, mais sans être une entreprise commerciale.
1: Tu sais, Franklin, il y a quelques semaines, j'ai reçu un artiste à la radio qui m'a parlé de Gospel Institute, en me disant la première fois qu'il est arrivé en France, en métropole sur Grenoble, il est allé à Gospel Institute, et c'est lui qui m'a parlé de ça, Eddie Bolo. Est-ce que tu te souviens de ce nom ?
2: Bah, je peux pas oublier Eddy. Eddy, quand il est arrivé, c'était un jeune Antillais. Et effectivement, je l'avais reçu au Gospel Institute de Grenoble que j'avais créé en 1998. Il était donc, on va dire, dans les toutes premières promotions d'élèves il y a une vingtaine d'années. Hein. Maintenant, il est devenu indépendant. Sur Paris, il a créé une chorale. Je connais bien Eddy. C'est un chanteur et un très bon pianiste. Et aussi, il est devenu chef de chœur. On a travaillé ensemble.
1: Quels sont les critères pour devenir membre de Grenoble Gospel Singers ? Tu m'as dit tout à l'heure que la chorale compose aujourd'hui, contient presque un peu plus de 250 choristes.
2: C'est la moyenne annuelle, oui. À chaque année, on est autour de 250 inscrits. Mais depuis qu'on a créé, c'est environ 3500.
1: Waouh !
2: Oui, personnes qui se sont succédées.
1: Il y a des gens qui viennent, qui partent. Mais bon, une chorale de 250, c'est déjà formidable. Alors, quels sont les critères ? Est-ce que c'est ouvert à tout le monde ou est-ce qu'il faut déjà savoir chanter ? Est-ce qu'il faut être chrétien ? Comment ça se passe ?
2: Alors, c'est ouvert à tout le monde, à condition d'avoir quand même un peu plus de 15 ans. Ceux qui ont 15 ou 16 ans sont accompagnés par leurs parents ou qui sont pas loin. Mais nous ouvrons cette activité à tout le monde. Notre moyenne d'âge va de 20 à 70 ans, 80 même. Il n'y a pas de sélection en tant que tel à l'entrée. S'il y a une audition, c'est juste pour répartir les pupitres. Et puis, on se charge de former les gens, de les entraîner. Il faut être régulier. Il y a une répétition par semaine qui dure un peu plus de 2 heures. Il n'y a pas besoin d'avoir une formation particulière ou un talent particulier dans le gospel. On se charge, notre école se charge de vous former. Et puis, dès que les gens arrivent, ils sont tout de suite dans le bain et ça va quand même assez vite, quoi. Voilà.
1: Alors, j'ai lu sur le site des Grenoble Gospel Singers cette phrase. Chanter pour chanter, c'est bien. Chanter pour quelque chose, c'est mieux. C'est la devise de la chorale. Mais qu'est-ce que ça veut dire ? Chanter pour quelque chose, c'est mieux. C'est quoi cette quelque chose ?
2: Écoutez, depuis la nuit des temps, je pense que le chant a d'abord été désigné à la divinité. Ou alors... pour supplier ou alors pour s'adresser à quelqu'un, demander quelque chose, demander une bénédiction. Donc le chant s'adresse à. Bon, maintenant il y a aussi des chants partisans, il y a aussi des chants dits vulgaire, ça existe tout ça. Mais dans le gospel à la base, c'est une prière, c'est une parole. C'est une ouverture à Dieu et à son prochain. Voilà pourquoi j'ai voulu garder ce côté-là de l'expression, la recherche de l'autre, la recherche de son visage. Dans le gospel, on appelle toujours, dans le gospel noir américain, celui que nous suivons, on appelle toujours l'autre à témoin. Est-ce qu'il entend? Est-ce qu'il m'entend? Et est-ce que Dieu m'entend? Est-ce qu'il entend ma prière? Cependant, dans notre chorale, nous n'évangélisons pas. Je m'arrête à l'aspect plutôt musical et au message. Si quelqu'un est touché par ce message, je leur demande d'aller voir un prêtre ou un pasteur si quelqu'un voudrait pratiquer sa foi chrétienne. Aujourd'hui, si on s'appelle Paul, Pierre, Marie ou Jacques, ce sont des noms hébreux, ce sont des noms chrétiens, mais on n'est pas forcément croyant. Donc, le gospel que nous pratiquons, c'est le même. Il est ouvert à tout le monde. On peut être chrétien, on peut être... Dans ma chorale, j'ai des musulmans, j'ai des gens qui se disent athées. C'est vraiment pour passer soit un bon moment ensemble, c'est aussi pour ceux qui n'ont rien d'autre à faire. Donc, il y a des gens parfois qui arrivent, ils ne savent pas ce qu'ils font là au début, mais après, ils trouvent leur voie, que ce soit artistiquement, que ce soit dans l'amitié, que ce soit dans les sorties qu'on fait, dans les concerts qu'on fait. On a aussi pas mal de public qui est un public qui est quand même assez éclectique, qui vient de tous les sens, dans tous les sens, qui viennent de tous bords.
1: Quelle est ta définition du gospel?
2: L'étymologie du mot gospel, c'est appel de Dieu, God. Dieu, pelle, spell, appel. Maintenant, le gospel a plusieurs significations. Le gospel, ça peut être un mot, une parole dite d'évangile. Le gospel en anglais, ça veut dire aussi évangile. Ça veut dire cette partie de l'Ancien du Nouveau Testament qui a été édifiée ou bien dressée par les disciples de Jésus qui ont raconté son histoire et ses enseignements. C'est ça le gospel. Mais aujourd'hui, le gospel peut aussi désigner des hymnes chantés dans les églises. C'est plus ma branche. Le gospel chanté dans les églises noires américaines, protestantes, notamment presbytériennes, baptistes, adventistes, pentecôtistes, toutes les multiples phases de la religion protestante en Afrique, surtout noire, où il y a eu une évangélisation bien avant même la religion catholique, dans les années 1920, où les premiers missionnaires américains sont venus évangéliser l'Afrique centrale. C'est pour ça qu'il y a un authentique gospel aujourd'hui que j'avais appelé au début afro-gospel, qu'on retrouve dans toutes les parties de l'Afrique noire, du Togo, Ghana, Bénin, Nigeria, Cameroun, jusqu'en Angola et même en Afrique du Sud. Le gospel que je pratique, c'est un gospel au départ qui a sa base en Afrique centrale. Mais ensuite, je l'ai complété en échangeant avec les Noirs américains pour, on va dire, trouver l'universalité de ce gospel noir américain que je pratique, voilà.
1: Tu as justement choisi de partager un titre de ce gospel noir américain que tu affectionnes, c'est Richard Smallwood et sa chorale, dans le titre Psaume 8.

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1: L'invité gospel, Franklin Akoa, artiste, musicien, créateur et coach vocal de la chorale Grenoble Gospel Singers.
2: Les Grenoble Gospel Singers, vous avez chanté en Angleterre, en Arménie, en Afrique du Sud, aux États-Unis.
3: Mais vous êtes renseigné, monsieur Edouard.
2: Ah, mais j'ai lu un petit peu.
3: Vous,
2: et un peu partout aussi, en Europe, en France.
3: Ça me fait plaisir.
2: Alors, d'avoir voyagé comme ça avec la chorale, penses-tu, Franklin, que le gospel peut être ce lien qui manque entre les hommes?
3: Il ne peut pas être un lien universel uniquement. Il y a d'autres choses qui font des liens. La santé, ceux qui sont dans la santé font un lien. Ceux qui sont dans l'humanitaire font un lien. Tous ceux qui tendent la main vers l'autre, c'est un lien. Hélas aussi, il y a aussi des liens dans le monde de la haine où des gens trouvent écho dans des choses qui sont là pour faire mal aux êtres humains, pour des histoires de pouvoir ou de domination. Maintenant, le gospel, c'est une parole, c'est un message qui appelle toujours à ouvrir la main, à écouter l'autre, en s'appuyant sur les enseignements de Jésus qui disait « aimez-vous les uns les autres ». Mon gospel, c'est pas un gospel qui évangélise dans le sens d'une église, comme un pasteur ou un ecclésiaste. C'est plutôt un gospel artistique. Mais pas mal de gens trouvent quand même leur voix dedans. J'ai l'exemple d'un couple qui était venu ne sachant pas la parole de Dieu et qui avait décidé enfin de se marier à l'église. Moi, je les ai guidés vers une église. Mais notre gospel se veut un gospel de tous les jours. Notre pratique du gospel est ouverte à tout le monde. Et il n'y a pas une orientation, disons, religieuse, de sélectionner les gens à l'entrée. C'est vraiment artistique, c'est ludique. Et puis, ceux qui trouvent leur foi là-dedans, tant mieux. Et ils vont la développer dans le cadre d'une église ou ailleurs. Mais nous ne nous arrêtons pas au fait que le gospel, c'est le salut du monde. Pas du tout. Le gospel, c'est déjà un chant en tant que tel. Ce sont des hymnes, ce sont des messages. Ce sont des messages qui portent une certaine universalité, mais qui tirent leur inspiration dans leur forme actuelle de la pratique du gospel. Negro spirituels à la base des esclaves noirs d'Amérique qui ont initié ce forme de chanson pour espérer un monde meilleur, pour pleurer sur leur sort, parfois pour se révolter, mais en aucun cas des discours de haine, mais tout simplement des discours d'appel à l'unité, à l'union, à l'amour.
2: La chorale Grenoble Gospel Singers au complet, parce qu'il vous arrive de chanter en groupe restreint.
3: C'est vrai que on n'est pas les 250 chanteurs qui chantent tout le temps. On va dire que les 250 chanteurs peuvent se produire dans le grand ensemble, ce qu'on appelle le mass choir, le grand chœur, on va dire trois fois par an, trois fois par saison. Maintenant, il y a des formations taillées sur mesure en fonction de la demande de ceux qui nous sollicitent. Ça peut aller de moi tout seul à 200 personnes.
2: À quoi ressemble un concert de Grenoble Gospel Singers? Bon, un grand chœur, est-ce qu'il y a des chorégraphies? Est-ce que vous chantez avec des robes, des toges? Comment ça se passe? À quoi ça ressemble?
3: Au début, on chantait avec des toges, il y a de cela 20 ans, mais maintenant plus. Pas parce que la toge n'est pas belle, mais parce qu'on a évolué tout simplement dans notre mode vestimentaire. Les dames ont des robes plutôt longues, bien habillées. Les hommes sont parfois en chemise noire avec un accessoire. Bon, on change assez souvent. Dernièrement, on était en blanc. Et parfois, on arbore des tenues africaines. Il nous est arrivé d'Afrique du Sud. On n'est pas fixé sur un mode vestimentaire. Une fois qu'on est en place, le public arrive une heure avant le concert. Et puis, on entonne généralement, on commence toujours par des groupes un peu restreints, une voix qui sort, peut-être un duo, un trio, un band, parce qu'on a pas mal de petits groupes à l'intérieur, les Magic, les Humanoïdes, souvent ce sont des plus jeunes. Et puis on termine par le grand chœur, comme la grande messe, comme on dit, environ 45 minutes à une heure de chant non-stop.
2: Est-ce que c'est pas plus un spectacle auquel le public est invité, plus qu'un concert encore?
3: c'est un véritable spectacle. Pourquoi? Parce que il est écrit, il y a une playlist, il y a des scénarios, il y a des chorégraphies, il y a des passages, des choruses d'instruments, il y a parfois des représentations. Dernièrement, on a fait intervenir un jeune danseur professionnel. On n'a pas de limite, en fait.
2: Tu as choisi de nous partager un titre de Kirk Franklin. Voici Hosanna.

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1: Je suis avec Franklin Akoa, artiste, chanteur, musicien, créateur et chef de chœur de la chorale Grenoble Gospel Singers et ses quelques 200 choristes. Tu disais tout à l'heure, Franklin, que vous avez quand même voyagé pas mal dans le monde avec la chorale. Comment est-ce que les chanteurs gospel français sont accueillis à l'étranger? Parce que souvent, on s'attend à ce que le gospel soit américain. Et là, de voir des Français arriver chanter chorale gospel, comment est-ce que vous êtes accueillis?
2: Étonnamment, très très bien. Très bien. Le seul endroit où on n'est pas super bien accueilli... Oh là là, je vais être dur, hein. C'est dans la région parisienne. On a fait deux concerts là-bas. Ceux qui sont déjà installés dans le monde du gospel n'aiment pas trop les échanges avec des groupes qu'ils peuvent voir comme concurrents. Je le comprends tout à fait. Donc, nous, on essaye d'éviter. Bon. Mais partout où on a été allé, franchement, l'accueil a été super. Aux États-Unis, on a été à New York, on a chanté avec les Harlem Singers, on a été à Baton Rouge en Louisiane, où on a chanté avec les communautés protestantes, on a fait des ateliers, on a été en Afrique du Sud, à Johannesburg, à Polokwane dans le Sud. À Pretoria, ça a été des échanges mais phénoménaux. En plus, notre chorale est quand même internationale. Donc, quand on arrive, les gens savent déjà parce que les gens vont beaucoup sur Internet et ils nous connaissent. Et quand on arrive, ils le font, ils nous reçoivent vraiment bien. Et puis, on a pas mal d'échanges avec des groupes qui viennent d'Afrique du Sud, parfois qui viennent d'Amérique. Et quand on arrive là-bas, on arrive un peu en terrain conquis parce que on connaît déjà pas mal de gens sur place. Et en Arménie, là où on a été, il y avait des Arméniens qui étaient dans notre chorale, qui nous avaient amené à Erevan, dans le plus profond de l'Arménie. On était accueillis par des groupes là-bas et par les municipalités qui nous ont vraiment accueillis à bras ouverts. Et les gens reçoivent le gospel avec beaucoup d'enthousiasme. C'est vraiment un style musical qui est universel, qui est connu, que les gens aiment beaucoup. Et ils ne comprennent pas tout, mais par contre, l'énergie qui se dégage, ils la saisissent bien volontiers et font la fête avec nous.
1: 32 ans de carrière, 32 ans d'aventure, cette chorale. Tu as vu donc l'évolution du gospel en France. Quel est ton sentiment sur l'évolution, sur la place qu'a pris le gospel?
2: Oui, j'ai vu l'évolution du gospel. D'ailleurs, il y a un livre, je crois, qui est sorti dans ce sens. Il y a quelques années où on parlait du gospel en France. Le gospel français est bien vivant, hein. Mm-hmm. Il est très actif pour deux raisons. La première raison, c'est que il y a une forte communauté d'Africains qui viennent de l'Afrique centrale, comme je vous ai dit, qui a été évangélisé par les missionnaires noirs américains et pas que, blancs américains aussi. Donc, moi, je suis de la génération de ceux qui sont venus faire leurs études en France. Je ne suis pas venu pour faire du gospel en France, mais la France, c'est la mère patrie. Parce que la France, c'est... l'ancien colonisateur, l'ancien patron de l'Afrique. Donc, quand on veut continuer des études à haut niveau, qu'est-ce qu'on fait? Ben, on va en France. Aujourd'hui, c'est devenu assez compliqué pour ces étudiants-là de venir ici parce que la France a fermé ses portes. Et tant pis, moi, je suis un engagé du gospel et quand je dis des choses, je les dis fort. C'est une erreur monumentale et fondamentale. Pourquoi? Parce que la France, c'est le papa. C'est la maman spirituelle même. Administrative d'un certain nombre de populations africaines. Donc, quand moi je suis venu pour étudier dans les années 90. J'ai fait tous mes examens, ma maîtrise. Et dans mes moments perdus, je chantais et je faisais du gospel. Donc, quelques personnes qui m'entendaient chanter avec ma petite guitare sont venues autour de moi et ça a commencé comme ça. Et à cette époque-là, il n'y avait pas beaucoup de groupes qui tournaient en France. Il y avait quelques personnes, quelques chorales qui abordaient un répertoire gospel de façon, on va dire, marginale. Quelques chorales classiques, hein, quelques chorales en France. Oh, je peux dire qu'en dans les années 90, on pouvait compter ça sur dans une masse de 5

0: maintenant à Clermont, on trouve pas mal de groupes qui sont maintenant authentiquement gospel. Il y a aussi le fait que l'Église, des églises protestantes africaines, venues avec les nouvelles populations venues d'Afrique noire, se sont implantées de plus en plus. C'est des églises dites évangéliques et qui ont boosté un tout petit peu ce domaine. Donc, il y a un gospel religieux, ça existe, hein, qui est très, très bien implanté, mais aussi un gospel de loisirs comme celui que je pratique. Ce gospel est très, très dynamique aujourd'hui. Et on va dire que si une fois par trimestre, on voyait une affiche, maintenant, c'est deux affiches par mois qu'on voit dans la ville. Voilà.
1: Tu l'as dit tout à l'heure, le gospel n'est pas ton métier. Tu es économiste. Mais si,
0: à la base.
1: Voilà. Mais si tu avais pu choisir, si tu pouvais devenir gospeleur professionnel, ça t'intéresserait ?
0: Je le suis.
1: Oui.
0: Je le suis parce que toutes mes activités, je les organise autour du gospel. Mais je ne prétends pas étendre cela à la France entière ou à la terre entière. Pas du tout. Je me limite à ma ville, ça me suffit.
1: D'accord.
0: Donc, les choristes qui viennent me le rendent bien, ils me donnent de quoi manger, de quoi me nourrir, de quoi me déplacer, ça me suffit largement. Maintenant, il y a pas mal de... J'ai souvent pas mal de sollicitations de gens qui extérieurs, ça peut être des universités, ça peut être des collaborations artistiques avec pas mal de gens et qui viennent du monde de l'art. Mais la plupart de nos sollicitations, ce sont des institutions indépendantes, parfois qui n'ont rien à voir avec l'art. Hein. Par exemple, on nous appelle régulièrement pour chanter, par exemple, pour la fête de la Toustin, pour la fête des morts. On nous appelle aussi pour inaugurer, par exemple, un temple. On peut nous appeler pour inaugurer, comme cela s'est passé une fois, une place. On nous appelle parfois pour un mariage. On nous appelle parfois pour, on nous sollicite parfois pour des collaborations artistiques assez poussées avec un groupe de jazz, comme on est en train de le faire parce qu'on est en train d'enregistrer notre 10e album. Nous le ferons avec un big band de jazz avec lequel on a déjà échangé pas mal de fois. Donc, est-ce que je voudrais me professionnaliser? C'est fait, puisque je vis de ça. Mais maintenant, est-ce que je voudrais l'étendre à la terre entière? Non, c'est pas du tout mon but. Mais je reste ouvert à toute forme de collaboration avec les acteurs culturels de ce pays et même à l'étranger ou ailleurs.
1: Ouais. Alors je rappelle, hein, donc concert spectacle le 22 novembre de la chorale Grenoble Gospel Singers que tu diriges, Franklin. C'est donc un concert à l'église Notre-Dame de la Plaine Fleurie à Meylan. Et le concert est annoncé à 19h30, c'est bien cela ?
0: C'est cela, Edouard.
1: Très bien.
0: C'est bien, bien dit. Merci beaucoup pour cette belle pub.
1: Je t'en prie. Alors, on arrive tout doucement à la fin de notre échange. J'aimerais te poser deux, trois petites questions rapides comme ça. Si tu étais un livre, Franklin, tu serais quel livre ?
0: Si j'étais un livre, je serais un livre ouvert.
1: Ah, bien.
0: Si celui qu'on lit.
1: Oui. Si tu étais une qualité.
0: C'est difficile de dire ses qualités. Hein. Je connais mes défauts, mais mes qualités, c'est d'autres qui me le disent. Si j'étais d'une qualité, c'est à l'écoute des autres, à l'écoute de mon prochain, à l'écoute de mon voisin, à l'écoute.
1: D'accord. Et si tu étais une chanson ?
0: Ouh là là, mon Dieu ! Ça alors, c'est une énigme. Je suis un homme qui connaît des milliers de chansons. Donc si j'étais une chanson, je serais, on va dire, une prière, voilà.
1: D'accord.
0: Une prière.
1: Alors, tu disais
0: une chanson et une prière.
1: Vous allez bientôt enregistrer votre 10e album, c'est ça ?
0: C'est ça.
1: Comment est-ce qu'on fait pour enregistrer un album lorsqu'on a 250 choristes ?
0: Il y a plusieurs façons de le faire, il n'y a pas qu'une façon. Vous pouvez tout à fait amener votre portable et le mettre devant la chorale et vous faites un album avec ça. Les portables aujourd'hui enregistrent mieux que James Brown et les gens de son époque. Donc, il n'y a pas qu'une seule méthode. Mais, cependant, pour aller loin dans la qualité, d'abord, ça demande au moins une à deux années de travail pour faire travailler les choristes chaque semaine, pour faire travailler les musiciens, faire répéter. Quand je dis deux ans, c'est-à-dire le moment où on décide. Mais parfois, ce sont des chansons

0: déjà tourné 5 voire 10 ans. Donc ensuite, on fait travailler les solistes, parce que les solistes tiennent une place très importante. On les appelle des leads, des prépondérantes dans le gospel, parce que c'est les solistes qui font l'appel. Mm-hmm. Et les choristes répondent à cet appel. Il faut un acte musical très très fort. Je me rappelle quand j'arrivais en France, lorsque j'ai installé mon institut de gospel, les classiques sont venus très très. C'est les classiques, il y a les jazzmen et aussi ceux qui sont dans les écoles classiques qui trouvaient que nos méthodes étaient un peu arriérées ou au balbutiement. Ben, c'est vrai, mais aujourd'hui ce n'est plus vrai. Aujourd'hui on écrit la musique, on l'harmonise avec des professionnels, des vrais instrumentistes, que ce soit des batteurs. Il y a des batteurs qui jouent avec moi depuis 25 ans. Il y a la basse, la batterie, parfois des lignes de vent. On a parfois du violon. Je me rappelle d'un concert où on a chanté avec un orchestre symphonique de 26 musiciens. Avec tous les cordes, les vents, tout ce qu'il fallait. Et aujourd'hui, pour enregistrer, on fait travailler les musiciens, on fait travailler les choristes, on fait travailler les solistes et on fait intervenir des studios professionnels. D'ailleurs, pour évoluer, nous avons nous-mêmes au sein de Grenoble Gospel Singers créé notre propre studio professionnel. Ça ne nous empêche pas de travailler en collaboration avec d'autres studios pour un meilleur son. Et si l'année prochaine on a terminé, nous enverrons à Hope Radio notre réalisation pour diffusion et comme cadeau.
1: Franklin, un grand merci à toi pour ta disponibilité. Que Dieu te continue de te bénir dans ton aventure de gospel avec ta chorale. Je te laisse 30 secondes le micro si tu veux laisser un message, si tu veux chanter un petit bout.
0: Ouais. Oh, bah, je. Vous aurez mon album. Mais je voudrais plutôt prendre ces 30 secondes pour remercier d'abord l'équipe technique qui se donne du mal pour que les auditeurs puissent être en contact avec votre radio. Je voudrais aussi remercier votre administration ainsi que tous ceux qui ont pensé à cette merveilleuse idée. C'est plutôt à vous que je pense parce que je pense que nous avons la chance maintenant d'avoir une radio, une vraie. Alors qu'il y a quelque temps, il n'y avait rien dans ce sens, je vous suis reconnaissant et j'espère que ceux qui vont nous suivre pourront continuer sur vos traces et sur l'engagement que vous avez pris de promouvoir la parole gospel et le chant gospel.
1: Merci beaucoup. À très bientôt.
0: À bientôt. Merci, au revoir.
1: Merci, au revoir, Franklin. C'était l'invité gospel avec Franklin Akoa, artiste, chanteur, musicien, fondateur et coach vocal de la chorale Grenoble Gospel Singers.
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1: 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Sandra Viscardi.
2: Il reste un peu plus de 8h30 avant la grande éclipse solaire qui sera totale, notamment sur une grande partie de l'Espagne, sur une large bande d'ouest en est, de la Galice aux Baléares, en passant par le centre du pays, en fait au nord de Madrid. C'est un événement hors norme en Espagne où il s'agit d'une éclipse totale, la seule en un siècle. Entre 400 000 et 1,5 million de trajets en voiture supplémentaires sont prévus. Bonjour Valérie Demont.
3: Bonjour Sandra.
2: L'effervescence est palpable outre-Pyrénées.
3: Oui, depuis plusieurs jours, ce phénomène astronomique éclipse presque tout sur son passage dans les médias et dans les conversations. On ne compte plus les informations très pointues à la seconde même pour savoir où contempler ce spectacle, quel sera le meilleur endroit. Il est même possible de trouver le nom des villages où la visibilité sera la meilleure suivant la nébulosité attendue. Depuis vendredi, l'agence de météorologie espagnole publie des prévisions quotidiennes. Alors une bonne partie de cette éclipse sera l'occasion ce soir pour des petites communes de l'Espagne dépeuplée de se faire connaître. Ces villages de campagne attendent avec impatience cette éclipse, mais craignent aussi le défi que cela suppose, comment gérer une arrivée massive de visiteurs dans beaucoup d'endroits pour éviter justement les agglomérations et les risques d'incendie. Les routes seront barrées dès 14h et dans de très petits villages, il faudra y accéder à pied. Et en ville, comme à Saragosse par exemple, les places d'hôtel où presque 60% sont occupées par des touristes étrangers, eh bien elles sont aussi très chères.
2: Valérie Demont, notre correspondante en Espagne. De l'argent, mais pas de chien de sauvetage et de chaîne de secours. La Suisse débloque 1 million de francs pour aider la Colombie après le séisme de lundi. Mais elle renonce à envoyer des secouristes sur place. L'Union européenne a elle aussi décidé d'envoyer de l'argent, 2 millions d'euros. Et puis la nuit dernière, une jeune femme en vie a été encore retirée de sa maison en ruine à Pereira. C'est un procès historique qui s'ouvre aujourd'hui au tribunal fédéral d'Auckland. Sur le banc des accusés, Meta, la maison mère de Facebook et d'Instagram. Elle est poursuivie par 4 États américains. La firme est accusée d'avoir délibérément conçu des plateformes pour rendre les mineurs dépendants. Miruna Coca-Cosma, concrètement, ça vise quelle fonctionnalité?
4: Eh bien, on lui reproche ses fonctionnalités addictives. Hein. On parle de défilement infini, le scrolling, comme on l'appelle, notification nocturne et course au like. Selon la plainte, Meta a privilégié ses profits au détriment de la santé mentale des adolescents. Pire, elle a toujours nié ses risques alors même qu'elle était en mesure parfaitement de mesurer tous ses dégâts à l'interne.
2: Et quels sont les enjeux du procès?
4: Eh bien, ils sont vertigineux. Hein. Financièrement, les pénalités pourraient théoriquement atteindre 1400 milliards de dollars. Hein. C'est un chiffre proche de la capitalisation boursière de Meta. Et puis, autre risque, c'est bien sûr l'attente à la réputation du géant et aussi l'obligation de modifier en profondeur ses produits. Par ailleurs, Meta croule sous les procès. Celui-ci n'est d'ailleurs qu'à la pointe de l'iceberg. L'entreprise va devoir faire face à plus de 3300 poursuites similaires en Californie. Mais retour au procès du jour. Hein. On commence d'abord avec le choix du jury. Les débats dureront 6 semaines avec pour point d'orgue le témoignage très attendu de son patron Mark Zuckerberg. On va donc rentrer dans le vif du sujet le 18 août, la semaine prochaine.
2: Mardi prochain, exactement. Le Conseil fédéral va recommander au Parlement de rejeter l'initiative sur la place financière, sans lui opposer de contre-projet. Décision prise ce matin, le gouvernement estime qu'il s'engage déjà pour une place financière axée sur la durabilité. La Confédération s'immisce dans la réglementation du 30 km/h en ville. Sur demande du Parlement, le Conseil fédéral décide de mieux cadrer cette limitation de vitesse. Il faudra démontrer que la mesure n'entraîne aucun trafic d'évitement indésirable. Et la Confédération qui va participer aux coûts liés aux mesures de sécurité à l'occasion de la réunion du Conseil ministériel de l'OSCE. Ce sera à Lugano les 3 et 4 décembre prochains. Le Conseil fédéral fixe à 80% cette participation. Elle vante ainsi la manifestation au rang d'événement extraordinaire. Et puis les auteurs de l'initiative sur le service citoyen sont déboutés par le tribunal fédéral. Ils avaient contesté le livret de votation erroné à leurs yeux. Ce matin, la Cour déclare les recours irrecevables. Les recherches se poursuivent après l'évasion d'un détenu hier à la prison vaudoise du Bois-Mermet à Lausanne. Aux alentours de 16h, un homme a échappé à la vigilance des surveillants de l'établissement. établissement. Julien Traxel, la police a déployé un important dispositif pour tenter de le retrouver.
5: Au lendemain des faits, les forces de l'ordre cherchent toujours activement le fugitif. La police cantonale vaudoise indique qu'elle poursuit ses investigations pour mettre fin à la cavale du détenu. Cette opération a déjà nécessité l'intervention d'agents de nombreux corps de police du canton et de la région lausannoise. Âgé de 35 ans, l'homme s'est évadé hier en fin d'après-midi de la prison située sur les hauteurs de Lausanne. Il est notamment connu pour des dommages à la propriété liés à des vols. Les autorités rappellent que de telles évasions sont extrêmement rares. La dernière situation de ce type à la prison du Bois-Bermay remonte à 2013.
2: Julien Traxel de notre rubrique vaudoise. En natation, Noé Ponti a surmonté sa déconvenue de la finale du 50 mètres papillon hier soir. Une 8e place parce que ses lunettes ont glissé lors de l'entrée dans l'eau. Et bien ce matin, le Tessinois s'est hissé tranquillement en demi-finale du 100 mètres papillon des championnats d'Europe de natation à Paris. Du soleil, mais aussi des cumulus sur les reliefs. Ils provoqueront quelques orages dans les Alpes en deuxième partie de journée. 34 degrés et un brin de bise. Pas l'ombre d'un changement ces prochains jours, si ce n'est un thermomètre de plus en plus fort ces prochains jours.
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0: Éric de Minimal, dans les émissions précédentes, on voyait comment Jésus de Nazareth, s'adresse à ses auditeurs, de quelle forme et de quelle manière il va leur parler, et souvent d'ailleurs les dépoussiérer un petit peu. Vous êtes d'accord avec
1: oui,
0: cette expression?
1: Oui.
0: Là, on va rentrer...
1: Parfois même, il les secoue quand même très très fort. Hein.
0: Oui, la poussière s'en va véritablement. Alors, on va parler aujourd'hui de miracles et exorcismes en tout genre. C'est en tout cas un des titres du livre « Jésus-Christ pour les nuls ».
1: Oui, en fait, tout au long des évangiles, on a une multitude de miracles, de choses extraordinaires qui se passent. Alors parfois, c'est la multiplication des pains, donc ça fait partie de ces choses dont on a beaucoup entendu parler. Parfois, Jésus marche sur l'eau, donc il défie les lois naturelles. On peut se poser la question d'ailleurs, hein, comment c'est possible? De temps en temps, il calme une tempête alors que tout semble chavirer. Ça, on peut le comprendre dans une certaine mesure, parce que d'abord, il y a la toute-puissance de ce Jésus qui est à la fois un homme, mais qui est à la fois un Dieu. Mais il y a aussi le fait que, si on part du principe qu'effectivement, il est aussi fils de Dieu, Dieu est le Créateur met en place le monde et tout ce qu'il remplit, et le monde fonctionne en fonction de lois, de lois physiques, de lois diverses et multiples. Et ces lois, elles sont aussi mises en place par le Dieu qui règle toutes choses. Donc, on est dans une espèce de logique.
0: Et vous voulez dire que s'il est capable de faire, il est capable de défaire.
1: Voilà, exactement. C'est ça. S'il est capable de faire une loi, il est capable de la défaire ou de contourner la loi, de faire cesser la loi pendant un laps de temps. La loi physique, c'est qu'on ne marche pas sur l'eau. Ça, c'est évident, sauf si c'est une banquise, parce que l'eau est gelée. Si Jésus marche sur l'eau, c'est parce que, en tant que créateur et co-créateur des lois physiques, il peut aussi être co-créateur et créateur de nouvelles lois qui seront éphémères, l'espace d'un temps. Mais enfin, voilà, c'est comme ça qu'on peut éventuellement aussi comprendre la chose. Donc il y a les miracles de ce type, la multiplication du pain, alors là c'est la matière qui est multipliée, des choses qui sont surprenantes. On essaye parfois de trouver des réponses scientifiques aux miracles, on essaye de comprendre comment c'est possible, qu'est-ce qui s'est passé, on essaye de trouver des astuces, etc. Il y a des miracles de l'Ancien Testament, j'ai vu parfois, on essayait de comprendre le peuple a faim dans le désert, il aimerait autre chose que de la manne, que des céréales, comme ça. Et puis voilà qu'arrivent des perdreaux qui tombent tout rôtis, tout cuits, et on dit, c'est un miracle, ok, d'accord. Et puis d'autres disent, non, en fait, il y a une migration des oiseaux à cette époque-là, c'est normal. Et s'ils tombent, ils ne sont pas tout cuits, en fait, ils tombent, ils sont épuisés, ils tombent comme ça, et on les ramasse sans avoir à leur courir après. Donc voilà, on essaye de faire coïncider des événements qui pourraient être naturels pour essayer d'expliquer ce qui est surnaturel. Bon, il y a une dimension quand même de miracles et de choses qui sont incompréhensibles avec la raison humaine et qui restent extraordinaires, c'est-à-dire qui sortent de l'ordinaire. Et puis parmi tous les miracles, il y a aussi des guérisons, énormément de guérisons. Et là, c'est aussi une façon de montrer toujours, bien sûr, la puissance, la toute-puissance, c'est-à-dire qu'on peut réparer ce qui est abîmé, mais c'est justement cette dimension-là. La maladie, c'est un dysfonctionnement. C'est une harmonie qui a été cassée, c'est un dysfonctionnement de quelque chose qui s'est déréglé. Alors, il y a toutes sortes de raisons pour lesquelles c'est déréglé. Parfois, d'ailleurs, les gens se posent la question. Tiens, s'il est aveugle, c'est à cause de lui ou c'est à cause de ses parents? Voilà, il y a des questions qui sont posées comme ça, parce qu'à chaque fois qu'on est en face de quelque chose que nous ne connaissons pas, il nous faut trouver ou des raisons ou des responsables. Donc, c'est ce qui se passe. Et Jésus n'entre pas dans ce climat-là, n'entre pas dans ce questionnement-là. Il va simplement lui dire, bon, il y a disharmonie, il y a désordre. Moi, je suis le Dieu qui remet en ordre, qui re-règle, qui réinstaure quelque chose qui n'était pas bien. Donc ça va être la guérison. un handicap, une main paralysée, un enfant qui est épileptique, voilà, tout ça sont des dysfonctionnements. Je viens, moi je suis un dieu d'ordre, ça a commencé comme ça, au commencement il y avait le chaos, on va mettre de l'ordre là-dedans, on va commencer par mettre de la lumière, après on va organiser et ordonner tout ça, parce que je suis un dieu d'ordre, parce que c'est l'ordre qui évite la cacophonie, qui évite le chaos, qui évite les maladies, les morts, etc. Donc voilà, il va régler toute cette question-là, en quelque sorte. Là, c'est la guérison. C'est aussi une prophétie, la guérison, dans le sens où il nous est promis un ailleurs, un royaume, une nouvelle terre, où il n'y aura plus ni maladie, ni deuil, ni souffrance, ni calamité, etc. Et c'est pour ça que je dis que c'est aussi une prophétie. Les guérisons sont aussi une prophétie. Quand je serai...
0: Comme un signe annonciateur.
1: Oui, c'est ça. Comme un signe annonciateur. Okay. C'est-à-dire qu'aujourd'hui, ça ne va pas bien. C'est, bon, on va essayer de faire avec. De temps en temps, on va essayer quand même de régler des choses. Mais ne vous inquiétez pas. In fine, le projet final de Dieu, c'est une restauration. À partir de ce moment-là, ayez confiance et vous pouvez avoir foi en cela parce que moi, je vais vous offrir des échantillons, en quelque sorte, avant-coureurs. Hein. Ça, c'est aussi la méthode de Jésus, pédagogie de Jésus, etc. Et puis, il y a d'autres types de guérisons ou de miracles. C'est lorsque on est dans d'autres dimensions qui sont les dimensions spirituelles avec les esprits contraires, les démons, les esprits mauvais, etc. Et là, on se rend compte qu'on est dans une dimension différente, un ailleurs, un autre part, avec des forces qui nous dépassent. On n'est plus là dans une maladie à cause du fait qu'on a trop mangé, on a trop bu, on a mal vécu ou n'importe quoi. On n'est pas dans une conséquence d'un désordre qu'on a soi-même engendré. Là, on est dans des forces qui nous dépassent et dont on est parfois victime, d'où les possédés. Les possédés sont des gens qui ont été investis par autre chose, par quelqu'un d'autre. Le mauvais esprit, les mauvais esprits, les démons, etc. Et là, il va y avoir exorcisme. Et là, les agents sont des agents extérieurs. Le type qui a une cirrhose du foie, il y est pour quelque chose. Le type qui est possédé, il n'y est peut-être pour rien. Et donc là, il y a une force supérieure parce que l'enseignement biblique, c'est aussi de dire, il n'y a pas que vous ici et maintenant. Il y a d'autres aspects. Sans parler de monde parallèle, l'apôtre Paul va dire, ce n'est pas nécessairement contre les hommes que nous avons à nous battre. Il y a des puissances, ce qu'on appellera des puissances occultes. Même dans ce domaine-là, Dieu veut montrer sa suprématie. C'est-à-dire qu'il y a des mauvais esprits, mais Dieu est plus fort aussi que ce domaine-là, que cette sphère-là. Et c'est aussi ce message-là que Jésus va apporter par ses gestes de miracles, de guérison et d'exorcisme.
0: Et dans votre livre, sur ce chapitre-là, précisément, vous terminez par une parole de Jésus qu'on trouve dans Luc au chapitre 18, « Ce qui est impossible aux hommes est possible à Dieu ».
1: Oui, tout à fait. Et c'est une démonstration. Et Jésus va asseoir son autorité par la capacité qu'il a à avoir ce pouvoir sur les éléments contraires.
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0: Royan jeudi 13 août. Le Linda Lee Hopkins Quartet sera en concert à 20h30 dans l'église Notre-Dame du Parc de Royan dans le cadre de la tournée Gospel les Grands Classiques. 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À Cagnes-sur-Mer, près de Nice, samedi 15 août, la chorale Shiny Gospel, plus grand chœur gospel de la Côte d'Azur, sera en concert gratuit à partir de 21h sur la place du Château. À Saint-Clément-de-Rivière, proche de Montpellier, toujours samedi 15 août, pour sa première édition, la Nuit du Gospel, à partir de 21h, au Théâtre de Verdure, Centre Fernand Arnault, avec au programme The Swing of Gospel et Gospel Spirit, plus des invités. 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

0: Avec Destination Santé, Emmanuel Ducreuset.
1: Bonjour à tous. Alors que la période des festivals vient de démarrer, l'alcool est souvent considéré comme incontournable. Pourtant, combiné à la chaleur, il peut accentuer plusieurs risques pour la santé, même en petite quantité. La chaleur intense fragilise l'organisme. Ajoutez à cela l'alcool qui agit comme un diurétique et altère certaines fonctions du corps et vous amplifiez les effets indésirables des fortes températures. L'alcool favorise l'élimination d'eau par les urines. De son côté, la chaleur augmente la transpiration, une double peine en somme. Ce qui peut rapidement conduire au malaise, maux de tête, vertiges, fatigue et nausées sont autant de symptômes annonciateurs. Le mieux est encore d'éviter l'alcool. Mais si vous tenez absolument à en consommer, alternez boissons alcoolisées et eau. Cela permettra de modérer votre consommation d'alcool et de maintenir une bonne hydratation. L'alcool a également un effet vasodilatateur, une augmentation du diamètre des vaisseaux sanguins qui se produit naturellement par temps chaud pour refroidir le corps. Les boissons alcoolisées augmentent ainsi la température de la peau, ce qui peut accroître le risque de coups de chaud. Les fortes chaleurs peuvent en pousser certains à aller piquer une tête pour se rafraîchir si le festival se tient à proximité d'un point d'eau. Mais là encore, baignade et alcool ne font pas bon ménage. La consommation d'alcool altère le jugement et augmente la prise de risque. L'alcool est d'ailleurs un facteur retrouvé dans environ une noyade sur 5 chez les 25 à 44 ans. Enfin, l'alcool diminue la vigilance et les inhibitions, ce qui peut entraîner des accidents, des blessures, des disputes, des bagarres, des prises de risques, notamment sexuelles, ou encore des sentiments d'anxiété et de paranoïa. 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
1: Bienvenue à notre post-it spécial 10 commandements. J'aimerais te poser une question aujourd'hui. Qu'est-ce que tu aimes vraiment dans ta vie? Quelle est la chose que ton cœur bat plus fort? Si tu es interpellé par cette question, il faut vraiment entendre ce post-it juste à la fin. Aujourd'hui, je vous propose d'analyser le premier commandement. Il se trouve en Exode, chapitre 20 et au verset 3. Et il nous dit ainsi. Tu n'auras pas d'autre Dieu devant moi. On pourrait se dire que voilà, quand on voit cette histoire d'autre Dieu, ça ne nous concerne pas. Parce qu'on a déjà passé à autre chose. On sait bien qu'il y a un seul Dieu. Mais j'aimerais quand même tout d'abord, avant d'entrer dans ces thèmes, de voir avec toi quelle est la définition d'adoration. Si tu prends un dictionnaire à la maison, tu trouveras bien que la première signification d'adoration, c'est bien l'acte d'adorer un être divin. On est tous d'accord. Mais la deuxième signification est très interpellante, en tout cas pour moi. C'est l'idée d'avoir un sentiment d'amour par quelque chose ou quelqu'un. Et c'est vrai, quand on parle de quelque chose, que même dans notre langage normal, on dit souvent « j'adore le foot »,« j'adore manger », »,« j'adore Netflix ». Mais en fait, quand on dit ça, on exprime juste qu'on apprécie la chose. On n'a pas l'envie ou l'attente qu'il y ait un correspondant de l'autre côté. Mais c'est vrai que quand on porte notre adoration, notre amour vers quelqu'un, souvent on attend qu'il y ait quand même un correspondant, que la personne puisse agir en fonction de cet amour, qui puisse peut-être, nous aimer en retour. Et c'est là que ce commandement devient très pertinent. Israël avait plein d'idoles autour. Et le Seigneur va s'approcher d'eux et va dire, écoute, c'est vrai, il y a plein d'idoles, il y a plein de dieux autour de toi. Mais si tu portes ton amour vers ces idoles qui n'existent pas, à la fin, tu vas juste sentir que ta vie est vide. Porte plutôt ton amour vers moi. Porte ton adoration vers moi, l'Éternel. Et j'en suis sûr que tu ne seras jamais seul. Aujourd'hui, j'aimerais te poser une question. Qu'est-ce qui est en train de captiver ton adoration et sans avoir la capacité de t'aimer? Quelles sont les choses qui te promettent dans cette vie que tu auras beaucoup de succès, beaucoup d'amour, beaucoup d'écoute, mais que finalement ne peuvent pas donner toutes ces choses-là? Si tu mets ta confiance en Jésus, si tu portes ton adoration envers Dieu, tu auras toujours un correspondant de l'autre côté et tu ne seras jamais seul. C'était la réflexion sur le premier commandement.
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0: Bonjour à toutes et à tous, c'est Aurélien et c'est l'heure de votre agenda culturel. Cette semaine, on regarde le ciel, on s'installe dans l'herbe devant un grand écran et on danse avec le monde entier à Nice. Allez, suivez le guide. Commençons par le spectacle le plus gratuit de tous, les Perséides. Chaque mois d'août, la Terre traverse les poussières laissées par une comète et le ciel se remplit d'étoiles filantes. Le pic, c'est cette nuit-là, dans la nuit du 12 au 13, avec jusqu'à 80 météores par heure dans de bonnes conditions. Et ça reste très beau les nuits suivantes. La recette est simple. Éloignez-vous des lumières de la ville, laissez à vos yeux 20 bonnes minutes pour s'habituer à l'obscurité, allongez-vous et patientez. Aucun matériel nécessaire. Maintenant, direction Nice, où la Farandole fête sa 66e édition, du 12 au 16 août. C'est l'un des plus anciens festivals de folklore d'Europe et cette année, le Mexique, Cuba, le Bénin, la Macédoine du Nord et le Timor oriental débarquent avec leurs danses, leurs chants et leurs costumes. Les troupes se produisent dans les quartiers niçois mais aussi dans la métropole. Le Vent, Belvédère, Saint-Janet, la Trinité, Dra, tout est gratuit et près d'une centaine de bénévoles des associations niçoises accompagne les artistes tout au long du séjour. À Paris, c'est la dernière semaine du cinéma en plein air de la Villette jusqu'au 16 août sur la Prairie du Triangle. Deux séances chaque soir, 18h pour les familles, 21h pour les plus grands, sur le thème « L'appel de la forêt ». L'entrée est libre, la pelouse ouvre dès 17h et le transat est à 6€ si vous voulez le confort. Même idée au bord du Léman. Le Rôle Open Air Cinéma projette ses films tous les soirs jusqu'au 16 août au pied des murailles du château de Rôle. Films récents et grands classiques, bancs et tables à disposition, transat en location et c'est gratuit. Et pour ceux qui préfèrent la fraîcheur des musées, deux valeurs sûres. À Paris, l'Institut du Monde Arabe présente Byblos, cité millénaire du Liban. C'est jusqu'au 23 août et c'est consacré à l'une des plus anciennes villes du monde. Et à Lausanne, le musée cantonal des Beaux-Arts expose Autobong Ganga jusqu'au 23 août. Dessins, céramiques, tapisseries et installations pour un vrai voyage sensoriel. Je vous souhaite une belle semaine à tous et n'oubliez pas de lever les yeux. C'était Aurélien sur Op Radio et on se retrouve très vite.
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2: Antoine Compagnon est le président d'honneur de ce festival 30e édition, festival de Nice. Vous êtes avec nous, on va parler bien sûr du festival et de la thématique. Avant de parler d'un ouvrage qui sort, qui a été une proposition de France Inter, qui est un podcast autour de peintres, mais là parlons de transmission. La transmission, c'est quand même vraiment un des sujets de notre époque et dans beaucoup de domaines de l'existence.
3: La transmission, ça a d'abord un sens très concret, ne l'oublions pas, c'est la communication, c'est le téléphone, aujourd'hui c'est Internet. Il faut retenir ce sens-là. Donc quand on l'utilise pour le festival, c'est un peu un euphémisme. C'est pour ne pas dire tradition, pour ne pas dire patrimoine, pour ne pas dire héritage. Mais c'est ça qu'on veut, qu'on a à l'esprit. Ce que nous devons transmettre aux générations suivantes, c'est-à-dire une certaine culture, des valeurs, peut-être une identité, tout ce qui nous a constitués génération après génération. C'est une mémoire.
2: Alors si on parle de transmission, quand vous étiez petit, on vous a transmis des choses, vous viviez aussi dans un autre monde. Quand on vit dans un milieu rural, on se rend compte de cela. Il y a une rupture quand même qui est très importante, Antoine.
3: Ah bah, bien sûr, on est entré dans un autre monde vers les années 1980, dans ce monde numérique. Alors vous avez parlé du monde rural, il y a l'exode rural qui a précédé ça. Pensons à cette rupture considérable qui est l'entrée dans le monde numérique et aujourd'hui l'intelligence artificielle qui donne un autre rapport à la tradition, à la culture, à la lecture. Ici, on est dans un festival du livre, ce que nous devons transmettre, c'est tout ce que les livres nous ont donné. Je crois que les livres sont irremplaçables, la lecture est irremplaçable. C'est elle qui a formé l'homme, la femme moderne, au moins depuis les débuts de l'imprimerie. Puis la lecture s'est démocratisée au 19e et au 20e siècle. Nous sommes ce que nous sommes par les livres que nous avons lus, qui nous ont donné une expérience incommensurable par rapport à ce que nous vivons. Nous vivons peu de choses, mais nous savons beaucoup par les romans que nous avons lus, les poèmes que nous avons lus, les essais que nous avons lus.
2: On parlait d'essais justement, les idées aussi que nous avons retenues. Vous aviez fait des séries sur Montaigne, sur Pascal, et là, on arrive à l'actualité, c'est sorti en février de cette année 2026, un ouvrage et un podcast sur Matisse, Matisse Nice évidemment.
3: Oui, j'ai accepté de le faire parce que c'était difficile. Parler à la radio de tableaux, il faut les décrire. Bon, je l'avais fait sur des écrivains, je savais comment on faisait. Bon, ça m'amusait d'essayer de le faire sur un peintre. Bon, il y avait une quarantaine de podcasts. Chaque fois, c'est 4-5 minutes, c'est très court. Hein. C'est 40 fois 4-5 minutes. Et chaque fois, j'ai choisi une œuvre, retenu une œuvre dans toute la carrière de Matisse, depuis les débuts jusqu'au papier découpé de Nice au début des années 1950.
2: Vous dites c'est court, mais plus c'est court, plus c'est difficile en podcast.
3: Eh oui.
2: En radio.
3: Eh oui, c'est très difficile, mais vous savez, comme j'en ai fait pas mal de ces podcasts depuis une douzaine d'années, vous savez, c'est comme un sonnet. J'ai la longueur dans ma tête, et une fois qu'on peut les faire, je sais exactement où je dois m'arrêter.
2: Là, ce livre donc sur Matisse, qu'est-ce que vous retenez? Parce que tout le monde a entendu parler de Matisse, que ce soit à Nice, là on diffuse sur différentes villes en France, mais qu'est-ce qui est important de retenir et pourquoi s'intéresser à ce peintre, à cet artiste?
3: D'abord parce qu'il a une carrière très longue. Depuis la fin du 19e siècle jusqu'au début des années 50, il couvre un bon morceau de notre histoire et de l'histoire de la peinture. D'autre part, c'est quelqu'un qui s'est beaucoup renouvelé. Bon, ces grandes années au début du siècle, c'est le fauvisme, puis il s'est frotté au cubisme, à l'abstraction, puis dans les années de Nice, de l'entre-deux-guerres, ce sont les odalisques, et puis la fin de sa carrière, c'est ça qui est très impressionnant, qui fait l'objet d'une exposition à Paris en ce moment, c'est ce renouvellement total à partir de 1941 et d'une très grave opération. Il parle de seconde vie. il renaît. Voilà, la fin de la vie de Matisse, c'est ça qui moi m'impressionne beaucoup, c'est qu'il se débarrasse de tout ce qu'il sait. Il désapprend. Il se retrouve comme un convalescent, comme un enfant, comme disait Baudelaire. Il voit le monde en nouveauté. Il est devenu l'inspirateur de beaucoup de la peinture américaine du second 20e siècle.
2: Et on peut encore écouter les podcasts.
3: Ah ben vous pouvez écouter les podcasts sur France Inter. Il y en a 44, chaque fois sur une œuvre de Matisse, décrite et commentée.
2: Merci Antoine Compagnon, je rappelle donc de l'Académie française et président d'honneur de ce Festival du Livre de Nice.
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1: 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Malika Nedir.
2: La Colombie décrète un deuil national de 3 jours en hommage aux victimes du séisme qui a fait 216 morts et des milliers de blessés. Le tremblement de terre le plus meurtrier du siècle en Colombie, d'une magnitude de 7,4, a rasé des immeubles entiers dans plusieurs villes de l'ouest du pays. Et pour venir en aide aux sinistrés, la Suisse débloque une aide d'urgence d'1 million de francs. Elle servira à couvrir des besoins en alimentation, en eau et hébergement temporaire. L'Union européenne annonce une aide de 2 millions d'euros. Meta, de retour devant la justice, devant un tribunal d'Oakland en Californie, déjà condamné suite à une plainte d'une adolescente, puis d'un État américain. Meta affronte aujourd'hui une coalition de procureurs généraux au nom d'une trentaine d'États. Ils veulent démontrer qu'Instagram et Facebook ont été délibérément rendus addictifs pour les mineurs par des pratiques commerciales de Meta sur les réseaux sociaux. Ce procès doit durer 6 semaines. Aux États-Unis, toujours, le Parti démocrate tiraillé entre centristes et progressistes à l'approche des élections de mi-mandat. L'aile gauche a remporté la primaire du parti pour un siège au Sénat dans le Minnesota, mais elle a perdu une autre élection importante dans le Wisconsin. 2 scrutins test alors qu'une nouvelle génération de candidats issus de l'aile gauche du Parti démocrate conteste la ligne idéologique centriste du parti. En Grèce, plus de 280 personnes ont été arrêtées en lien avec des départs d'incendie depuis le début de l'année, selon un porte-parole des pompiers. 252 pour incendie déclenché par négligence, 29 pour départ de feu volontaire. Ce matin, un homme de 59 ans a été arrêté à Thessalonique, dans le nord de la Grèce, pour son implication dans plus de 5 incendies en 2 semaines. Il risque jusqu'à 20 ans de prison. Le Conseil fédéral va encadrer le 30 km/h dans les villes sur demande du Parlement. Il faudra désormais démontrer que cette limitation de vitesse sur un axe routier principal n'entraîne pas un report de trafic dans une autre zone, notamment dans des quartiers résidentiels. Par ailleurs, il sera toujours possible d'aménager des passages piétons sur ces zones à 30 km/h pour garantir leur sécurité. La modification d'ordonnance entrera en vigueur le 1er octobre. Aux Européens de natation à Paris, Noé Ponti s'est qualifié pour les demi-finales du 100 mètres papillon. Il a signé le meilleur temps des séries et son meilleur chrono de l'année. De quoi le rassurer après son incident de lunettes hier lors de la finale du 50 mètres papillon. Il sera le seul Suisse en demi-finale sur cette épreuve ce soir à 19h30 avec de nouvelles lunettes. À 18h40, Roman Mitiukov visera une médaille dans la finale du 200 mètres d'eau après avoir réalisé le 4e temps des demi-finales. Autre Suisse qualifié, Flavio Buca, qui a réalisé un exploit. Il a fini 6e des demi-finales. Des courses à suivre ce soir sur RTS2. L'événement du jour, c'est aussi l'éclipse qui sera visible depuis une large partie du territoire suisse ce soir. Le spectacle débutera dès 19h25 dans la région du lac de Constance. Il s'achèvera à 20h45 à Genève. L'apogée de l'éclipse est prévue vers 20h20. Et la météo devrait être favorable dans la plupart des régions de Suisse romande avec un ciel bien dégagé. Mais quelques nuages et orages pourraient voiler le ciel à certains endroits en montagne. Demain, même temps ensoleillé, les températures grimperont jusqu'à 35 degrés. Elles commenceront à baisser dès samedi.
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4: Bienvenue à l'écoute de notre émission Sentez-vous bien. Je suis en compagnie du docteur Jean Lindsay. Bonjour.
5: Bonjour Oscar.
4: Bienvenue à ce micro. Donc aujourd'hui, vous venez pour nous parler de l'adhésion émergentiste, docteur Jean Lindsay. Alors, ça va être un peu compliqué d'emblée d'expliquer ce qu'est l'adhésion émergentiste. Je pense qu'il est sans doute préférable qu'on revienne un peu aux origines de ce phénomène. Et ça remonte déjà à une expérience qui a eu lieu il y a plusieurs années, docteur Jean Lindsay.
5: Oui, c'est produit il y a une dizaine d'années au laboratoire d'imagerie et neurosciences cognitives de Strasbourg.
4: Et alors, quel était le but de cette expérience ?
5: Eh bien, cette équipe qui s'est mise en route à l'époque s'est dit qu'il était étrange que lorsque l'on va au théâtre, au cinéma ou quand on lit un livre, apparaisse tout à coup une adhésion à la représentation à laquelle on est soumis.
4: C'est-à-dire qu'on vit
5: rentre,
4: ce qu'on voit.
5: On rentre, oui, on vit. On va rentrer dans la pièce, on va rentrer dans le livre, on va rentrer dans le film. Alors ils se sont dit, mais qu'est-ce qui se passe dans le cerveau à ce moment-là ?
4: Oui, forcément, ça se joue dans le cerveau.
5: Bah oui, oui. Ils se sont dit, il doit y avoir des phénomènes dans le cerveau qui correspondent, qui sont corrélés, qui surviennent en même temps qu'apparaît l'adhésion.
4: Et donc, comment est-ce qu'ils s'y sont pris pour
5: Ils ont demandé à des étudiants quand même habitués à aller au théâtre. De se mettre dans une machine, une IRM fonctionnelle, qui permet de voir fonctionner le cerveau. Mmh.
4: C'est-à-dire que la différence d'une IRM normale, c'est qu'une IRM normale, c'est une photo, et là, c'est une sorte de film.
5: Oui, c'est un peu ça. Oui. Enfin, on voit les niveaux d'activation. Dans des IRM banales, si vous voulez, on voit que l'anatomie, oui. Alors que là, on a une image de l'activation de certaines zones du cerveau. Mmh. Et on a demandé à des acteurs du Théâtre National de Strasbourg de jouer une pièce de théâtre, et avec un système de miroir, le sujet dans l'IRM pouvait voir la pièce et entendre la pièce. Et puis il pouvait dire quand il rentrait dans la pièce, le moment où il était emporté par la pièce, si vous voulez. Et ce qu'il est sorti de ces expériences, c'est qu'au moment où le sujet adhère, on va avoir une activation des réseaux de l'empathie. C'est-à-dire le réseau qui correspond à la capacité à sentir l'émotion de l'autre. Mmh. On a en même temps une activation du réseau des métaphores. C'est-à-dire, les métaphores, c'est ce qui permet de penser plus loin que ce qui est représenté, en somme. Et en particulier, d'imaginer les pensées ou les émotions dites d'autrui. C'est-à-dire que vous êtes en empathie, c'est-à-dire que vous souffrez avec l'autre, en somme. Vous imaginez les pensées et les émotions de l'autre, et ça vous atteint, ce qu'on appelle la théorie de l'esprit. Et puis, en même temps, on a une baisse d'activité dans la conscience de soi, c'est-à-dire un circuit qui témoigne du fait qu'on est dans un état para-hypnotique. Et puis, surtout, on a un phénomène très bizarre, c'est qu'il y a en même temps un ralentissement du cœur. Eux s'attendaient à ce qu'au moment émotionnel, il y ait une accélération du cœur, oui. Mais pas du tout, il y a un
4: c'est
5: ralentissement du cœur. Ce qui correspond à ce qu'on observe dans les états hypnotiques.
4: D'accord, donc en fait, on se rapproche d'un état hypnotique quand on est en adhésion émergentiste.
5: Voilà, dans le phénomène d'adhésion émergentiste, on est dans un état, on pourrait dire, para-hypnotique. Mm-hmm. Donc, et on le sait bien, c'est un moment favorable pour manipuler l'esprit, pour injecter des nouvelles croyances, des nouvelles idées.
4: Oui, parce qu'en fait, ça pourrait s'étendre à d'autres façons de faire que simplement une pièce de théâtre, un film. Les orateurs peuvent aussi utiliser ces techniques.
5: Bah oui, c'est vrai que notre cerveau reconstruit le réel en permanence. Alors pour faire comprendre ce phénomène à nos auditeurs, il n'est que d'aller sur Internet et de taper tâche aveugle. Et là, vous avez des petites expériences qui vous permettront...
4: Des expériences visuelles.
5: Visuelles, qui vous permettront de comprendre que vous savez que dans la rétine, il y a une tâche aveugle, il y a un endroit où émerge le nerf optique et qui ne devrait pas voir. On devrait avoir un trou noir. Or, nous n'avons pas de trou noir. C'est-à-dire que ce trou noir, il est reconstruit par le cerveau en permanence, il est bouché par une représentation du réel, à partir des signaux optiques qui se trouvent autour de la tâche aveugle. Qu'effectivement, vous avez une tâche aveugle, qu'il y a une zone que vous ne pouvez pas voir. Mais pourtant, le cerveau reconstruit votre perception du réel pour faire que vous n'ayez pas de trou dans la vision. Vous voyez. Et c'est pour faire prendre conscience du fait que notre cerveau nous fait en permanence, nous construit le réel. Le réel, ça n'est qu'un assemblage d'atomes et de particules. C'est le cerveau qui construit cette apparence d'unité. réalité, surtout ce qui est assez fascinant, c'est qu'il y a une grande harmonie dans la perception du réel qu'on a. Ce qu'on appelle le film, ce qu'on pourrait appeler le film visuel et auditif que nous percevons au cours de notre vie, cette espèce de film qu'on appelle la phénoménologie, il est entièrement construit par le cerveau.
4: Alors, docteur Jean Lindsay, donc cette adhésion émergentiste, c'est un de nos fonctionnements. Il est important pour l'homme de connaître son fonctionnement.
5: Ben oui, parce que ça permet de se prémunir contre les manipulations. Parce que quand vous êtes en adhésion émergentiste, c'est le moment où on peut vous injecter tout un tas de, on peut ce qu'on appelle vous induire des croyances ou vous induire à faire certaines choses. Et donc, le fait de savoir que notre cerveau nous amène à des phénomènes d'adhésion émergentiste nous permet de nous en prémunir, et en particulier par des contre-adhésions. C'est-à-dire que le sujet, quand il a compris qu'il avait été manipulé, en somme par des phénomènes d'adhésion émergentiste, apparaît au contraire une contre-adhésion qui, elle, est un vaccin contre les manipulations. Alors évidemment, si ça pose d'autres problèmes, parce que si la narration qui vous a été amené correspond à la vérité et que vous faites une contre-adhésion, vous allez vous retrouver dans le faux. Mmh. Mais après, c'est là où il est intéressant de soumettre les adhésions émergentistes que nous n'arrêtons pas de faire à la raison. C'est-à-dire que le crible de la raison doit nous permettre de séparer le bon grain de l'ivraie. La raison soumise aux émotions et les émotions soumises à la raison arrivent à nous donner les moyens de nous mouvoir dans le réel sans peut-être trop nous fracasser contre les errements habituels de l'humanité. Peut-être. Donc dans le phénomène d'adhésion émergentiste, on a là la possibilité pour l'homme de comprendre la fragilité de des représentations qu'il se fait du monde. Mais en même temps, avec la science moderne, on a les outils pour nous permettre d'avoir une représentation mentale plus conforme au réel. Mmh. Parce que, conscient du fait que notre cerveau nous fait émerger des réalités qui ne sont pas forcément conformes au réel, on peut s'en prémunir. On peut trouver ça sur Internet. Hein.
4: Cette expérience, c'était...
5: Trouvera des choses. Sur le phénomène d'adhésion émergentiste, PAEM, phénomène d'adhésion émergentiste, on trouvera des choses sur Internet. Et puis il y a des livres qui ont été écrits par Yannick Bressan. Quand vous tapez Yannick Bressan, il a écrit plusieurs livres sur le sujet. Les auditeurs pourront en savoir plus sur ce passionnant sujet qui mériterait d'être réexploré par les neuroscientifiques actuels.
4: Merci beaucoup, docteur Jean Lindsay, d'être venu nous expliquer ce qu'est l'adhésion émergentiste, et puis d'une manière plus générale, de mieux comprendre le fonctionnement de notre cerveau aussi. C'était Sentez-vous bien, et on se retrouve pour une prochaine chronique. À bientôt, au revoir.
5: Au revoir, Oscar.
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1: Bonjour à toutes et à tous. Dans cette série consacrée au couple, nous avons déjà vu combien les différences entre l'homme et la femme se construisent tout au long de la vie. Mais il existe une période particulièrement importante, une véritable étape de transformation qui prépare l'adulte de demain, la puberté. Comprendre ce qui se joue durant ces années est essentiel pour accompagner les jeunes et mieux comprendre les adultes qu'ils deviendront. Pour en parler, nous retrouvons aujourd'hui Éléonore Tarlet, psychologue et psychothérapeute. Bonjour.
2: Bonjour Oscar Miani.
1: Merci d'être avec nous une nouvelle fois. Alors, parlons de puberté. Qu'est-ce qui se joue à ce moment-là, Éléonore?
2: Alors, la puberté, c'est une phase, on va dire, qui commence vers 8-12 ans. C'est vraiment le début de l'adolescence, en sachant qu'on verra dans une deuxième chronique qu'il y a deux périodes dans l'adolescence. Donc là, on va parler de la première, la puberté. Donc, je fais un rapide rappel, c'est-à-dire des chroniques précédentes.
1: Oui, les différentes phases de la vie, c'est ça?
2: Voilà. En vie intra-utérine, il y a déjà des hormones qui vont prédisposer à être un petit garçon ou une petite fille, et qui va agir déjà sur le corps et aussi sur le cerveau. Ensuite, on a la petite enfance avec ses aptitudes qui étaient déjà en germe, qui vont être entraînées par le jeu, qui vont être utilisées. C'est comme si on faisait un stage pratique après les connaissances théoriques. Et ensuite, on a les hormones de la mini-puberté qui vont amplifier ces aptitudes. Après tout ça, il y a la puberté. Donc la puberté, c'est une poussée de croissance. On le voit bien, les corps changent pour que notre ado atteigne la taille adulte. Et donc ce développement féminin et masculin va s'accélérer subitement, que ce soit au niveau du corps, mais aussi du psychisme. Donc une femme, une petite fille va devenir femme et potentiellement mère, et un petit garçon va devenir homme et potentiellement père.
1: Et ça se joue au niveau physique et dans le cerveau et aussi.
2: Tout à fait, les hormones en fait vont agir au niveau du cerveau.
1: Et donc, alors, qu'est-ce qui se passe au niveau des hormones, justement? Est-ce que vous dites ça?
2: Alors, les hormones au niveau du corps, on a compris, c'est tout ce qui était au niveau transmission de la vie, pour procréer et pour nourrir le nouveau-né chez la femme, puisque c'est de la poitrine. Et au niveau du cerveau, qu'est-ce qui va se passer? Alors, on a les œstrogènes chez la fille et la testostérone chez le garçon vont transformer le psychisme. Ça va lui permettre de développer des aptitudes à la conjugalité et à la transmission de la vie. Alors, en laboratoire, on a démontré qu'une femelle qui n'a pas reçu, donc une femelle, un animal, qui n'a pas reçu d'œstrogène pendant la puberté, va moins bien prendre soin de ses petits à l'âge adulte. Alors, chez l'humain, le retard ou l'absence de sécrétions hormonales pendant la puberté peut engendrer des troubles sexuels à la vie adulte. Alors, je dis peut, c'est pas systématique. Et ce qui est important de savoir, c'est qu'un remplacement hormonal ultérieur, c'est-à-dire que si à l'âge adulte, on observe ces troubles sexuels, par exemple du manque de désir ou de comportement sexuel, on a tout un tableau clinique qui peut apparaître. Si on injecte les hormones plus tard, on ne peut pas corriger le manque.
1: C'est-à-dire que ça se joue à une période bien déterminée.
2: Exactement. Il faut vraiment qu'il y ait toutes ces hormones qui se mettent en place pendant cette neuroplasticité de la puberté. On ne peut pas rattraper le coup plus tard, en fait. Et notamment les sécrétions œstrogéniques qui se mettent en place pendant les premières règles chez les filles, les premières années de règles. Donc les premières années de règles, enfin les premiers mois et parfois jusqu'à 3 ans, souvent ne sont pas ovulatoires. Mais ça va permettre une imprégnation œstrogénique qui va être nécessaire au développement de ces facultés cérébrales de femme et de mère. Donc je vous parle de ça parce que c'est important de se poser la question de la prescription de la pilule contraceptive à cette période-là de la vie.
1: Parce que ça vient perturber justement la mise en place des hormones.
2: Tout à fait, un processus cérébral essentiel de cette période. Alors, juste pour vous lister. Donc, en fait, la puberté, c'est une fenêtre de développement neurologique sensible. Les hormones sexuelles, on a vu testostérone, œstrogène, vont participer à la maturation de réseaux cérébraux qui sont impliqués dans la motivation sexuelle, l'attachement amoureux, les compétences relationnelles, l'image corporelle, l'identité sexuelle. Et un déficit hormonal prolongé peut laisser certaines de ces fonctions incomplètement maturées. Et avec des conséquences potentielles. Voilà.
1: Alors, ce qu'on n'a pas dit à Éléonore Tarlet, c'est que pour nous apporter ces informations, vous vous basez sur un livre.
2: Tout à fait. Je me base sur les livres du professeur René Cochard, qui lui-même se base sur une très très large bibliographie. Ça fait à peu près un tiers de ses livres à chaque fois, hein, qu'on peut consulter sur Internet. Et il se base sur des travaux notamment de neurosciences, de sociologie et autres.
1: Et alors, pour terminer, vous nous avez dit que l'adolescence se déroule donc sur une période assez longue et en deux phases, hein, si j'ai bien compris. Est-ce qu'on peut dire que la première phase est la préparation de la deuxième, en quelque sorte?
2: Oui, la première phase, ça va être vraiment les mises en place de, en gros, on peut procréer. Donc, il va y avoir quelque chose au niveau physique qui se passe. Et la deuxième phase, on verra, c'est le cerveau qui suit, on va dire, la maturité. Donc, nous, pour nos jeunes, ce que je vous propose de faire pour ces jeunes qui sont plein chamboulement, qui se reconnaissent pas, ils ont le corps qui change, c'est plus des petites filles, mais c'est pas encore des femmes. Souvent, les filles, on le sait avec les études de sociologie, sont complexées parce qu'elles se comparent, enfin, les femmes, les ados, elles se comparent avec les images socialement attendues. Donc, elles vont être complexées, elles ont pas assez de seins, elles sont trop grosses. Donc, c'est vraiment important que nous, les adultes, l'entourage, on puisse accompagner en valorisant, en rassurant, en leur disant que tout ça n'est que provisoire et que tout est OK, il n'y a pas de problème, les choses ne vont pas durer, et en les renforçant positivement, qu'elles sont jolies comme elles sont et que ça va devenir de belles femmes et que, quel que soit leur corps, il est bien comme il est.
1: Ou de beaux hommes.
2: Ou de beaux hommes. Mais je vous dis ça parce que les études sociologiques montrent que les petits garçons qui deviennent ados, ils sont plutôt satisfaits d'eux, en fait.
1: D'accord.
2: C'est plutôt les adolescentes qui vont être complexées par leur corps, alors que les hommes, les petits garçons, se rendent compte qu'ils commencent à plaire, qu'ils attirent le regard des filles, qu'ils ont un corps qui est plus sculptural, et donc ils sont plutôt assez fiers d'eux.
1: Voilà, merci Éléonore Tarlet pour ces éclairages sur la période de la puberté. On se retrouve bientôt pour une prochaine émission de Petits Sujets Psychologiques. Et là, eh bien, vous nous parlerez de cette deuxième phase, hein, de l'adolescence dans son ensemble. Merci et à bientôt.
2: Tout
1: au revoir.
2: Fait. À bientôt, au revoir, merci.
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2: Ces derniers jours, l'Assemblée nationale a voté une mesure attendue, l'interdiction de l'accès aux réseaux sociaux pour les moins de 15 ans. Une décision qui marque une étape importante dans la prise de conscience des effets du numérique sur les plus jeunes. Mais ce vote, aussi symbolique soit-il, pose immédiatement une question. Pourquoi avoir attendu si longtemps ? Et surtout, sommes-nous réellement prêts pour la suite ? Car depuis des années, les signaux d'alerte sont bien connus. Les réseaux sociaux ne sont pas de simples outils neutres. Chez les adolescents, ils influencent profondément le rapport à l'image, à la réussite, à la relation aux autres. Addiction, troubles du sommeil, anxiété, baisse de la concentration, exposition précoce à des contenus violents ou inadaptés, autant de réalités désormais largement documentées. Les algorithmes ne cherchent pas à éduquer, mais à capter l'attention, en jouant sur l'émotion, la comparaison et l'instantanéité. Or, ce sont précisément des mécanismes auxquels les plus jeunes sont les plus vulnérables. Face à ce constat, la responsabilité politique ne peut pas être éludée. Le sujet n'est pas nouveau. Le président Emmanuel Macron lui-même a déjà souligné une réalité troublante. TikTok existe sous deux formes. Une version internationale, tournée vers un divertissement sans limite, et une autre version, réservée aux jeunes chinois, strictement encadrée, limitée dans le temps et orientée vers des contenus éducatifs et culturels. Un même outil, mais deux usages radicalement différents, et donc deux visions de la protection de la jeunesse. Pourquoi la France, comme beaucoup d'autres pays occidentaux, a-t-elle mis autant de temps à agir, alors que certains États ont rapidement posé des cadres clairs ? La loi votée aujourd'hui ressemble moins à une avancée audacieuse qu'à un rattrapage nécessaire après des années d'errance. Et déjà, un autre défi se présente, celui de l'intelligence artificielle. Les jeunes y ont désormais accès sans véritable filtre. IA générative, assistant conversationnel, outils capables de produire des réponses, des images, des raisonnements. Là encore, la technologie avance plus vite que la réflexion collective. Quand cet accès sera-t-il encadré ? Quels repères donnons-nous à des esprits encore en construction face à des outils capables d'influencer l'apprentissage, la pensée et même la perception du réel ? Ces questions ne sont pas seulement techniques ou juridiques, elles sont profondément humaines. Et c'est ici qu'une valeur évangélique éclaire puissamment le débat. Jésus parle sans détour de la place des enfants et de la responsabilité des adultes à leur égard. Il dit « Laissez venir à moi les petits-enfants et ne les empêchez pas, car le royaume de Dieu est pour ceux qui leur ressemblent. » Et il ajoute une parole particulièrement forte « Si quelqu'un scandalisait un seul de ces petits qui croient en moi, il vaudrait mieux pour lui qu'on lui attache au cou une meule de moulin et qu'on le jette au fond de la mer. » Ces paroles ne parlent pas de réseaux sociaux ni d'intelligence artificielle, mais elles parlent de protection, de vigilance et de responsabilité. Mettre des limites n'est pas un refus du progrès, c'est un acte de soin. C'est reconnaître que la liberté se construit dans un cadre, surtout lorsqu'on est jeune. Au fond, le vrai débat n'est peut-être pas seulement celui des écrans ou des algorithmes. Il est celui de notre capacité collective à protéger les plus vulnérables avant qu'il ne soit trop tard. Car une société se juge aussi à la manière dont elle prend soin de sa jeunesse, non pas en la laissant seule face à des forces qui la dépassent, mais en lui donnant des conditions pour grandir librement et en confiance.
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Et bienvenue à tous à l'écoute de Hope Radio, c'est Ed au micro avec vous entre 16 et 20 heures. Nous venons d'entendre I Believe, un gospel entraînant de Jonathan Nelson. J'espère que ça vous a plu. Dans quelques minutes, l'Instant Bible, c'est à 16h30, animé et présenté par Stéphane Vincent. On écoute tout de suite My Lord and High avec l'ensemble vocal Il est écrit qui nous vient du Québec.

Nelson, voici un autre Jonathan. Celui-ci, c'est Jonathan McReynolds qui vient d'interpréter Grace. On poursuit avec Mona Abel, When You Pray, suivi de Mavis Staples, Stand By Me.

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1: Et dans moins de 5 minutes maintenant, l'Instant Bible à 16h30, présenté par Stéphane Vincent. Juste le temps d'écouter un autre négro spiritual, Down by the Riverside, avec la grande Rhoda.

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1: Bienvenue à toutes et à tous à ce nouvel instant Bible sur le thème du grand conflit entre le bien et le mal. Ce conflit qui prend tellement de formes et engendre certes beaucoup de souffrances, mais aussi un immense espoir. Et pour démêler le vrai du faux, nous avons avec nous deux pasteurs qui sont très motivés pour nous éclairer dans l'étude et dans la compréhension des choses que l'on trouve notamment dans la Bible. Et j'ai nommé le pasteur Pascal Rodet, bonjour.
2: Bonjour Stéphane, bonjour à tous.
1: Et Philippe Leduc.
3: Bonjour Stéphane.
1: Merci de nous rejoindre une nouvelle fois sur le plateau de l'Instant Bible. Alors la Bible donne un très grand espoir en ce qu'elle annonce, le retour de Jésus, mais je voudrais savoir s'il y a des étapes, des repères, des jalons en quelque sorte, qui marquent sa venue, d'où ma première question, y a-t-il des prophéties qui parlent du retour de Jésus? Alors, pasteur Pascal Rodet.
2: Il y a des textes qui parlent du retour de Jésus par lui-même, c'est le premier texte qui me vient à l'esprit en tous les cas et auquel j'ai choisi particulièrement, où il est avec ses disciples et où la question importante lorsqu'ils sont pas loin du temple à Jérusalem, vous voyez cette belle construction et il y a Jésus qui dit, il restera pas pierre sur pierre de ce temple. Alors forcément, grosse question, quand, pourquoi? Et alors ils en profitent pour une question, quand sera ta venue? Et c'est ce qu'on peut trouver dans Matthieu au chapitre 24 où la question est donnée par les disciples et où Jésus essaye de répondre. Dis-nous, quand est-ce que cela va arriver? Comment allons-nous savoir que c'est le moment de ta venue et de la fin du monde?
1: De quelle venue on parle là?
2: C'est la venue de Jésus où déjà dans la tête des disciples, ils savent qu'il n'est pas là pour tout le temps. Il y a quelque chose qui va se passer visiblement. On est vers la fin de son ministère. Jésus est présent, mais on sent une atmosphère particulière. Et donc là, il va essayer de répondre à cette question-là pour dire « quand je vais revenir ?» Je vais partir, je vais devoir partir, on le sait après sa mort et sa résurrection, où il va aller, il va monter au ciel. Mais quand est-ce qu'il va revenir? Et c'est dans ce chapitre-là où il essaye d'une manière, ce qu'on appelle d'ailleurs dans le Matthieu chapitre 24 souvent, le chapitre prophétique, puisqu'il essaye de donner quelques jalons sur son retour. Il explique pas mal de choses, il explique la fin du monde, il explique les catastrophes qui vont arriver, etc. Et il explique aussi son retour, où il y a juste une chose qui est un peu embêtante, on ne sait ni l'heure ni le jour, ça il ne le dit pas, seul Dieu le sait, mais on sait qu'il revient.
1: Et alors, pasteur Philippe Duc, justement, quels sont les jalons qui peuvent donner des indications sur le retour de Jésus sur Terre?
3: Alors, il y a un épisode qui est très intéressant dans le livre de Daniel, où il y a le roi de l'époque qui a fait un rêve et qui demande aux sages qui sont autour de lui de lui expliquer le rêve. Les sages disent « Oui, pas de problème, dis-nous ce que tu as rêvé ». Et le roi dit « Non, je ne veux pas vous dire ce que j'ai rêvé, c'est vous qui allez me dire ce que j'ai rêvé ».
1: Et qui allez m'expliquer le rêve. Compliqué un peu les choses, là.
3: Ils disent « Bah non, il faut que tu nous expliques d'abord ». Non, c'est vous qui le dites. Et il ne trouve personne pour faire ça, aucun des sages qui est autour de là. Et le roi s'énerve et il dit, si vous n'arrivez pas à me dire ça et expliquer, je vais vous faire tuer tout le monde. Et c'est à ce moment-là que quelqu'un se souvient d'un certain Daniel, qui est à l'époque emprisonné, et on va le chercher dans la prison, lui dire, voilà, il y a quelque chose là, des gens risquent la mort si on ne fait pas ce que le roi dit. Et donc Daniel dit, bon voilà, je vais voir et je vais prier mon Dieu pour que Dieu me révèle ce rêve. Et c'est le fameux rêve de la statue, on dit souvent la statue de Daniel, mais en fait c'est la statue du roi. Et dans cette statue-là, donc c'est Daniel qui va expliquer au roi ce rêve-là. On décrit cette statue-là avec différentes parties, et les différentes parties de la statue avec des métaux différents. Et Daniel va expliquer que ces différents métaux représentent en fait donc le roi et la tête d'or, mais tous les autres, ce sont les royaumes successifs qui vont se succéder. Et donc quelque part, c'est un jalonnement historique. Et ce qui est intéressant pour notre sujet, c'est la dernière partie du rêve où on voit une pierre se détacher de la montagne. Donc je suis dans Daniel chapitre 2, au verset 45. Daniel dit au roi, tu as vu la pierre qui s'est détachée toute seule de la montagne ? Elle a écrasé le fer, le bronze, la terre cuite, l'argent et l'or de la statue. Eh bien, c'est elle qui représente ce royaume. Le grand Dieu t'a fait connaître ce qui arrivera plus tard. Ton rêve représente la réalité et mon interprétation est digne de confiance. Et cette pierre qui va se détacher et détruire tout, c'est la venue du royaume de Dieu et donc le retour de Jésus qui est imagé derrière tout cela. Le roi est tellement impressionné de cela qu'on nous dit qu'il va couvrir Daniel de cadeaux, qu'il va s'incliner à terre devant lui. C'est le roi qui s'incline à terre devant Daniel pour l'honorer. Et le roi va dire, oui, vraiment, votre Dieu est plus grand de tous les dieux. Il est le maître des rois. Il fait comprendre ce qui est mystérieux puisque tu as pu m'expliquer le mystère de mon rêve. Tout cela est à lire dans Daniel chapitre 2.
1: Et alors, ces prophéties qui sont annoncées à travers ce rêve, est-ce qu'elles sont vérifiables dans le temps ou est-ce qu'il y a une manière de les vérifier, pasteur Pascal Rodet ?
2: La manière de les vérifier, c'est simplement le fait de les voir arriver. Je prends l'exemple de la statue de Daniel. Très longtemps, le livre de Daniel n'a pas été vraiment reconnu dans l'Ancien Testament. Jusqu'au moment, parce que Daniel, qui est en déportation, on savait pas trop qui l'a écrit, donc voilà, ça a été un peu long. Jusqu'au moment où il y a un épisode que l'on parle assez souvent, lorsque Alexandre le Grand vient devant Jérusalem. À Jérusalem, tout le monde a peur, et les grands prêtres et tous les nobles sortent avec le livre de Daniel dans les mains en disant « Ben voilà, le prophète Daniel avait déjà annoncé ton arrivée ». Et c'est vrai que dans la statue, il y a une partie de l'Empire grec avec Alexandre le Grand qui est annoncée. Mmh. Il n'y a pas de méthode toute faite en disant « Voilà, il y a tel critère, tel critère, tel critère ». Dans le texte biblique, on dit « Voilà, si la prophétie se réalise, c'est que c'est un bon prophète ». Voilà, c'est le seul élément et je crois que c'est important aussi de se dire que les prophéties ne sont pas là pour nous annoncer vraiment à tel moment, telle chose, etc., mais d'être prêt à découvrir ce qui va arriver et ne pas en être étonné.
1: Et donc, il n'y a pas d'indication temporelle précise
2: Alors, il y en a en effet qui sont possibles, qui sont écrites avec des jours, avec des temporels. On le trouve par exemple dans le livre de Daniel, toujours, au chapitre 8, où il est parlé de 2300 soirs et matins, où il est parlé d'un espace particulier. Et là, c'est lié au sacrifice dans le temple. Si on lit, par exemple, cette partie-là, de 8 à partir du verset 13, puis j'entends un ange qui parle, un autre ange lui demande les événements que cette vision annonce, dureront combien de temps, jusqu'à quand le sacrifice de chaque jour sera-t-il supprimé ? Là, on est dans la question du temple et des sacrifices qu'il y avait tous les jours à disposition. Donc, c'était très important pour les Juifs, le temple à Jérusalem. Et donc, la question est importante ici. Les actions mauvaises qui détruisent tout dureront combien de temps ? Jusqu'à quand le lieu saint et les habitants du ciel seront-ils écrasés ? Le premier ange lui répondit, il faut 2300 soirs et matins. Passe d'abord, ensuite le lieu saint sera de nouveau utilisé. Donc voilà, ça c'est une prophétie où on retrouve cet élément du temps, où après il faut calculer entre à quel moment ça commence, ce qui nous permet de savoir quand ça se termine, ce qui est relativement plus compliqué dans l'étude.
1: Alors donc là, juste la lecture que vous avez faite fait appel à pas mal de notions différentes.
2: Tout à fait.
1: Et donc évidemment on comprend que c'est un calcul, enfin c'est plutôt intriguant finalement cette histoire des 2300 soirs et matins. Pasteur Philippe Leduc, est-ce qu'on peut considérer que les prophéties qu'on relève dans la Bible peuvent être utiles aux croyants, notamment pour renforcer sa foi ou même peut-être tout simplement pour croire, je ne sais pas.
3: C'est toujours intéressant de voir que Dieu a utilisé des prophètes et a parlé à des personnes pour révéler un certain nombre de choses du futur. Et nous qui sommes bien après, on va se servir de l'histoire pour pouvoir vérifier entre ce qui a été révélé au prophète et ce qui s'est vraiment réalisé. Et c'est tout l'intérêt de cela. Mais aussi la difficulté, parce que analyser des prophéties, c'est pas toujours simple. Et il y a différentes interprétations. Et dans le cas de...
1: Tout le monde n'est pas d'accord sur...
3: Certains calculent d'une certaine manière, ouais. D'autres d'une autre. Voilà, il y a des grandes discussions théologiques là-dessus. Mais je pense que c'est intéressant de s'y plonger et de se faire sa propre analyse, de regarder, d'étudier l'histoire. Ceux qui sont un petit peu curieux pourraient voir ça. Mais ce qui est intéressant de voir, c'est qu'à la fin du chapitre 12 de Daniel, donc à la fin du livre de Daniel, Dieu va dire à Daniel, « Va en paix, Daniel. » Ces paroles doivent rester totalement cachées jusqu'au moment de la fin. C'est-à-dire que sur le moment, peut-être tu comprends pas tout ce qu'il y a écrit, peut-être c'est pas bon que tu le révèles tout de suite aux contemporains de Daniel, mais un jour, ces paroles-là vont prendre tout leur sens et on est dans cette période où la lecture de ces textes-là peuvent nous éclairer et peuvent nous dire que Dieu sait tout, il connaît même l'avenir et il a levé un coin du voile. Sur ce qui va se passer.
1: Et alors, ceux qui nous suivent aujourd'hui, par exemple, et qui souhaiteraient en savoir plus sur ces prophéties, qui souhaiteraient creuser même les prophéties, quels conseils vous pourriez leur donner pour justement s'avancer un peu dans ce sens ?
3: Alors, il faut faire attention parce qu'en allant sur Internet, on trouve de tout et n'importe quoi. Donc, en effet, on peut chercher par nous-mêmes, mais moi, je conseillerais de trouver un théologien ou un pasteur ou alors d'aller
1: avec
3: vers,
1: qui
3: des,
1: discuter
3: vers des sites d'étude de la Bible. Il existe Obible, avec des cours par correspondance, par exemple, qui traitent de ces sujets-là. Et il faut se faire aider un petit peu parce que c'est vrai que c'est assez complexe. Il y a tout un arrière-plan historique qu'il faut. Donc, voilà. Faites-vous aider, mais il y a des belles choses à découvrir.
1: Pasteur Pascal Rodet, même question. Un conseil pour les gens qui voudraient se plonger dans les prophéties bibliques ?
2: Les prophéties bibliques sont en effet assez complexes et on peut très vite partir dans des idées qui sont loin de la réalité. Je rejoins tout à fait ce que disait Philippe. Je pense qu'il y a besoin de se faire aider. Et pour tous ceux qui n'ont pas forcément un pasteur ou un théologien sous la main, voilà, je pense que Hope Bible peut aider à cela, peut permettre des études plus approfondies, qui, en tous les cas, pour tout ce qui est prophétie, c'est important d'avoir une lecture très globale de la Bible. C'est pour ça que c'est il faut avoir une bonne compréhension, une bonne connaissance. Voilà, c'est ça. Il suffit pas de prendre juste un verset pour comprendre l'ensemble. Très souvent, il faut prendre l'ensemble de la Bible pour voir que les tenants et les aboutissants dans le texte prophétique.
1: La Bible promet un futur sans mal, sans souffrance, sans douleur autour de Jésus. En attendant, il est possible de scruter aussi bien les Écritures que notre époque et d'y voir se dérouler ce qui est écrit dans les prophéties bibliques. Nous espérons que cela vous aura pu renforcer votre confiance en Dieu et même peut-être éveiller votre curiosité. N'oubliez pas que si vous souhaitez en savoir plus, eh bien nous avons le grand plaisir de vous offrir gratuitement une Bible à l'adresse qui sera mentionnée juste après. Merci beaucoup, messieurs.
3: Avec plaisir.
1: À très bientôt.
2: À très bientôt.
1: Au revoir.
2: Au revoir.
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Cup chanté par le London Community Gospel Choir sur Hope Radio. Dans quelques minutes, le flash info de 17h. On écoute tout de suite Jesus is Love avec Smokey Norfolk.

0: nous rejoignez, soyez les bienvenus. Vous êtes à l'écoute de Hope Radio, c'est Ed au micro avec vous jusqu'à 20h. 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Voici le Flash Info de 17h.
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3: Le Conseil fédéral veut davantage responsabiliser les dirigeants des grandes banques pour combler les lacunes révélées par la crise de Crédit Suisse. Les nouvelles réglementations concernent la gouvernance d'entreprise, la surveillance et la préparation aux crises. Les banques devront préparer des garanties suffisantes pour accéder au soutien aux liquidités des banques centrales. La Banque nationale suisse et l'Autorité fédérale de surveillance des marchés financiers saluent ces mesures. Le Conseil fédéral privilégie un référendum facultatif pour le paquet d'accords Suisse-Union européenne. Ce paquet doit être soumis à la majorité simple du peuple en cas de votation et non à la double majorité du peuple et des cantons, comme le demandait la Commission des institutions politiques du Conseil des États. Pour le Conseil fédéral, le référendum facultatif correspond à la procédure déjà suivie pour les bilatérales 1 et 2. L'Union européenne et 26 pays condamnent les exécutions de manifestants en Iran et le recours à la peine de mort par le régime pour faire taire toute contestation. L'ONU s'alarme aussi de la hausse des exécutions en Iran depuis le début de la guerre fin février. Au moins 56 personnes ont été mises à mort pour des motifs de sécurité nationale ces derniers mois et plus d'une centaine d'autres risquent d'être bientôt exécutées. La Colombie décrète un deuil de 3 jours en hommage aux victimes du séisme qui a fait 216 morts et des milliers de blessés. Le tremblement de terre le plus meurtrier du siècle en Colombie, d'une magnitude 7,4, a rasé des immeubles entiers. Et pour venir en aide aux sinistrés, la Suisse débloque une aide d'urgence d'1 million de francs. Elle servira à couvrir des besoins en alimentation, eau et hébergement. L'Union européenne annonce une aide de 2 millions d'euros. Meta, de retour devant la justice, devant un tribunal d'Oakland en Californie, déjà condamné suite à la plainte d'une adolescente, puis d'un État américain. Meta affronte aujourd'hui une coalition de procureurs généraux. Ils agissent au nom d'une trentaine d'États. Ils veulent démontrer qu'Instagram et Facebook ont été délibérément rendus addictifs pour les mineurs par les pratiques commerciales de Meta sur les réseaux sociaux. Ce procès doit durer 6 semaines. Aux Européens d'athlétisme de Birmingham, 4 Suissesses participeront aux demi-finales du 200 mètres ce soir à 21h20. Iris Caligiuri, Mujinga Kambuji, Léonie Pointet et Fabienne Hünke. Soirée d'athlétisme à suivre sur RTS2. Et aux Européens de natation, à Paris, Noé Ponti s'est qualifié pour les demi-finales du 100 mètres papillon. Il a signé le meilleur temps des séries. De quoi le rassurer après son incident de lunettes hier lors de la finale du 50 mètres papillon. Il sera le seul Suisse en demi-finale sur cette épreuve à 19h30. Un peu plus tôt, à 18h40, Roman Mitiukov visera une médaille dans la finale du 200 mètres d'eau. Il a réalisé le 4e temps des demi-finales. Autre Suisse qualifié, Flavio Buca, il a réalisé un exploit en finissant 6e des demi-finales, course à suivre ce soir sur RTS2. L'événement du jour, c'est aussi l'éclipse qui sera visible depuis une large partie du territoire suisse ce soir. Le spectacle débutera dès 19h25 dans la région du lac de Constance et s'achèvera à 20h45 à Genève, apogée de l'éclipse prévue vers 20h20. Et la météo devrait être favorable dans la plupart des régions de Suisse romande, avec un ciel bien dégagé. Mais quelques nuages et orages pourraient voiler le ciel à certains endroits en montagne. Demain, même temps ensoleillé, les températures grimperont jusqu'à 35 degrés et commenceront à baisser dès samedi.
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0: C'était All We Ask avec la formation So Gospel. Vous êtes à l'écoute de Hope Radio. Merci de votre fidélité. Vos prochains rendez-vous à 17h45, la chronique bien-être avec aromathérapie. Aujourd'hui, il sera question de l'ambroisie. À 17h32, l'agenda gospel de ce mercredi 12 août. Et puis, vous aurez l'occasion à 17h30 d'écouter un extrait de l'invité gospel. Cette semaine, c'est Laetitia Ubeda qui est l'invité gospel. Tout de suite, voici votre chronique Boost Espoir. Il est 17h15 sur Hope Radio.
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3: Alors c'est parti maintenant pour la chronique C'est mon histoire. C'est une chronique dans laquelle on part à la rencontre de quelqu'un, de notre entourage ou de quelqu'un que... qu'on découvre et qui nous partage un bout de son histoire en lien avec notre chronique, notre thème du jour. Alors, qui est venu aujourd'hui ?
4: Alors aujourd'hui, je suis partie rencontrer Annie pour discuter et partager à propos de ses expériences de prière. C'est une femme pour qui la prière est très importante, elle fait partie importante de sa vie. Alors, bonjour Annie, merci d'avoir accepté de partager un bout de ton histoire avec nous.
5: Bonjour ma chère, je suis très heureuse de pouvoir partager avec vous des expériences que j'ai faites avec Dieu par la prière. Il y a toutes sortes de prières, mais les expériences que je vais vous raconter ce soir sont des expériences où j'ai vraiment crié à Dieu. C'était vraiment urgent. Et la première expérience s'est passée au Canada. J'étais sur une route montagneuse avec mon mari, nous roulions à plus de 100 à l'heure, en hiver, avec moins 30 dehors, et lorsqu'il y a un accident, ou quoi que ce soit qui arrive, avec des températures comme celle-ci, c'est toujours très dangereux. Nous sommes arrivés à plus de 100 à l'heure sur une plaque de glace, et notre voiture a commencé à tourner comme une toupie. Et je vous assure que mon instinct, ça a été de dire « Seigneur, viens à notre aide, viens à notre aide. Qu'est-ce que nous allons faire? Viens à notre aide. » C'est tout ce que j'ai pu dire, Seigneur. Et la voiture a continué à tourner. Et petit à petit, elle s'est arrêtée au bord de la route. Mes amis, au bord de la route, il y avait le ravin. Imaginez notre joie, notre soulagement. Nos remerciements tout au long de la route après. Nous n'avons fait que louer Dieu pour son amour et pour son intervention. Et puis, dans un autre domaine, il m'est arrivé aussi de prier et de crier à Dieu, parce que c'était vraiment très, très urgent. Et vous savez, Dieu, il est toujours là. Il nous entend, il veille sur nous, il a un œil sur nous. J'habitais une maison et mon mari était sur son lit de maladie à l'hôpital. Je m'apprêtais à lui rendre visite. Au moment de partir, je descends l'escalier chez moi jusqu'au rez-de-jardin et je tombe dans l'escalier. J'arrive au bas de l'escalier, j'entends mon coude qui casse comme un petit bois. J'étais là toute seule dans ma maison, mon mari à l'hôpital. J'ai dit, Seigneur, mais qu'est-ce que je vais faire? Je suis toute seule, j'ai besoin de toi, Seigneur. Viens à mon aide, qu'est-ce que je vais faire? Il faut que je remonte les escaliers, que je téléphone à une ambulance. Viens m'aider, Seigneur. S'il te plaît, pose ta main sur mon coude pour qu'il ne me fasse pas mal, pour que je puisse aller jusqu'à l'hôpital. J'ai tant bien que mal remonté l'escalier. En haut de l'escalier, je me suis évanouie, je ne sais pas combien de temps, mais finalement, j'ai appelé les secours, je me retrouve à l'hôpital, l'infirmière me fait passer des radios, elle me dit « Oui, madame, votre coude est cassé en plusieurs endroits. Vous devez avoir très mal. » « Mais non, je n'ai pas mal. » Elle me dit « Mais ce n'est pas possible, je n'ai jamais vu ça. » J'ai dit « Non, je n'ai pas mal du tout. » Et là, j'ai dit, Seigneur, merci, je sais que c'est toi, c'est grâce à toi que tu as posé ta main sur mon coude et je n'ai pas eu mal jusque-là. Seigneur, que ferions-nous sans toi? La troisième expérience qui s'est passée là, il y a à peu près une dizaine de jours chez moi, dans mon appartement, où j'habite seule. Je suis tombée à la renverse. Et là, par terre, je me suis dit, bon, je vais me relever, il n'y a pas de problème. Mais je me suis aperçue que quand on arrive près de 90 ans, c'est pas la même chose que quand on en a 25. Impossible de me remettre debout, impossible. Et là, comme toujours, j'ai dit, Seigneur, tu vois tout, tu sais tout, tu sais que j'ai besoin de toi, je suis toute seule, mais je sais que tu es là. Je ne suis pas inquiète, tu vas m'aider. Seigneur, merci, je sais que tu vas m'aider. Et le Seigneur m'a aidée à me remettre debout. Je suis allée jusqu'à mon fauteuil, j'ai tremblé, je crois, pendant au moins une demi-heure. Mais le Seigneur m'a aidée. Et voilà, tout ça, la prière, le cri vers Dieu. Dieu entend, Dieu est merveilleux, il a un amour incroyable pour nous.
3: Amen.
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avec le Brooklyn Tabernacle Choir, et on poursuit avec un autre gospel entraînant, celui-ci chanté par Ezekiel Walker, Every Praise.

0: L'invité gospel cette semaine, c'est Laetitia Ubeda. Elle est chanteuse, coach vocal et chef de chœur. Voici un extrait de son interview.
1: En fait, je sais pas, je pense que ça m'est quand même tombé dessus et c'est assez fluide depuis le début. Même si bah, quand on rencontre des difficultés, il faut quand même se creuser un peu la tête de savoir comment on va pouvoir arriver à gérer ce groupe-là, à les faire chanter. Mais il n'y a pas que faire chanter, c'est aussi l'idée, la vie de groupe, quoi. C'est prendre soin de la vie de groupe, c'est tout ça. Donc oui, je pense que c'est assez difficile comme défi. Et je pense aussi que c'est pas donné à tout le monde. Et dans ce sens-là où je disais tout à l'heure, la légitimité, je l'ai trouvée. Je pense qu'il y a quelque chose qui fait partie de moi dans cette posture-là, où voilà, à la fois vocalement, mais surtout humainement, et dans la fédération des gens autour de la musique et du chant et des valeurs du gospel, il se passe quelque chose à ce niveau-là. De suite, il y a quelque chose qui est tombé dans mon esprit pour monter un projet de la sorte avec ceux qui m'entouraient. Et donc, en fait, je me suis un peu intéressée à ce chant à ce moment-là. Mais ce qui m'intéressait par-dessus tout, c'est le fait vraiment d'être fédéré autour de la musique, de faire quelque chose de beau et de grand autour du chant, et parce qu'en fait, c'est ce qui touche le plus dans le message, je trouve.
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0: Et chaque jour, Hope Radio vous communique des dates et lieux d'événements gospel. Et les prochains se concentrent tous sur le samedi 15 août où de nombreux concerts gospel auront lieu. Certains même sont gratuits. Alors n'hésitez pas. Voici l'agenda gospel de ce mercredi 12 août. À Royan, jeudi 13 août, le Linda Lee Hopkins Quartet sera en concert à 20h30 dans l'église Notre-Dame du Parc de Royan dans le cadre de la tournée Gospel les Grands Classiques. Et ils seront également en concert le 14 août à la cathédrale Saint-Pierre à Angoulême à 20h. À Paris, samedi 15 août, la formation Gospel Dream sera en concert à la cathédrale américaine à 20h30. À Paris, toujours samedi 15 août également, concert gospel gratuit, place de la Bastille à 18h, donné par la chorale Total Praise Mass Choir dans le cadre de Paris Summer Gospel, et le concert sera retransmis en direct sur YouTube. En Suisse, à Granges, à quelques kilomètres de Berne, samedi 15 août, ne manquez pas le festival Summer Gospel Grinchen à partir de 19h sur la place du marché. En Suisse, toujours à Genève, samedi 15 août, Swiss Gospel Experience avec Thomas Locoffé à Esterhaus pour la toute première édition de Swiss Gospel Experience, avec la participation de plusieurs artistes invités qui vous seront dévoilés prochainement. À Cagnes-sur-Mer, près de Nice, samedi 15 août, la chorale Shiny Gospel, plus grand chœur gospel de la Côte d'Azur, sera en concert gratuit à partir de 21h sur la place du Château. À Saint-Clément-de-Rivière, proche de Montpellier, toujours samedi 15 août, pour sa

0: première édition, la nuit du gospel, à partir de 21h au Théâtre de Verdure Centre Fernand Arnault, avec au programme The Swing of Gospel et Gospel Spirit, plus des invités. 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

chanté par le Soweto Gospel Choir sur Hope Radio. Il est 17h45, voici votre chronique bien-être, aromathérapie avec l'aromatologue Michel Vanov. Il est question aujourd'hui d'ambroisie, aromathérapie.

0: comme aromathérapie.
1: Michel Vanhoff, bonjour.
2: Bonjour.
1: Vous êtes spécialiste en huiles essentielles de plantes, des huiles essentielles que l'on retrouve dans la région, dans des magasins de diététique notamment. Vous êtes aussi sur le marché de Saint-Jean-du-Gard le mardi. Et je vous ai invité depuis maintenant, déjà plus d'un an, à venir nous présenter quelques huiles essentielles. Alors on a parlé d'eucalyptus, de ravensara, d'agrumes, au fil du temps, de toutes les menthes, parce qu'il n'y a pas qu'une seule menthe, de tous les thyms, etc. Aujourd'hui, vous avez choisi de nous présenter toute une série d'émissions sur les plantes de notre région. Alors, on a parlé du cyprès. Quel sera le thème aujourd'hui de cette chronique?
2: Alors, aujourd'hui, j'aimerais vous parler de l'ambroisie. L'ambroisie, c'est une plante qui ressemble un peu à l'armoise, qu'on ne trouve pas n'importe où, donc je vais vous donner plus de détails. Et donc, le nom latin, c'est Ambrosia Artemisia Folia. Alors, elle n'est pas très connue. Par contre, si vous avez Internet, faites une petite recherche. Tapez ambroisie. Ne vous étonnez pas de tomber sur un site internet où vous voyez la plante en question avec un mot, il faut la détruire.
1: Voilà, l'armoise, ça ressemble à l'armoise.
2: Ça ressemble à l'armoise.
1: Et si vous n'avez pas internet, vous n'avez qu'à faire un petit tour dans un jardin abandonné et l'armoise, il y a des chances qu'elle y soit.
2: Voilà, mais donc l'ambroisie ne se retrouve pas, bon, on espère, dans vos jardins. Parce que c'est une plante qui vient d'ailleurs et qui, en fait, plutôt du Canada, et qui s'est propagée partout dans le monde un peu, et qui est considérée comme une plante à détruire par les paysans parce qu'elle a envahi. Mais il y a des raisons pourquoi elle a envahi. On la retrouve en état naturel sur les bords de l'Hérault, sur les bords de la Rhône, du Rhône, et bon. Il y en a, parce qu'il y en a plusieurs, il y a une ambroisie qui est très très aromatique, hein, qui a une odeur très très très fine, mais elle se retrouve que sur des terres presque détruites, sur les bords de l'Hérault, avec l'érosion, donc un peu presque les terres sales où rien d'autre pousse. Et comme l'agriculture non biologique a tendance quand même à appauvrir les terres, ben, l'ambroisie aime bien se propager sur ces terres.
1: Donc de voir de l'ambroisie, ça n'est pas bon signe finalement, puisque c'est un signe d'appauvrissement des terres.
2: Oui, hein, ou des endroits un peu morts. Par contre, quand on coupe cette plante, donc elle est très aromatique, elle peut atteindre à peu près un mètre. J'en ai conservé un que même un an après, on pouvait encore sentir l'odeur. D'ailleurs, elle a commencé à pousser un peu autour de ma maison. Et donc, elle se propage très, très vite, ça j'ai remarqué. On devrait presque payer ceux qui cueillent cette plante, parce qu'elles font... Bon, elles protègent un peu les paysans. Mais c'est l'huile essentielle qui nous intéresse. Donc, cette huile essentielle est très fine, très aromatique et a plusieurs propriétés. Donc, j'aime bien travailler avec des plantes de la région. Et là, c'était vraiment une occasion d'essayer de faire deux choses en même temps, d'enlever un peu les plantes qui poussent trop vite et puis se servir de l'huile essentielle précieuse qui est assez abondante d'ailleurs dans cette plante. Alors c'est une plante que j'utilise surtout dans les mélanges et qui est utilisée par les aromathérapeutes surtout pour ses actions antifongiques.
1: Antifongique, donc antimycose, contre les champignons.
2: Donc dans les mélanges antifongiques pour les champignons entre les doigts de pied. Par exemple, c'est aussi cicatrisante et ligamentaire, donc dans certaines douleurs. C'est une plante qui même peut protéger les intestins pour des problèmes intestinaux. Donc elle est quand même très très spécifique, pas très très connue en aromathérapie. On trouve rarement des descriptions de l'huile essentielle, mais par les connaisseurs, très appréciée.
1: Oui, parce que ce sont des qualités antifongiques, bonnes également pour les ligaments abîmés ou bien encore pour les intestins. Ce sont des qualités qu'on n'entend pas toujours pour d'autres huiles essentielles.
2: Voilà, et comme j'ai toujours préféré, si c'était possible, travailler avec des huiles essentielles dont je connaissais l'origine, il faut savoir que certaines huiles essentielles qui sont très dans la mode, comme le tea tree avec son action antimycose, peut être remplacée par des plantes de chez nous, entre autres. Peut-être pas toujours pure parce qu'elle est très très puissante cette ambroisie, mais en mettant de l'ambroisie, on augmente un pouvoir antifongique qu'on ne peut pas égaler avec du tea tree qui vient de l'Australie.
1: Voilà, donc toutes les vertus des plantes de la région, c'est donc le thème que vous avez choisi pour cette série d'émissions. On a parlé du cyprès, on a parlé aujourd'hui de l'ambroisie. On rappelle toujours à nos auditeurs que les huiles essentielles ne sont pas inoffensives, donc il faut toujours être très prudent dans l'utilisation des huiles essentielles. Je parle notamment, je pense bien sûr aux enfants comme aux personnes âgées, ne pas le faire sans avertissement, sans soin et sans conseil éclairé. D'ailleurs, on retrouve de plus en plus aujourd'hui dans les pharmacies des petites brochures, comme également bien entendu des conseils qui peuvent venir de la part des pharmaciens et médecins. Vous-même, vous êtes donc ce spécialiste en huiles essentielles de plantes assez présent dans notre région. Aujourd'hui, on trouve les huiles essentielles de plantes que vous vendez au magasin diététique de Mende, Florac, également d'Anduze. À Alès, c'est à L'Essentiel qui se trouve boulevard Gambetta. Alès Bio, pas très loin du rond-point de l'hôpital, donc sur la Rocade. Et puis vous êtes aussi sur le marché de Saint-Jean-du-Gard le mardi matin. Si certains veulent vous poser des questions, vous êtes là présent. Michel, à la semaine prochaine. Au revoir.
2: Au revoir.

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Jawok, chanté par la formation A Cappella. Dans moins de 5 minutes, le journal de 18h sur Hope Radio. Tout de suite, c'est la chorale Oslo Gospel Choir qui chante Bridge Over Troubled Water.

0: 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Il est 18h, le Flash Info. 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
1: 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Malika Nedir.
2: Le Conseil fédéral veut davantage responsabiliser les dirigeants des grandes banques pour combler les lacunes révélées par la crise de Crédit Suisse. Les nouvelles réglementations concernent la gouvernance d'entreprise, la surveillance et la préparation aux crises. Les banques devront préparer des garanties suffisantes pour accéder au soutien aux liquidités des banques centrales. La Banque nationale suisse et l'Autorité fédérale de surveillance des marchés financiers saluent ces mesures. Le Conseil fédéral privilégie un référendum facultatif pour le paquet d'accords Suisse-Union européenne. Ce paquet doit être soumis à la majorité simple du peuple en cas de votation et non à la double majorité du peuple et des cantons, comme le demandait la Commission des institutions politiques du Conseil des États. Pour le Conseil fédéral, le référendum facultatif correspond à la procédure déjà suivie pour les bilatérales 1 et 2. L'Union européenne et 26 pays condamnent les exécutions de manifestants en Iran et le recours à la peine de mort par le régime pour faire taire toute contestation. L'ONU s'alarme aussi de la hausse des exécutions en Iran depuis le début de la guerre fin février. Au moins 56 personnes ont été mises à mort pour des motifs de sécurité nationale ces derniers mois et plus d'une centaine d'autres risquent d'être bientôt exécutées. La Colombie décrète un deuil de 3 jours en hommage aux victimes du séisme qui a fait 216 morts et des milliers de blessés. Le tremblement de terre le plus meurtrier du siècle en Colombie, d'une magnitude 7,4, a rasé des immeubles entiers. Et pour venir en aide aux sinistrés, la Suisse débloque une aide d'urgence d'1 million de francs. Elle servira à couvrir des besoins en alimentation, eau et hébergement. L'Union européenne annonce une aide de 2 millions d'euros. Meta, de retour devant la justice, devant un tribunal d'Oakland en Californie, déjà condamné suite à la plainte d'une adolescente, puis d'un État américain. Meta affronte aujourd'hui une coalition de procureurs généraux. Ils agissent au nom d'une trentaine d'États. Ils veulent démontrer qu'Instagram et Facebook ont été délibérément rendus addictifs pour les mineurs par les pratiques commerciales de Meta sur les réseaux sociaux. Ce procès doit durer 6 semaines. Aux Européens d'athlétisme de Birmingham, 4 Suissesses participeront aux demi-finales du 200 mètres ce soir à 21h20. Iris Caligiuri, Mujinga Kambuji, Léonie Pointet et Fabienne Runke. Soirée d'athlétisme à suivre sur RTS2. Et aux Européens de natation à Paris, Noé Ponti s'est qualifié pour les demi-finales du 100 mètres papillon. Il a signé le meilleur temps des séries. De quoi le rassurer après son incident de lunettes hier lors de la finale du 50 mètres papillon. Il sera le seul Suisse en demi-finale sur cette épreuve à 19h30. Un peu plus tôt, à 18h40, Roman Mitiukov visera une médaille dans la finale du 200 mètres d'eau. Il a réalisé le 4e temps des demi-finales. Autre Suisse qualifié, Flavio Buca, il a réalisé un exploit en finissant 6e des demi-finales, course à suivre ce soir sur RTS2. L'événement du jour, c'est aussi l'éclipse qui sera visible depuis une large partie du territoire suisse ce soir. Le spectacle débutera dès 19h25 dans la région du lac de Constance et s'achèvera à 20h45 à Genève, apogée de l'éclipse prévue vers 20h20. Et la météo devrait être favorable dans la plupart des régions de Suisse romande, avec un ciel bien dégagé. Mais quelques nuages et orages pourraient voiler le ciel à certains endroits en montagne. Demain, même temps ensoleillé, les températures grimperont jusqu'à 35 degrés et commenceront à baisser dès samedi.
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Merci de votre fidélité. C'est Ed au micro avec vous entre 16 et 20 heures et du lundi au vendredi. Dans quelques minutes, le prochain rendez-vous avec l'actualité, c'est le Flash Info de 19 heures. Tout de suite, il est 18 heures passées d'une dizaine de minutes. Voici votre émission mensuelle Prunelle sur le thème de tout quitter pour suivre mon conjoint. Voici Prunelle sur Europe Radio.

0: Bonjour chère Prunelle, je suis heureuse de vous retrouver pour une nouvelle émission. Votre émission pour vous, chères auditrices qui nous écoutez. Bonjour Violaine et Morgane, comment allez-vous mesdames?
1: Ça va, bonjour.
2: Bonjour.
0: Aujourd'hui, notre format d'émission est un peu différent, car nous n'avons pas une Prunelle, mais deux. Deux invités, bonjour Floriane et Stéphanie.
3: Bonjour.
4: Bonjour.
0: Tout quitter pour suivre mon conjoint, c'est le thème d'aujourd'hui. Et avant de faire plus ample connaissance avec vous, Morgane va nous conduire dans sa chronique « Identité révélée ». Morgane, nous t'écoutons avec attention.
1: Aujourd'hui, nous allons lever le voile sur le choix de tout quitter pour suivre son conjoint. Il y a ces petits signes qui vous font percevoir que votre conjoint ne se sent pas à sa place. Il y a ces éléments qui vous montrent que son accomplissement serait ailleurs que dans la vie que vous vivez aujourd'hui. Il le sait, mais ne se l'avoue pas encore. Ce qui n'est pas perceptible par les proches, l'est par la personne qui partage votre vie. Percevoir ce qui pourrait bien transformer sa vie, et la vôtre au passage. Aujourd'hui, vous vivez dans une vie confortable, un bonheur qui sur papier est tout ce dont vous pourriez rêver. Pourquoi chercher ailleurs ? Pourquoi bouleverser ce petit quotidien ? Au fil du temps, vivre avec quelqu'un dans l'intimité donne un merveilleux privilège, celui de pouvoir détecter, ou plutôt deviner ses besoins. Lire en cette personne, presque comme dans un livre ouvert. Il y a parfois des discussions à mettre sur la table, afin de clarifier les ressentis, redéfinir l'évolution de l'autre et discuter de comment avancer ensemble. Ce n'est pas chose facile, car la décision de se sacrifier pour permettre à l'autre de vivre un appel du cœur peut ne pas être compris des autres. Partir, tout quitter, laisser derrière soi des années de souvenirs, laisser des gens que l'on aime, vendre une maison. Le sacrifice en vaut-il la chandelle ? Il y a cette citation de Maya Angelou, une poète américaine, qui dit « Il n'y a pas de pire agonie que de garder en soi une histoire jamais racontée ». C'est très juste. Comment ne pas agoniser de ne pas laisser notre vis-à-vis exprimer l'appel de son cœur ? Un appel qui implique deux personnes, lui et vous. Par ailleurs, cette personne pourrait être vous un jour. Quel acte d'amour, quelle beauté de pouvoir élever l'autre à vivre ses rêves. N'est-ce pas l'une des plus belles choses que l'on puisse offrir de vivre à son bien-aimé ? C'est un cadeau qui peut bouleverser tous vos repères et signifier beaucoup de sacrifices. Et oui, en effet, sortir de votre zone de confort. Mais le bonheur ne serait-il pas là où on a la conviction d'être à la bonne place ? Ce qui est certain, c'est qu'à deux, et en vous mettant en accord sur la finalité de votre projet, une aventure pleine de défis vous attend. Je conclurai avec ce passage de la Bible qui exprime qu'être deux est une force, mais que si l'amour de Dieu vous conduit, rien ne sera insurmontable. Voici ce passage. Si quelqu'un peut l'emporter contre un seul homme, à deux, on peut lui résister. La corde à trois fils ne se coupe pas facilement.
0: Merci Morgane. Quelle chronique pleine de douceur. Et nous allons poursuivre avec Lead Me de Sanctus Will.

0: Nous revoilà dans l'émission Prunelle. Nous venons d'écouter Lead Me de Sanctus Real. Comme je vous le disais, vous qui nous écoutez aujourd'hui, c'est un format atypique. Nous n'avons pas une prunelle, mais deux, Floriane et Stéphanie. Et vous venez nous parler d'une étape importante de votre vie. Merci d'ailleurs de partager votre intimité. Tout quitter pour suivre mon conjoint. Et ce qu'il y a d'intéressant, c'est que nos invités ont deux visions différentes sur ce thème. Floriane, vous avez tout quitté pour suivre votre époux. Et Stéphanie, votre époux a tout quitté pour vous suivre. Ça, c'est le teaser pour vous, Prunelle, qui nous écoutez. On va démarrer avec vous, Floriane. Quel a été le point de départ de ce bouleversement dans la vie de votre foyer ?
1: Ouh là là, ça remonte plein d'émotions déjà, rien qu'en y réfléchissant. Alors, c'était mi-juillet de l'année 2022. J'ai posé une question à mon époux. Est-ce qu'il voulait devenir pasteur? Bon, c'est sorti comme ça. Je ne voulais pas lui poser la question, puisque je ne voulais pas la réponse. Mais, mais quand on sent que, voilà, il y a cette question qui trotte dans la tête et peut-être que ça déclenchera des choses. Voilà, je me suis lancée et ça a ouvert une discussion. En sachant que dans cette même journée, deux autres personnes lui ont parlé de ce même sujet. Donc ouais. Là, vraiment, ça a été une journée étonnante, une journée bouleversante avec Dieu, puisque ça remettait en question son avenir professionnel.
0: Quel était votre état d'esprit à vous, déjà, et puis ainsi que votre mari, quand vous avez pris certainement une décision à ce moment-là, ou
1: alors,
0: ça a pris du temps ?
1: Alors, la décision s'est faite, on va dire, quelques semaines après. Les semaines qui ont suivi, disons que ça a fait chambouler pas mal de questions dans notre tête, à savoir quand commencer cette formation ? Est-ce qu'on partait ? Est-ce que, quel était vraiment le projet pour notre famille ? Qu'est-ce que Dieu voulait pour nous aussi ? Donc voilà, c'était un cheminement avant de se décider. Je dirais que ça a été des peurs forcément qui, oui. qui sont venues à l'esprit. Et bien sûr, une recherche d'une réponse de Dieu. Voilà, de savoir quel serait le mieux pour nous, pour notre famille, pour mon mari qui lui cherchait en fait un nouveau sens à sa vie professionnelle. Ça faisait plusieurs années qu'il y pensait. Voilà, il cherchait en fait. Il avait déjà évoqué plusieurs pistes, mais qui n'avaient pas abouti. Donc
0: pour là, que l'on comprenne bien, en fait, votre mari, il partait pour suivre des études.
1: Alors, c'était justement la question, voilà. Est-ce qu'il partait dans cette voie-là, ce qui impliquait 5 ans d'études? Voilà, c'est pas juste
0: D'accord.
1: changer d'emploi.
0: Mais vous exerciez une activité professionnelle.
1: Oui, bien sûr, j'étais en CDI. On va dire qu'on était une famille posée, CDI tous les deux, une maison, un chien, un chat, voilà, tout ce qu'on peut espérer peut-être dans une vie classique. Donc voilà, ça impliquait effectivement de quitter beaucoup de choses, de quitter une stabilité, de quitter une sécurité, une zone de confort.
0: Stéphanie, et vous ? Quel a été le déclic pour ce changement de vie ?
2: Et c'est très intéressant d'écouter Floriane, parce que du coup, notre histoire, c'est l'inverse. C'est que c'est mon mari qui est venu vers moi et m'a dit par ses mots, tu luttes contre, mais tu as une voie, un chemin qui est tout tracé. Et c'est là qui est ta destinée.
0: D'accord, donc la même la
2: exactement.
0: Même histoire, c'est le conjoint qui...
2: C'est ça, ça venait complètement de lui.
0: Qui décide, d'accord.
2: Et effectivement, une fois qu'il a posé ces mots, j'étais aussi dans une période de ma vie où j'avais un besoin d'épanouissement. J'étais en recherche de sens réellement. Et pourtant, j'avais une situation stable, enseignante, une maison, un chien. Tout allait pour le mieux, mais il manquait quelque chose. Et ce vide, par c'était pas une question. Il me disait très clairement, mais t'as une voie toute tracée et vas-y, fonce. Il répondait à beaucoup d'incertitudes.
0: Violaine, tu as une question ?
3: Oui, pour toutes les deux en fait. Hein. Est-ce que vous avez eu peur ?
1: Oui. Oui, la peur, ça c'est fou, c'est un gouffre, mais il faut pas y rester en fait. Il faut pas y rester. Il faut oser imaginer quelque chose de positif en fait. C'est vrai que sur le coup, enfin en tout cas moi, j'ai oh là là, c'était. Il va falloir que je mette tout dans les cartons. Il va falloir que je sacrifie plein de choses. Donc au début, c'est beaucoup des choses peut-être négatives, de peur qui viennent à l'esprit. Et puis après, bon, on pose les choses, on prie beaucoup, on s'accompagne aussi autour de nous, des amis avec qui on peut échanger, et on est rassuré aussi de voir que c'est possible. Donc oui, ça c'est un sentiment qui a été assez fort.
0: Stéphanie, peut-être que votre mari a ressenti ce que Florian exprime.
2: Encore et une vous... fois, c'était l'inverse. C'est que moi, j'avais pas peur. J'étais confiante. Je savais où j'allais. J'avais envie d'y aller. Et puis, on venait 2 ans auparavant de déménager de 600 kilomètres. Un an avant, on avait déménagé de 110 kilomètres. Alors, quelque part, j'étais habituée au changement, faire les cartons et partir. Là, c'était 900 kilomètres. J'avais pas peur. Aujourd'hui, c'est différent. Mais à ce moment-là, non, j'étais vraiment confiante. Par contre, mon mari, oui, plusieurs fois, il a remonté qu'il avait des incertitudes.
0: Qu'il y a l'aspect professionnel.
2: Et financier.
0: Financier, c'est ça. C'est pas comme si vous partez pour un métier, pour du mieux, en tout cas dans cette zone de confort dont vous parliez, Floriane. Au niveau de votre activité professionnelle, Floriane, vous étiez actif professionnellement?
1: Oui, tout à fait. J'étais dans l'immobilier, dans la gestion locative.
0: D'accord.
1: Depuis 15 ans.
0: Et est-ce que vous avez envisagé une orientation professionnelle tout autre que celle exercée?
1: Oui. En fait, moi, j'ai un peu justement saisi l'occasion aussi de faire une reconversion en même temps que mon mari. C'était quelque chose qui me trottait un petit peu en tête, mais je n'osais pas forcément le faire. Donc là, ça a été aussi le tremplin pour moi. Entre-temps, il y a eu un bel événement, donc un bébé est arrivé, donc j'ai eu
0: super, une
1: autre occupation entre-temps, mais reconversion aussi en cours.
0: Et votre époux, Stéphanie, il a pris la décision lui aussi de se réorienter ou...
2: Alors ça faisait partie de ses inquiétudes justement,
0: de ne pas pouvoir assumer,
2: puisque je partais pour des études, donc forcément pas de revenus, plus l'école à payer.
0: Et permettez-moi de vous interrompre, vous exerciez vous aussi une activité professionnelle.
2: Oui, et en tant que professeur avec des revenus confortables, en tout cas pour deux personnes seules. Et c'était une inquiétude pour lui, mais il a eu une proposition, toujours dans la même entreprise, de changer de contrat et donc d'être à 100% en télétravail. Donc on est arrivé en septembre dans la région, c'était plus un souci.
3: Les portes se sont ouvertes, si je puis dire.
2: Exactement.
0: Violaine, tu as une question?
4: Oui, ça me trotte dans la tête quand même. Je me dis, on quitte tout pour suivre son époux ou on embarque son époux avec soi. Il n'y a pas un moment donné où on se dit, mais attends, qu'est-ce que j'ai fait là? Mais j'ai tout quitté pour te suivre et tu m'énerves quand on est en train de se prendre la tête. Ou, oh là là là là là, mais pourquoi je lui ai fait ça? Pourquoi je lui ai dit de me suivre jusque-là? Dans quoi je l'ai embarqué? Est-ce que ça vient en tête là?
0: Oui, c'est vrai que ça a l'air tout rose comme ça, mais à mon avis, ça ne peut pas l'être tant que ça.
1: Oui.
0: Alors, Florian,
1: ça peut traverser l'esprit, oui, en tout cas, quand on est arrivé donc dans ce changement de région, ça a été difficile, en tout cas, la première semaine, beaucoup de pleurs, beaucoup de... on accuse le coup quand même d'avoir tout laissé, c'est pas évident, il faut reconstruire finalement, il faut reconstruire différemment, autre chose. Donc il y a eu une adaptation, un temps d'adaptation, et puis oui, c'est sûr que lorsqu'il peut y avoir des petits conflits, peut effleurer l'esprit, mais on sait pourquoi on est là, et voilà, il n'y a pas de regret en tout cas sur ce choix.
0: C'est ce que j'allais demander, Stéphanie, avez-vous éprouvé du regret justement de cette situation confortable dont vous parliez? D'ailleurs, toutes les deux, on avait échangé juste avant l'émission, vous étiez dans une maison plutôt confortable, et aujourd'hui vous vous retrouvez dans un appartement. Enfin bon, dites-nous en plus sur ces... potentiel regret que vous auriez pu éprouver.
2: Alors effectivement, il y a une grande perte de confort. On quitte 110 mètres carrés pour 40 mètres carrés en moyenne. Un 4 pièces avec un grand jardin où le chien peut sortir quand il veut pour un petit 2 pièces où vous marchez sur le chien chaque fois que vous quittez le canapé. il n'y a pas de regret parce que ce qui nous porte est bien plus fort. Vous avez dit tout à l'heure, toutes les portes s'ouvrent et c'est vrai qu'il y a beaucoup de portes qui se sont ouvertes, mais je voudrais pas non plus laisser penser que tout roule, que tout va bien. Il y a aussi des moments d'incertitude, il y a des moments de doute, mais ce qui est appréciable à quelques semaines, quelques mois, c'est que ça transforme. Et ça, c'est le plus important, c'est que on reste pas dans sa zone de confort, tout va bien et on est à l'aise et on a nos petites habitudes. Non, on grandit quelque part parce qu'on est vraiment transformé par ce changement.
0: Vous aviez la conviction, toutes les deux, que c'était la bonne voie.
1: Oui. En tout cas, c'était un cheminement dans le choix, c'était un cheminement avec Dieu et lorsqu'il répond, il nous donne cette certitude, il nous embarque pas. Dans l'inconnu, sans avoir cette conviction qu'on va au bon endroit, au bon moment, avec la bonne personne.
0: Vous aussi, Stéphanie ?
2: Exactement. C'est la conviction qui me porte plus que tout, je pense. Et après 3 mois, j'ai envie de dire, c'est aussi le témoignage de mon mari. C'est qu'il voit que je suis convaincue et il est aussi convaincu que ce que je fais, c'est ce qu'il fallait faire.
0: Violaine ?
4: Quelque part, est-ce que vous diriez que votre couple est encore plus fort aujourd'hui, du coup, d'être parti à l'aventure comme ça, ensemble?
0: Aucune de vous ne peut répondre.
4: Pas tout en même temps, mesdames.
1: je sais pas sur la question. Oui, de toute façon, ça fortifie automatiquement lorsqu'on vit des choses ensemble et qu'on les traverse et les joies et les peines, c'est de toute façon toujours fortifiant de les vivre ensemble. Oui.
0: Stéphanie, et vous, cet événement a fortifié votre couple ?
2: Alors ça l'a fortifié et surtout ce qui est appréciable, c'est de constater que dans les moments où moi j'étais dans le doute et la peur, il était là pour me relever et inversement, quand lui est dans des moments de doute et de peur, je suis là pour pouvoir le relever. Donc oui, ça fortifie et on va de l'avant vraiment en grandissant tous les deux.
0: Mais parlez-moi de votre entourage. Votre conjoint, oui, mais votre famille. Parce que, si je comprends bien, vous n'êtes pas resté dans la ville où vous résidiez. Vous êtes parti à des kilomètres. Alors Stéphanie, est-ce que vous vous êtes sentie portée par votre entourage ?
2: Oui. Et quand j'ai annoncé à ma famille que je partais pour faire des études en théologie, et donc que j'envisageais un ministère pastoral, c'était comme une évidence. Pour tous, qu'ils soient croyants ou pas, pour tout le monde, c'était une évidence. Et j'ai toujours été un pilier spirituel pour mes proches et pour eux, c'est la voie que je devais suivre.
0: D'accord. Et vous, Floriane, vous nous avez parlé d'un nouveau-né, d'un heureux événement. La famille a dû ressentir, peut-être vous décourager, non, pour partir, pour le garder un peu plus avec eux.
1: Ah oui, forcément, ma belle famille était tellement ravie d'avoir un petit, qu'ils étaient forcément un peu tristes que nous partions à l'autre bout de la France. Mais ils savaient que ce choix-là était vraiment le bon pour la vie spirituelle, la vie professionnelle de mon mari. Donc ils ont vraiment compris que c'était cette voie-là que nous allions suivre et ils en étaient heureux pour nous.
0: Chère dame, j'étais heureuse de partager ce moment avec vous. J'espère que nos auditrices aussi ont été ravies et inspirées de votre témoignage de vie. Il ne nous manquait plus qu'un petit thé et des petits gâteaux, j'ai envie de dire. On est bien là, tout ensemble. En tout cas, je vous propose une nouvelle pause musicale. Tu frayes un chemin de Tina. À tout de suite.

0: Nous venons d'écouter « Tu frayes un chemin » de Tina. Violaine, après ces échanges vivifiants, tu dois être bien inspirée pour ta chronique « Les sentiers de l'abondance ». Nous t'écoutons.
1: Tout quitter, qui n'en a jamais rêvé ? Bon, je vous l'accorde, souvent on y pense pour cela couler douce sous les cocotiers, rarement pour de l'inconfort. Et puis on peut y penser quand on en a plein le dos aussi de notre situation actuelle. Bon, je plaide coupable. Ok, je parle pour moi, j'ai 3 enfants rapprochés en âge, alors lorsqu'ils sont rentrés dans l'adolescence, il s'est pas passé un mois sans que je me dise « je prends mon sac à dos, je vais à l'aéroport, je prends le premier avion ». Et le premier avion qui part loin, hein, pas un entraîne où ils peuvent me retrouver très vite. Mais quand l'occasion se présente vraiment, il faut du courage. Que ce soit pour suivre quelqu'un ou pour ses propres rêves. Il faut oser mettre en place, allez, je lâche le mot, le fameux lâcher prise. Et c'est marrant parce que ce courage-là, on l'a vu, c'est pas sans peur, sans doute, sans pleurs. Ça me fait penser à un homme qui a été choisi pour partir à la guerre et qui avait trop peur pour y aller. Dieu lui a donné des signes pour lui dire « je suis avec toi ». Il a même commencé par l'appeler vaillant héros. On pourrait se dire qu'il a de l'humour, Dieu, à l'appeler ainsi alors que c'est un guerrier trouillard qui veut pas aller combattre. Et si au contraire, Dieu avait vu en lui ce courage ? Parce que prendre la décision de se jeter dans l'inconnu sans savoir où la vie va nous mener, et pour nos prunelles du jour, y emmener notre famille, c'est être un vaillant héros. On l'a entendu, leur foi les a poussés à avoir confiance en l'avenir, comme ce soldat qui a dû s'en remettre à l'évidence que Dieu serait avec lui et qu'il pouvait y aller au combat. Je ne sais pas quel combat tu as devant toi, vaillante héroïne qui m'écoute. Je ne sais pas si tu crois en Dieu, si tu es une pratiquante aguerrie du temps recherché lâcher prise. Aujourd'hui, je veux te dire que tu as ce courage en toi et que tu peux aussi compter sur Dieu pour être avec toi. Attention, si tu as des enfants tyranniques, je ne suis pas en train de t'inviter à aller prendre le premier avion pour la Barbade. Pour ce cas-là, tu peux opter pour 2 heures en nature et dans les cas d'extrême, extrême, extrême urgence, tu peux ouvrir une tablette de chocolat. Et si tu pars loin sous les cocotiers, pense à nous envoyer une carte postale.

0: Merci Violaine pour ta chronique chocolat 80% bien évidemment. En tout cas, mes chères prunelles du jour, nos chères prunelles du jour, vous avez osé, vous avez parlé de conviction et vraiment très inspirant, en tout cas pour moi.
1: C'est vrai, il faut de l'audace. Hein.
0: Vraiment, l'audace aussi, effectivement. Mmh. En tout cas, vous avez peut-être des auditrices qui ont peur du changement, peur de bouleverser leur vie. Qu'avez-vous à dire aux auditrices qui s'interrogent sur leur situation actuelle, toutes les deux, Stéphanie, en tant que femme suivie par son conjoint, par exemple ?
2: J'ai envie de dire, qu'elles soient religieuses ou pas, ce sont nos convictions qui nous portent. Alors, dans le couple, dites-vous les choses, soyez patients envers votre partenaire et aussi envers vous. Et si vous êtes convaincus que c'est dans ce changement que vous allez trouver votre épanouissement, alors foncez.
0: Tout à fait. Et Floriane ?
3: Oui, je suis entièrement d'accord avec Stéphanie. Et oui, il faut oser. On sait ce qu'on quitte, on ne sait pas ce qu'on va avoir, mais ça peut être tellement mieux, tellement épanouissant. Donc, allez-y, et que ce soit une décision de famille, surtout, vraiment, ensemble.
0: La base de ce changement, d'ailleurs, est bien l'amour, ensemble. Ouais. merci à nouveau, mesdames, de votre présence, chères prunelles invitées. Merci à vous, Morgane et Violaine. Et je vous dis à bientôt pour une nouvelle émission. Au revoir.
1: Merci.
4: Au revoir.
5: À bientôt.

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C'était le Gather Vocal Band sur Op Radio. Prochain rendez-vous avec l'actualité, le Flash Info de 19h. Dans quelques minutes, Norman Hutchins et sa chorale ou encore Alvin Slaughter. Tout de suite, c'est Liz Wright qui interprète Amazing Grace.

No Good Work, chanté par Alvin Slaughter sur Hop Radio. Dans quelques minutes après le Flash Info de 19h, nous ferons un non-stop gospel jusqu'à 20h. Mais tout de suite, on écoute Norman Hutchins et sa chorale I Just Know, suivi de Michael English avec Daystar.

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0: 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Voici tout de suite le Flash Info de 19h.
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3: En natation, Roman Mityukov a manqué de peu son objectif de médaille sur 200 mètres d'eau ce soir. Le Genevois termine à la 4e place, une compétition remportée par le Hongrois ultra favori Hubert Cross. Le Turgovien Flavio Buca termine à la 8e place. Les dirigeants des grandes banques devront assumer davantage leurs décisions. C'est du moins la volonté du Conseil fédéral qui veut modifier la loi sur les banques. L'idée ici est de combler les lacunes révélées par la crise de Crédit Suisse. Les nouvelles mesures visent la gouvernance, la surveillance et la gestion de crise, principalement pour les banques d'importance systémique. Les banques de plus de 250 employés devront tenir un registre des responsables de décisions importantes. Pour la secrétaire d'État aux questions financières internationales, Danielle Stoffel, il s'agit d'inciter à bien travailler, pas à s'enrichir à court terme. Et enfin, UBS devra renforcer ses fonds propres de 20 milliards de francs pour se conformer aux nouvelles règles. Le tribunal fédéral censure en partie la loi bernoise sur la police. Celle-ci ne pourra plus conserver certaines données issues de la recherche automatisée de véhicules et ne pourra plus prendre une photo des occupants de véhicules. Le TF pose aussi des limites sur l'utilisation des fameuses bodycams, les caméras portées par les policiers. En revanche, les recours déposés contre la Lex Reitschule ont été rejetés. Cet article permettait l'installation de vidéosurveillance dans les lieux dits à risque. Ici, les juges ont rejeté la forme puisqu'ils estiment que les recourants n'étaient pas habilités à recourir car les dispositions s'adressent uniquement aux communes. La Colombie décrète un deuil de 3 jours en hommage aux victimes du séisme qui a fait 216 morts et des milliers de blessés. Le tremblement de terre le plus meurtrier du siècle en Colombie d'une magnitude 7,4 et qui a rasé des immeubles entiers. Et pour venir en aide aux sinistrés, la Suisse débloque une aide d'urgence d'1 million de francs. Elle servira à couvrir les besoins en alimentation, en eau et en hébergement temporaire. L'Union européenne annonce, elle, une aide de 2 millions d'euros. Une semaine sans bombardement, c'est la trêve à laquelle auront eu le droit les Palestiniens de Gaza puisqu'Israël a mené une attaque aérienne aujourd'hui dans le nord de la bande. Le bombardement a fait un mort et plusieurs blessés. L'armée israélienne affirme avoir visé un commandant du Hamas qui préparait des attaques contre ses forces. Les tensions restent donc vives bien que la fréquence ait diminué ces derniers mois. Benjamin Netanyahou refuse tout retrait des troupes israéliennes sans désarmement complet du Hamas. Le premier ministre israélien qui a rejeté la feuille de route américaine qui prévoyait ce retrait ce week-end. Et puis c'est l'événement du jour, l'éclipse quasi totale qui sera visible depuis une large partie du territoire suisse. Et c'est ce soir, ce spectacle plutôt rare doit débuter d'ici 19h25 dans la région du lac de Constance pour s'achever vers 20h45 à Genève. L'apogée de l'éclipse, c'est-à-dire au moment où elle sera le plus proche de 100%, est prévue vers 20h20. Et la chance sourit aux amateurs du ciel puisqu'il devrait être dégagé ce soir presque partout, même si quelques cumulus pourraient venir gâcher la fête dans les Alpes. Demain, du soleil malgré quelques passages nuageux et la formation de cumulus en montagne pendant la journée. Il fera 18 degrés à l'aube et jusqu'à 35 en pleine.
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Et c'était la formation Soul Gospel pour entamer cette petite heure de gospel non-stop sur Hope Radio. Nous aurons le plaisir d'entendre Linda Lee Hopkins, David Phelps, les Mississippi Mass Choir ou encore Melvin Crispell et bien d'autres. Tout de suite, c'est I Have Decided avec Tasha Cobbs-Leonard.

C'était It's Gonna Rain avec les Golden Gospel Singers. Et on poursuit avec When the Saints Go Marching In, chanté par le Gospel pour 100 voix, suivi de Melvin Crispell avec Everything We Need.

chantait Everything We Need. Voici For The Rest Of My Life, chanté par Mark Huber et The Voices, suivi de Holy Holy Holy avec le London Community Gospel Choir sur Op Radio.

Et à l'occasion de la tournée Gospel Les Grands Classiques, ce soir à 20h à l'église de Saint-Martin-de-Ré, dans le village de Saint-Martin-de-Ré, n'hésitez pas à aller écouter Linda Lee Hopkins. Elle sera également en concert demain à Royan, église Notre-Dame du Parc. Et on retrouve tout de suite Linda Lee Hopkins, It's Time You Know.

C'était David Phelps sur Hope Radio. On poursuit avec Alléluia to the King of Kings, chanté par le regretté Ron Connolly sur Hope Radio.

0: Si vous nous rejoignez à l'écoute de Hope Radio, soyez les bienvenus. C'est Ed au micro avec vous encore pour quelques minutes jusqu'à 20h. Nous poursuivons notre tour gospel après les Mississippi Mass Choir. Voici Voices of Mobiles qui interprète Wanna Be Happy, titre de Kirk Franklin.
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interprète de Declaration, et vous retrouverez juste après Ty Tribbett, Richard Smallwood, les Jehovah Shalom a cappella et bien d'autres. Je vous donne rendez-vous demain entre 16 et 20 heures sur Hope Radio. Bonne soirée.

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1: 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Même si, bah, quand on rencontre des difficultés, il faut quand même se creuser un peu la tête de savoir comment on va pouvoir arriver à gérer ce groupe-là, à les faire chanter. 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Mais ce qui m'intéressait par-dessus tout, c'est le fait vraiment d'être fédéré autour de la musique, de faire quelque chose de beau et de grand autour du chant, et parce qu'en fait, c'est ce qui touche le plus dans le message, je trouve.
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1: Là où ça s'est un peu beaucoup même effondré, ça a été au moment de la séparation de mes parents, pour des raisons vraiment douloureuses, dont tout le monde à l'église en fait avait connaissance. De mes yeux d'adolescent, c'était quelque chose que je ne pouvais pas comprendre et qui remettait tout en cause en fait l'image que j'avais de la foi chrétienne, du témoignage et de la vie d'église en fait. Donc j'ai plus voulu entendre parler de l'église pendant de longues années.
2: Bonjour et bienvenue dans C'est vous l'histoire. Et l'histoire aujourd'hui, c'est celle de Cristina Rassolo-Noromalaz. Notre invitée, trentenaire, dynamique et joyeuse, témoigne ici de sa foi en Dieu en dépit de circonstances malheureuses. Ses parents et son église n'étaient pas à la hauteur de ses attentes. Pour C'est vous l'histoire, notre invitée tire les leçons d'une mise à l'épreuve. Cristina répond aux questions affûtées de notre journaliste François Sergi.
3: Cristina Rassolo-Noromalaz, bonjour.
1: Bonjour.
3: Je ne sais pas si j'ai prononcé correctement votre nom malgache. Vous pourriez peut-être nous le dire, comment on le dit en bon malgache.
1: En bon malgache, je vais essayer de le dire correctement pour ne pas faire honte à mes parents. Rassolo-Noromalaz, voilà.
3: Malgache, mais née à Marseille.
1: Voilà, je suis née à Marseille. J'ai grandi un peu à Valenciennes, un peu en Guyane et essentiellement à La Réunion.
3: Vous sentez très réunionnaise, en fait.
1: Oui, en fait, parce que je ne parle pas malgache, mais je parle créole. J'ai vécu donc les principales années de mon enfance et de mon adolescence. J'ai un attachement particulier pour La Réunion.
3: Donc vous êtes française, malgache, deux cultures très mélangées.
1: Oui, moi je le vis au quotidien, donc je ne m'en rends pas compte, mais oui, je pense qu'en moi, il doit y avoir un syncrétisme de beaucoup de choses.
3: Au niveau de la cuisine?
1: Plutôt cuisine créole et cuisine française, enfin européenne.
3: Alors j'ai vu que le pourcentage de chrétiens à Madagascar est très important en fait.
1: Hein, oui.
3: Ça doit tourner autour des 75%, quelque chose comme ça.
1: Mm-hmm.
3: Catholiques, protestants, vous êtes d'un milieu plutôt chrétien?
1: Alors ça dépend sur quelle génération on se positionne. Et si on parle de ma branche maternelle ou de ma branche paternelle, puisqu'en fait j'ai un arrière-grand-père du côté de ma mère qui était pasteur luthérien. Du côté de mon père, pendant plusieurs générations, ils étaient plutôt animistes que vraiment chrétiens, même s'ils faisaient les baptêmes et les confirmations. Moi, dans ma vie personnelle, j'ai dû faire un choix entre les deux, mais dans mon environnement et les générations qui me précèdent, il y avait une superposition de tout ça qui se faisait plutôt naturellement.
2: Dans ce contexte, comment Cristina est-elle devenue chrétienne? Réponse, toujours au micro de François Sergi.
1: Alors, c'est arrivé un peu par accident. Bon, quand j'étais en Guyane, j'étais à l'école catholique. Et quand on est arrivé à La Réunion, j'avais 7 ans. Et je suis tombée dans la classe d'une petite fille dont le papa était pasteur baptiste. Quand elle me l'a dit, je lui ai dit « mais qu'est-ce que ça veut dire ?» Elle m'a dit « t'as qu'à venir avec moi dimanche ». Et donc c'est comme ça que j'ai commencé à fréquenter ma première église, les premiers engagements, le théâtre, la musique, voilà.
3: On peut penser que tout va aller comme sur des roulettes. Et en préparant cette émission, lorsque vous avez proposé votre témoignage, vous m'avez dit « ah mais vous savez, mon parcours est assez chaotique ». Qu'est-ce qui s'est passé pour qu'il y ait eu du chaos ensuite ?
1: Donc après on a déménagé, on a changé d'église, mais j'étais toujours dans... Je regardais toujours l'église avec des yeux d'enfant, où c'était un monde idéal, et où tout le monde était gentil, et où tout se passait bien, où je me sentais vraiment en sécurité et en confort. Et malheureusement, il y a eu des événements familiaux qui ont un peu ébranlé tout ça. Alors bon, mon père, de fil en aiguille, est passé de l'animisme à un christianisme plus prononcé, à des engagements dans l'église plus prononcés aussi. Mes parents avaient décidé de se marier religieusement quand j'avais 13 ans. Là où ça s'est un peu beaucoup même effondré, ça a été au moment de la séparation de mes parents, pour des raisons vraiment douloureuses, dont tout le monde à l'église en fait avait connaissance. De mes yeux d'adolescent, c'était quelque chose que je ne pouvais pas comprendre et qui remettait tout en cause en fait l'image que j'avais de la foi chrétienne, du témoignage et de la vie d'église en fait. Donc j'ai plus voulu entendre parler de l'église pendant de longues années.
3: Et Dieu ?
1: Et Dieu, j'étais très en colère. Je n'osais pas le verbaliser, on va dire. Je n'osais pas blasphémer. Mais j'étais quand même très en colère. Et dans mes bêtises d'adolescente, mes grosses bêtises d'adolescente, je l'ai quand même à maintes reprises défiée. Pour moi, c'était un peu égal que je vive ou que je meure. Et j'avais un comportement à risque qui reflétait bien cette tendance-là, assez autodestructrice. Étant donné qu'il n'avait pas agi au moment de la séparation de mes parents, s'il pouvait agir, tant mieux. Et s'il n'agissait pas, de toute façon, c'était assez constant, quoi.
3: Donc vous le rendiez plus ou moins responsable ?
1: Oui.
3: Et puis vous lui reprochiez de ne pas agir, en fait.
1: Voilà. Et puis d'être mal représenté aussi par...
3: par la même occasion.
1: Voilà.

0: comment est-ce que vous allez vous raccrocher finalement à Dieu, faire un retour, un comeback?
1: Mon père a beaucoup contribué, en fait. Il a fait des efforts pour qu'on se réconcilie, m'a demandé pardon. Et puis, on est allés ensemble à Madagascar. Et donc, j'ai une tante qui est très, très, très engagée, qui m'a vu venir, qui a vu que j'avais de très, très, très lourds bagages avec moi, qui a pris le temps de me parler, de me dire que ce qui s'était passé dans ma famille, dans le couple de mes parents, était juste inacceptable. Mais voilà, que ça, c'était la vie d'adulte, la vie, l'histoire amoureuse de mes parents, mais que Dieu n'y était pour rien. Et que bien au contraire, Dieu n'avait jamais cessé de m'aimer. Et là, j'ai fondu en larmes. Enfin voilà, elle avait ouvert sa Bible, elle avait lu Isaïe 41. C'est le verset qui dit, où Dieu dit, tu as du prix à mes yeux et je t'aime. Et c'est quelque chose que j'avais complètement perdu de vue, que je ne pouvais plus entendre. Et tout d'un coup, qui redevenait audible.
0: Parce que Dieu, enfant, vous saviez que c'était un Dieu d'amour.
1: Oui, en fait, c'était un Dieu d'amour tant que tout allait bien. Mais à partir du moment où j'ai eu, bah ça, je pense que ça a été dans mon parcours spirituel ma première grande épreuve. À partir du moment où les épreuves arrivent, on n'est plus sûr de rien. Tout d'un coup, c'est plus tout à fait un Dieu d'amour. C'est mais pourquoi tu bouges pas? Pourquoi tu fais rien? Pourquoi tu prends tant de temps?
0: Et donc là, tu m'as mis à l'épreuve. Bah moi aussi, je te mets à l'épreuve. C'est ça aussi.
1: C'était un peu ça.
0: Quand vous avez défié Dieu.
1: Ouais. C'était un peu ça. Enfin, le pire dans cette histoire, c'est que c'était une colère sourde, en fait. Que j'arrivais même plus à dire dans des prières, qui me rendait... Enfin, c'est une colère qui me rendait malade et...
0: C'était pourquoi? À cause du « quand dira-t-on » ou bien vous ne supportiez pas d'avoir ces sentiments-là? Vous en aviez un peu honte?
1: Non, je crois que je connaissais suffisamment la Bible pour savoir que là, en fait, c'était le seuil à ne pas franchir. J'avais jamais nié l'existence de Dieu. Donc, du coup, je savais que Dieu existait et je savais ce qu'il fait. Voilà.
0: Mais vous interdisiez de lui faire des reproches? Parce que le psalmiste David, il en a à l'appel des reproches dans les psaumes.
1: Oui, voilà, c'est ça.
0: Se plaindre de Dieu.
1: Oui, se plaindre, oui. J'ai dû lancer des cris de détresse, dire ma douleur aussi à Dieu, mais ça aurait pu, peut-être dans mon cœur, c'était peut-être aller un peu plus loin que de la colère. Enfin, c'est sûr que je me suis, en tout cas verbalement, beaucoup censurée, mais ça s'est traduit ailleurs, dans des actes regrettables.
2: Au final, quelle leçon retire notre invité de son passé quelque peu chahuté? Christina Rassolo.
1: Ça prend du temps de comprendre que Dieu est amour, mais Dieu est aussi est à la fois souverain et aussi très respectueux de notre liberté. Ce qui s'est passé entre mes parents était terrible, mais voilà, c'est une liberté que Dieu avait accordée à mes parents. Il nous laisse le choix aussi de faire des mauvais choix. Et sans intervenir. Alors c'est ça qui est compliqué à comprendre. Mais...
0: Et alors, en conclusion, coup de chapeau quand même à votre tante qui a été providentielle dans cette histoire.
1: Oui. Oui, oui, elle a su adoucir et remettre de l'amour là où il n'y en a presque plus, où moi je ne voulais plus regarder en tout cas. Et elle m'a aidée aussi à bien circonscrire le problème, c'est-à-dire que c'était un problème humain, et en plus un problème qui, même si moi je le trouvais, enfin, je pouvais avoir des jugements moraux, on va dire, sur ce qui s'était passé, qui restait un problème entre parents, et que moi, enfant, je n'avais pas forcément à juger mes parents, quoi. Voilà.
0: Eh bien, merci Christina pour ce partage.
1: Merci à vous.

Enfant, je n'avais pas à juger mes parents. Cette parole forte de notre invitée Christina Rassolo vous a donné envie de réagir. Une question ? N'hésitez pas à revenir sur notre site parole.fm ou alors rejoignez-nous sur les réseaux sociaux. Merci d'avoir été avec nous et moi je vous dis à très vite ainsi que toute l'équipe de Radio Réveil qui a préparé cette émission. Ciao.

0: histoire. Là où ça s'est un peu beaucoup même effondré, ça a été au moment de la séparation de mes parents, pour des raisons vraiment douloureuses, dont tout le monde à l'église en fait avait connaissance. De mes yeux d'adolescent, c'était quelque chose que je ne pouvais pas comprendre et qui remettait tout en cause en fait l'image que j'avais de la foi chrétienne, du témoignage et de la vie d'église en fait. Donc j'ai plus voulu entendre parler de l'église pendant de longues années.
1: Bonjour et bienvenue dans C'est vous l'Histoire. Et l'histoire aujourd'hui, c'est celle de Christina Rassolonoro-Malaz. Notre invitée, trentenaire, dynamique et joyeuse, témoigne ici de sa foi en Dieu en dépit de circonstances malheureuses. Ses parents et son église n'étaient pas à la hauteur de ses attentes. Pour C'est vous l'Histoire, notre invitée tire les leçons d'une mise à l'épreuve. Christina répond aux questions affûtées de notre journaliste François Sergi.
2: Christina Rassolonoro-Malaz, bonjour.
0: Bonjour.
2: Je ne sais pas si j'ai prononcé correctement votre nom malgache. Vous pourriez peut-être nous le dire, comment on le dit en bon malgache.
0: En bon malgache, je vais essayer de le dire correctement pour ne pas faire honte à mes parents. Rassolonoro-Malaz, voilà.
2: Malgache, mais née à Marseille.
0: Voilà, je suis née à Marseille. J'ai grandi un peu à Valenciennes, un peu en Guyane et essentiellement à La Réunion.
2: Vous sentez très réunionnaise, en fait.
0: Oui, en fait, parce que je parle pas malgache, mais je parle créole. J'ai vécu donc les principales années de mon enfance et de mon adolescence. J'ai un attachement particulier pour La Réunion.
2: Donc vous êtes française, malgache, deux cultures très mélangées.
0: Oui, moi je le vis au quotidien, donc je m'en rends pas compte, mais oui, je pense qu'en moi, il doit y avoir un syncrétisme de beaucoup de choses.
2: Au niveau de la cuisine?
0: Plutôt cuisine créole et cuisine française, enfin européenne.
2: Alors j'ai vu que le pourcentage de chrétiens à Madagascar est très important, en fait. Hein,
0: oui.
2: Ça doit tourner autour des 75%, quelque chose comme ça.
0: Mm-hmm.
2: Catholique, protestant. Vous êtes d'un milieu plutôt chrétien?
0: Alors ça dépend. Ça dépend sur quelle génération on se positionne. Et si on parle de ma branche maternelle ou de ma branche paternelle, puisqu'en fait j'ai un arrière-grand-père du côté de ma mère qui était pasteur luthérien. Du côté de mon père, pendant plusieurs générations, ils étaient plutôt animistes que vraiment chrétiens, même si ils faisaient les baptêmes et les confirmations. Moi, dans ma vie personnelle, j'ai dû faire un choix entre les deux, mais dans mon environnement et les générations qui me précèdent, il y avait une superposition de tout ça qui se faisait plutôt naturellement.
1: Dans ce contexte, comment Christina est-elle devenue chrétienne? Réponse, toujours au micro de François Sergi.
0: Alors, c'est arrivé un peu par accident. Bon, quand j'étais en Guyane, j'étais à l'école catholique. Et quand on est arrivé à La Réunion, j'avais 7 ans. Et je suis tombée dans la classe d'une petite fille dont le papa était pasteur baptiste. Quand elle me l'a dit, je lui ai dit « Mais qu'est-ce que ça veut dire ?» Elle m'a dit « T'as qu'à venir avec moi dimanche. » Et donc, c'est comme ça que j'ai commencé à fréquenter ma première église. Les premiers engagements, le théâtre, la musique, voilà.
2: On peut penser que tout va aller comme sur des roulettes. Et en préparant cette émission, lorsque vous avez proposé votre témoignage, vous m'avez dit « Ah mais vous savez, mon parcours est assez chaotique. » Qu'est-ce qui s'est passé pour qu'il y ait eu du chaos ensuite ?
0: Donc après, on a déménagé, on a changé d'église, mais j'étais toujours dans... Je regardais toujours l'église avec des yeux d'enfant, où c'était un monde idéal, et où tout le monde était gentil, et où tout se passait bien, où je me sentais vraiment en sécurité et en confort. Et malheureusement, il y a eu des événements familiaux qui ont un peu ébranlé tout ça. Alors bon, mon père, de fil en aiguille, est passé de l'animisme à un christianisme plus prononcé, à des engagements dans l'église plus prononcés aussi. Mes parents avaient décidé de se marier religieusement quand j'avais 13 ans. Là où ça s'est un peu beaucoup même effondré, ça a été au moment de la séparation de mes parents, pour des raisons vraiment douloureuses, dont tout le monde à l'église en fait avait connaissance. De mes yeux d'adolescent, c'était quelque chose que je ne pouvais pas comprendre et qui remettait tout en cause en fait l'image que j'avais de la foi chrétienne, du témoignage et de la vie d'église en fait. Donc j'ai plus voulu entendre parler de l'église pendant de longues années.
2: Et Dieu ?
0: Et Dieu, j'étais très en colère. J'osais pas le verbaliser, on va dire. J'osais pas blasphémer, mais j'étais quand même très en colère. Et dans mes bêtises d'adolescente, mes grosses bêtises d'adolescente, je l'ai quand même à maintes reprises défiée. Pour moi, c'était un peu égal que je vive ou que je meure. Et j'avais un comportement à risque qui reflétait bien cette tendance-là, assez autodestructrice. Étant donné qu'il n'avait pas agi au moment de la séparation de mes parents, s'il pouvait agir, tant mieux. Et s'il n'agissait pas, bah, de toute façon, bah, c'était assez constant, quoi.
2: Donc vous le rendiez plus ou moins responsable?
0: Oui.
2: Et puis vous lui reprochiez de ne pas agir, en fait.
0: Voilà. Et puis d'être mal représentée aussi par...
2: par la même occasion.
0: Voilà.

0: Alors comment est-ce que vous allez vous raccrocher finalement à Dieu, faire un retour, un comeback?
1: Mon père a beaucoup contribué en fait. Il a fait des efforts pour qu'on se réconcilie, m'a demandé pardon. Et puis on est allés ensemble à Madagascar. Et donc j'ai une tante qui est très très très engagée, qui m'a vu venir, qui a vu que j'avais de très très très lourds bagages avec moi, qui a pris le temps de me parler, de me dire que ce qui s'était passé dans ma famille, dans le couple de mes parents, était juste inacceptable. Mais voilà, que ça c'était la vie d'adulte, la vie, l'histoire amoureuse de mes parents, mais que Dieu n'y était pour rien. Et que bien au contraire, Dieu n'avait jamais cessé de m'aimer. Et là, j'ai fondu en larmes. Enfin voilà, elle avait ouvert sa Bible, elle avait lu Isaïe 41. C'est le verset qui dit, où Dieu dit, tu as du prix à mes yeux et je t'aime. Et c'est quelque chose que j'avais complètement perdu de vue, que je ne pouvais plus entendre, et tout d'un coup qui redevenait audible.
0: Parce que en Dieu, fait, enfant, vous saviez que c'était un Dieu d'amour?
1: Oui, en fait c'était un Dieu d'amour tant que tout allait bien. Mais à partir du moment où j'ai eu, bah, ça, je pense que ça a été dans mon parcours spirituel ma première grande épreuve. À partir du moment où les épreuves arrivent, on n'est plus sûr de rien. Tout d'un coup, c'est plus tout à fait un Dieu d'amour. C'est mais pourquoi tu bouges pas? Pourquoi tu fais rien? Pourquoi tu prends tant de temps?
0: Et donc là, tu m'as mis à l'épreuve. Bah, moi aussi, je te mets à l'épreuve. C'est ça aussi.
1: C'était
0: hein,
1: un peu ça.
0: Quand vous avez défié Dieu.
1: Oui. C'était un peu ça. Enfin, le pire dans cette histoire, c'est que c'était une colère sourde, en fait. Que j'arrivais même plus à dire dans des prières qui me rendaient... Enfin, c'est une colère qui me rendait malade et...
0: C'était pourquoi? À cause du qu'en dira-t-on? Ou bien vous ne supportiez pas d'avoir ces sentiments-là? Vous en aviez un peu honte?
1: Non, je crois que je connaissais suffisamment la Bible pour savoir que là, en fait, c'était le seuil à ne pas franchir. J'avais jamais nié l'existence de Dieu. Donc, du coup, je savais que Dieu existait et je savais ce qu'il fait. Voilà.
0: Mais vous interdisiez de lui faire des reproches? Parce que le psalmiste David, il en a à l'appel des reproches dans les psaumes.
1: Oui, voilà, c'est ça.
0: Se plaindre de Dieu.
1: Oui, se plaindre, oui. J'ai dû lancer des cris de détresse, dire ma douleur aussi à Dieu, mais ça aurait pu, peut-être dans mon cœur, c'était peut-être aller un peu plus loin que de la colère. Enfin, c'est sûr que je me suis, en tout cas verbalement, beaucoup censurée, mais ça s'est traduit ailleurs, dans des actes regrettables.
2: Au final, quelle leçon retire notre invité de son passé quelque peu chahuté? Christina Rassolo.
1: Ça prend du temps de comprendre que Dieu est amour, mais Dieu est aussi est à la fois souverain et aussi très respectueux de notre liberté. Ce qui s'est passé entre mes parents était terrible, mais voilà, c'est une liberté que Dieu avait accordée à mes parents. Il nous laisse le choix aussi de faire des mauvais choix. Et sans intervenir. Alors c'est ça qui est compliqué à comprendre, mais...
0: Et alors, en conclusion, coup de chapeau quand même à votre tante qui a été providentielle dans cette histoire.
1: Oui. Elle a su adoucir et remettre de l'amour là où il n'y en avait presque plus, où moi je ne voulais plus regarder en tout cas. Et elle m'a aidée aussi à bien circonscrire le problème, c'est-à-dire que c'était un problème humain. Et en plus, un problème qui, même si moi je le trouvais, je pouvais avoir des jugements moraux, on va dire, sur ce qui s'était passé, qui restait un problème entre parents. Et que moi, enfant, je n'avais pas forcément à juger mes parents, quoi. Voilà.
0: Eh bien, merci Christina pour ce partage.
1: Merci à vous.

0: enfant, je n'avais pas à juger mes parents. Cette parole forte de notre invitée Christina Rassolo vous a donné envie de réagir. Une question ? N'hésitez pas à revenir sur notre site parole.fm ou alors rejoignez-nous sur les réseaux sociaux. Merci d'avoir été avec nous et moi je vous dis à très vite ainsi que toute l'équipe de Radio Réveil qui a préparé cette émission. Ciao !
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2: Quand on regarde les chiffres économiques récents, un constat surprend. Aujourd'hui, en moyenne, un Français produit un peu moins de richesse qu'un Européen moyen. Alors certains y voient un signal d'alarme, d'autres parlent d'un simple cycle économique, mais sur le terrain, beaucoup ressentent autre chose. Un sentiment d'effort permanent, l'impression que la vie coûte plus cher, la sensation que l'avenir est moins prévisible. Et ce ressenti, on le retrouve dans beaucoup de sociétés occidentales. Car au fond, la question n'est pas seulement économique, elle est aussi psychologique, sociale et parfois même spirituelle. Il existe d'ailleurs une réalité intéressante. Dans les périodes où les sociétés doutent le plus d'elles-mêmes, les expressions de l'espérance prennent souvent plus de place. On le voit dans l'histoire, notamment à travers certaines cultures musicales comme le gospel, née dans des contextes de grande précarité. Mais plus largement, on le voit dans toutes les sociétés humaines. Quand la sécurité matérielle vacille, les questions de sens deviennent plus fortes. Et cela nous renvoie à une idée simple. La richesse d'un peuple ne se mesure jamais uniquement en chiffres. Elle se mesure aussi dans sa capacité à rester debout, à rester solidaire, à continuer d'investir dans l'humain. Dans les textes bibliques, on trouve cette phrase « Là où est ton trésor, là aussi sera ton cœur ». Autrement dit, ce que nous considérons comme essentiel finit toujours par orienter nos choix, nos priorités et parfois même notre manière de voir les autres. Une société reste forte quand elle protège les plus fragiles, quand elle transmet des repères, quand elle refuse de réduire la valeur d'une personne à sa performance économique. Peut-être que la vraie question aujourd'hui n'est pas seulement « sommes-nous plus riches qu'avant ?», mais plutôt « qu'est-ce qui fait notre richesse profonde comme peuple, comme société ou bien même comme être humain ?» Parce qu'une richesse économique peut fluctuer, mais une espérance vivante, elle peut traverser toutes les tempêtes.
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0: 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Il est 22h.
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2: L'histoire de Noé remonte à la nuit des temps. Elle est suspendue.

0: dans nos lointains souvenirs et lorsqu'un arc-en-ciel paraît dans le ciel, elle nous revient en mémoire. On regarde avec admiration ce magnifique joyau de la nature, puis un nom nous vient à l'esprit, Noé, suivi d'un événement, le déluge. Pour ceux qui sont allés plus loin dans leur instruction religieuse, le mot « alliance » s'impose. Et de fil en aiguille, l'histoire reprend vie. L'alliance de Dieu avec l'humanité, représentée par une famille et les animaux qui étaient dans l'arche. Une alliance dont la condition évidente était de vivre en accord avec les lois du Créateur, ce qui serait un gage de paix et de bien-être pour tous, y compris pour la nature. Dieu dit « J'établis mon alliance avec vous. Aucune chair ne sera plus exterminée par les eaux du déluge et il n'y aura plus de déluge pour détruire la terre. » C'est la promesse. Et pour que personne, dans les siècles et les millénaires qui suivront, n'oublie ce qui s'était passé, Dieu dit « C'est ici le signe de l'alliance que j'établis entre moi et vous et tous les êtres vivants qui sont avec vous pour les générations à toujours. J'ai placé mon arc dans la nuée et il servira de signe d'alliance entre moi et la terre. » Alors, parents, quand vous verrez cette merveille dans le ciel, l'arc-en-ciel, racontez à vos enfants ce qu'il signifie. Et surtout, soulignez l'alliance que Dieu fit avec Noé, le juste. Une alliance qui est la clé de toute réussite ici-bas et dans l'éternité. Les savants nous prédisent un avenir peu réjouissant, mais gardons confiance. Dieu qui n'a pas abandonné Noé et sa famille ne nous abandonnera pas. N'oublie pas, la promesse tient toujours. Dieu est aujourd'hui et sera demain le Dieu avec qui nous pouvons faire alliance. Il est le gage de notre réussite et notre sauveur. Votre prochaine chronique a pour titre « Le gage de toute réussite ».
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1: L'histoire de Noé remonte à la nuit des temps. Elle est suspendue dans nos lointains souvenirs et lorsqu'un arc-en-ciel paraît dans le ciel, elle nous revient en mémoire. On regarde avec admiration ce magnifique joyau de la nature, puis un nom nous vient à l'esprit, Noé, suivi d'un événement, le déluge. Pour ceux qui sont allés plus loin dans leur instruction religieuse, le mot « alliance » s'impose. Et de fil en aiguille, l'histoire reprend vie. L'alliance de Dieu avec l'humanité, représentée par une famille et les animaux qui étaient dans l'arche. Une alliance dont la condition évidente était de vivre en accord avec les lois du Créateur, ce qui serait un gage de paix et de bien-être pour tous, y compris pour la nature. Dieu dit « J'établis mon alliance avec vous. Aucune chair ne sera plus exterminée par les eaux du déluge et il n'y aura plus de déluge pour détruire la terre. » C'est la promesse. Et pour que personne, dans les siècles et les millénaires qui suivront, n'oublie ce qui s'était passé, Dieu dit « C'est ici le signe de l'alliance que j'établis entre moi et vous et tous les êtres vivants qui sont avec vous pour les générations à toujours. J'ai placé mon arc dans la nuée et il servira de signe d'alliance entre moi et la terre. » Alors, parents, quand vous verrez cette merveille dans le ciel, l'arc-en-ciel, racontez à vos enfants ce qu'il signifie. Et surtout, soulignez l'alliance que Dieu fit avec Noé, le juste. Une alliance qui est la clé de toute réussite ici-bas et dans l'éternité. Les savants nous prédisent un avenir peu réjouissant, mais gardons confiance. Dieu qui n'a pas abandonné Noé et sa famille ne nous abandonnera pas. N'oublie pas, la promesse tient toujours. Dieu est aujourd'hui et sera demain le Dieu avec qui nous pouvons faire alliance. Il est le gage de notre réussite et notre sauveur. Votre prochaine chronique a pour titre « Le gage de toute réussite ».
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2: Bonjour à tous, j'espère que vous allez bien, que vous avez passé une excellente semaine. Aujourd'hui, on va plonger au cœur de la lettre aux Éphésiens. Et on va aborder ce sujet avec le pasteur Jean-Jacques Chaffaugrac. Comment vas-tu Jean-Jacques ?
3: Ça va très bien, merci.
2: T'as passé une bonne semaine ?
3: Une excellente semaine.
2: Et également avec le pasteur Jethro Camille. Comment vas-tu Jethro ?
4: Bonjour Nafi, je suis en pleine forme, merci.
2: Toi aussi t'as passé une très très bonne semaine.
4: Une semaine bien remplie, mais une bonne semaine.
2: Alors, est-ce que vous êtes gourmand ? Est-ce que vous aimez manger ?
3: J'aime manger et je l'apprécie tout particulièrement quand j'ai faim.
4: Oui, moi aussi, très clairement.
2: Moi je suis une grosse gourmande. Du coup, je me suis inscrite sur une application qui nous donne des bons plans. Et cette semaine, c'était les cookies gratuits. Donc, j'ai été dans un magasin qui distribuait des cookies gratuitement. Inutile de vous dire le monde qu'il y avait. Mais c'était blindé. Une queue, j'en pouvais plus. Mais j'ai tenu bon parce que je suis gourmande et du coup, j'ai été jusqu'au bout. Et j'aimerais savoir si aujourd'hui, la grâce et la venue de Jésus gratuitement, est-ce que ça attire beaucoup de monde ? Mais pour ça, Jethro, tu voulais peut-être rebondir dessus ?
4: Ben, j'ai rencontré un ami qui est curé, qui me disait qu'il était curé de 15 paroisses. Moi, à l'époque, j'étais pasteur de 4 églises, c'était déjà beaucoup, c'était beaucoup de travail. Et lui, avec 15 paroisses, je me dis, mais comment tu fais ? Il me dit, ouf, le total cumulé de mes membres dans mes 15 paroisses est de 13. Donc, il avait plus de bâtiments que de membres de tous les bâtiments. Et donc, effectivement, il y a quand même un désamour de ce message-là.
2: De ce message.
4: Clairement.
2: Une petite question pour toi, Jean-Jacques. On t'annonce qu'il te reste 5 heures ou 10 heures à vivre. Qu'est-ce que tu ferais ?
3: C'est vrai que ça nous oblige à revoir nos priorités. Et on se rendrait compte très rapidement que parmi les priorités, eh bien, la relation à l'autre, les personnes qui nous sont chères, eh bien, prendraient la première place très rapidement. Bien avant le travail, bien avant tous ces loisirs et objectifs qu'on se donne parfois dans la vie.
2: C'est important.
4: Pareil, ma première pensée, ça a été j'irai vite faire un crédit pour acheter un maximum de bonbons. Mais plus sérieusement, bien sûr, c'est ma femme, mes enfants, mes amis, passer du temps avec eux et puis leur dire ce que j'ai de plus précieux et de plus beau à leur dire, tout à fait comme Jean-Jacques l'a dit.
2: Une question pédagogique. Dans la Bible, j'ai lu quelque chose qui m'a vraiment interpellée. Je vais vous le lire et vous allez me dire ce que vous en pensez. Je m'excuse à l'avance auprès de toutes les femmes. Qui dit « Femmes, soyez soumises à vos maris. Enfants, soyez soumis à vos parents. Esclaves, soyez soumis à vos maîtres. » On a le sentiment que la Bible est un livre du passé. Je trouve ça un petit peu macho et plutôt de droite. Femmes, soyez soumises à vos maris. Est-ce qu'il y a une suite à ce texte ou est-ce que moi, ce soir, quand je rentre, je dois être totalement soumise à mon mari ? Qui va répondre à cette question ?
3: Alors, c'est vrai que le texte ne dit pas « Hommes, soumettez vos femmes ». Donc déjà, c'est un choix personnel d'auto-sacrifice pour l'autre. Et plus important, c'est le passage qui n'a pas été lu juste après. « Marie, aimez vos femmes comme Jésus ». Au point de vous sacrifier pour elle. Alors là, demander à un homme de se sacrifier pour sa femme, c'est peut-être plus difficile que de demander à une femme de se soumettre à son mari. À quelque part, on voit bien que là, il y a une certaine parité qui est établie dans ce passage pour montrer que d'un côté comme de l'autre, on veut faire du conjoint la priorité. Ce qui est un énorme décalage par rapport à la conception qu'on avait du couple à l'époque. C'est très moderne comme
2: c'est
3: conception.
2: Très moderne, exactement.
3: Mari comme femme doivent faire de l'autre la priorité.
2: Qu'en penses-tu, Jethro ?
4: Mais la Bible est un livre du passé. Et c'est intéressant d'investiguer dans le passé pour savoir comment on vivait à l'époque. Et à l'époque, dans la société mésopotamienne, les enfants étaient soumis aux parents, les femmes étaient soumises aux maris, les esclaves étaient soumis à leur maître. Donc quand Paul dit cela, il ne dit rien de nouveau, il ne dit rien d'extraordinaire. Par contre, comme Jean-Jacques l'a bien remarqué, il introduit des éléments de progrès qui sont pour l'époque complètement révolutionnaires et qui ne sont toujours pas appliqués, même en France en 2023. On n'a toujours pas eu de femme présidente de la République. Il y a toujours des inégalités salariales. Il y a toujours, malheureusement, des violences envers les femmes. Et donc, jusqu'en 2023, ces principes « aimez vos femmes » comme le Christ a aimé l'Église et s'est sacrifié pour elle, mais on ne l'applique toujours pas. Donc, de ce point de vue-là, la Bible est un livre du passé, mais qui, sur les valeurs qu'elle communique, était très en avance, non seulement sur le temps d'il y a 2000 ans, mais même sur le temps d'aujourd'hui.
2: Du coup, si je reprends ce que tu me dis, et si je comprends bien, ça voudrait dire que je devrais appliquer mon mode de vie sur la Bible et que je devrais me référer aux valeurs de la Bible. Pourquoi est-ce que je ne vivrais pas tout simplement comme monsieur et madame tout le monde ?
3: C'est vrai que si on part du principe que Dieu nous a créés et que Dieu veut notre bonheur, son message est un message qui devrait nous interpeller. Parce que son propos, justement, c'est de nous montrer la voie pour trouver l'épanouissement total qui devrait être l'aspiration de tout un chacun. Donc, quelque part, cette conviction que la Bible est le message de Dieu pour moi induit le fait que je veuille savoir quel est ce message, le comprendre pour progresser.
4: Par contre, il faut que je puisse comprendre ce message. Le mot a été dit, comprendre. Si je me contente de prendre la Bible, qui est un livre qui est écrit, disons, peut-être entre grosso modo 1000 et moins 1500 et plus 100, pour être très très grossier dans les dates, et que je veux tout appliquer à la lettre, je ne vais pas m'en sortir. Il y a des lois qui sont des lois circonstancielles, qui sont des lois d'époque, qui concernent par exemple certaines maladies, certains rites sacrificiels, enfin voilà, il y a des choses un petit peu bizarres d'époque, mais quand j'essaie de comprendre les valeurs qui sous-tendent ces rites, alors je vois ce que Dieu a comme projet pour l'être humain et quelles valeurs le portent, et ces valeurs par contre sont universelles.
3: Alors, pour illustrer ce que tu dis, si on reprend le même passage,
2: oui.
3: Femmes soyez soumises, et Marie, aimez vos femmes comme Christ qui s'est sacrifié pour l'Église. Bien, dans le fond, il dit la même chose, mais il est obligé d'utiliser des expressions et des tournures différentes pour dire la même chose aux deux. Dans, en langage moderne, on dirait Marie et femme, vous êtes appelés tous les deux à. Non, les femmes sont appelées à faire un choix, les hommes aussi, mais les formules sont différentes parce qu'il sait qu'il s'adresse à des personnes qui vivent dans un contexte social particulier.
2: Et ce qui était d'époque valable pour le mariage, on est d'accord qu'aujourd'hui c'est quand même un petit peu différent ou pas du tout ?
3: Les valeurs bibliques sont des valeurs que nous croyons inspirées de Dieu. Mmh. Et en ce sens, nous croyons aussi que ces valeurs-là sont des valeurs qui amènent l'épanouissement. C'est la raison pour laquelle, comme le disait Jutrou il y a quelques instants, on a encore du mal à les appliquer, parce que si on les appliquait, eh bien on serait dans un monde bien meilleur.
4: Sachant, malgré tout, que ces valeurs sont dans un livre, et que ce livre, si on ne cherche pas vraiment à en saisir la substantifique moelle, le sens profond, ça m'a échappé, on peut faire beaucoup de mal. Il y a pas mal, par exemple, j'ai rencontré pas mal d'hommes qui ont pris, ou même de femmes, qui ont pris juste ce passage-là, « Femmes, soyez soumises à vos maris », et qui en ont fait une matraque, soit pour se matraquer soi-même, soit pour matraquer l'autre. Donc, on peut aussi faire de la Bible ou de n'importe quel outil que Dieu met à notre disposition, on peut en faire une arme de destruction. Donc, c'est vraiment, ça demande vraiment du discernement, de la clarté d'esprit. Et ça se travaille, ça, la clarté et le discernement.
2: Mais c'est ce que tu as dit tout à l'heure. Tu as dit qu'il fallait pas lire la Bible comme ça. Et qu'il faut la lire et la comprendre.
4: Alors, il y a des choses qui peuvent se lire comme ça, littéralement. Par exemple, moi, il y a quelque chose que j'aime beaucoup dans le Lévitique qui dit « Tu n'auras pas de rancune contre ton frère. Tu ne vas pas cultiver de la rancune contre ton frère. » Je n'ai pas besoin de faire une grosse analyse sur 20 pages, regarder le mot hébreu, etc. C'est tellement simple. Tu aimeras ton prochain comme toi-même. C'est pareil, c'est dans Deutéronome. Tu aimeras ton prochain comme toi-même. C'est très beau. Il n'y a pas besoin de faire des millions d'analyses. Après, il y a d'autres choses qui demandent une mise en contexte, une analyse, une interprétation, ce qu'on dit en termes un petit peu techniques, une exégèse. On va tirer le sens du texte. Ça demande un peu de travail parfois pour comprendre. Et d'autres choses peuvent être lues et appliquées directement, mais il y a un choix à faire. C'est pas je prends tout et j'applique tout sans réfléchir. Ça fait beaucoup de dégâts.
2: Jean-Jacques, je vais avoir besoin de ton aide. Est-ce que tu peux me lire Éphésiens 2 versets 8 à 10, s'il te plaît, parce que c'est un passage que j'ai beaucoup aimé, mais il y a une petite partie que j'ai du mal à comprendre.
3: En effet, vous êtes sauvés grâce à la bonté de Dieu et parce que vous croyez. Cela ne vient pas de vous, c'est Dieu qui vous donne le salut. Ce salut ne vient pas de vos actions à vous, donc personne ne peut se vanter. Oui, c'est Dieu qui nous a fait. Il nous a créés dans le Christ Jésus, pour que nous menions une vie riche en actions bonnes. Et ces actions, Dieu les a préparées pour que nous les fassions.
2: Alors, c'est pas que j'ai pas compris, parce que c'est clair. Mais moi, j'étais toujours persuadée qu'il fallait que je fasse plein de bonnes actions pour être sauvée, en fait. Mais là, c'est pas du tout ce qu'il dit.
3: C'est vrai que nos actions ne peuvent en aucun cas nous procurer le salut. Mais parce que nous avons été sauvés, sans action aucune, alors nous voulons vivre comme quelqu'un de sauvé. Et mon exemple préféré est le suivant. Respecter et suivre à la lettre le protocole royal ne peut pas faire de moi un prince ou une princesse. Par contre, c'est avec une baguette magique, on me transforme en roi, en prince ou en princesse, alors je voudrais suivre le protocole royal. Non pas pour le devenir, parce que je le suis devenu. Il en va de même pour les commandements. Les observer pour être enfant de Dieu, pour être sauvé, ne rime à rien, c'est de l'ordre de l'impossibilité. Mais si en Jésus, Dieu fait de moi son enfant, alors je voudrais vivre, me comporter comme un enfant de Dieu.
2: C'est beau.
4: Quelque part, c'est la perte du pouvoir. Dans ce que tu décris là,
2: oui.
4: Je fais des bonnes actions pour être sauvé, j'ai le pouvoir. Parce que par mes actions, je peux finalement changer la vie de Dieu sur moi et l'amener à me sauver, presque le contraindre. Regarde, j'ai fait ceci, j'ai fait cela, j'ai fait ceci, j'ai fait cela. Donc maintenant tu me sauves, tu es contraint quelque part. Et ce verset d'Éphésiens 2 nous pousse à abandonner cette illusion de pouvoir, parce que c'est une illusion évidemment, et à laisser Dieu faire son travail et nous transformer et déployer en nous son pouvoir à lui, qui nous amène, comme l'a dit Jean-Jacques, naturellement, à nous comporter comme des princes et des princesses du royaume de Dieu. Ça vient naturellement. C'est pas une contrainte ou une menace, c'est pas une carotte ou un bâton, c'est quelque chose qui se fait naturellement avec l'aide de Dieu et c'est très très beau.
3: Mais si tu permets,
2: bien sûr.
3: J'aurais aimé qu'on puisse s'arrêter là et puis dire que tout est beau, tout est parfait. Mais la réalité nous montre qu'une fois fait enfant de Dieu, eh bien, ce choix de vivre comme un enfant de Dieu me met face à mes lacunes, à mes faiblesses, à mes contradictions. Où mon idéal, parfois est éloigné de la réalité que je vis. Il y a un décalage entre cet idéal et la réalité. C'est un parcours, un cheminement. C'est la raison pour laquelle des personnes qui sont authentiques, qui sont sincères, qui sont chrétiennes, peuvent se retrouver en défaut. Prise à défaut parce que ce qu'elles voudraient n'est pas toujours ce qu'elles réalisent dans leur vie.
4: C'est ça qui est fantastique. C'est que même quelqu'un comme l'apôtre Paul qui écrit Éphésiens, à un autre moment dans la Bible, il dit, oh là là, je le dis à ma manière, je suis malheureux parce que je suis trop en décalage avec mon idéal. Je voudrais être quelqu'un de vraiment bien, mais parfois je fais n'importe quoi. Ou je fais le mal même. Et c'est ça qui est absolument fantastique, c'est que c'est plus tellement la qualité de ce que je suis qui va m'amener le salut, mais c'est le salut qui va changer graduellement, petit à petit, la qualité de ce que je suis. Alors, il y a des gens qui vont progresser à vitesse grand V, il y a des gens qui vont progresser comme des escargots, aucune importance. L'essentiel, c'est de continuer à avancer. Ouais, c'est de progresser avec Dieu, et c'est très beau. En fait, Dieu nous fait, dans ce texte, bon accueil, dans notre réalité actuelle, et il nous invite à nous faire bon accueil à nous-mêmes dans notre réalité actuelle et à faire bon accueil à l'autre, parce que c'est à partir de bon accueil qu'on se sent suffisamment en sécurité pour commencer à progresser.
2: Alors là, il va falloir m'expliquer, comme à une enfant, c'est quoi le salut ? De quoi dois-je être sauvé ? S'il vous plaît.
3: Je vais essayer d'être très concret. On est malheureux parfois. On souffre parfois physiquement, psychologiquement, moralement, sentimentalement. Et beaucoup de gens courent après une vie meilleure, une vie différente. On veut tous progresser. C'est qu'en quelque part, on veut être sauvé de tout cela. Ce serait extraordinaire d'avoir une vie sans malheur, sans maladie, sans quoi que ce soit. Mm-hmm. Alors, l'étape ultime, c'est la mort. Je crois que lorsque Dieu parle de salut, c'est parce qu'il nous aime profondément. Il aurait aimé qu'on soit joyeux, heureux, dans la paix, dans la sérénité, dans la joie, dans un calme. Et il nous a dit, c'est possible.
2: Sauver de nous-mêmes, en fait, presque.
3: Sauver, de tout ce qui nous rend malheureux. Et à partir de là, il nous dit, j'ai un plan, j'ai un projet, j'ai mis en place quelque chose pour que tous ceux qui le désirent puissent atteindre cette vie extraordinaire, éternelle, sans mort.
2: Je trouve ça génial. Alors, Jétro, le verset 10, est-ce que ça veut dire qu'on est tout simplement des exécutants de la volonté de Dieu ?
4: Ah oui, je vois ce que tu veux dire. Oui, ces actions, ces bonnes actions, Dieu les a préparées pour que nous les fassions. On pourrait l'interpréter comme ça. D'ailleurs, il y a eu dans un certain christianisme, une certaine époque, une forme de ce qu'on appelle le misérabilisme. C'est quoi le misérabilisme? C'est de dire « Ah, je suis minable, je suis nul, je suis pécheur, je vaux rien, tout ce que je fais de bon, c'est Dieu qui le fait, moi je fais rien, je suis nul, je suis une bouse. » Dieu me dit « Tu n'es pas une bouse, tu es précieux, et je t'ai créé, là je suis dans une épître de l'apôtre Pierre, je t'ai créé non pas pour que tu sois un sous-fifre qui exécute ma volonté, mais je t'ai créé pour que tu sois participant de ma nature. » Et donc, quelque part, on n'est pas appelé à être des dieux nous-mêmes, mais à participer à la nature divine, c'est-à-dire au projet, à la vision, au caractère de Dieu, qui est tout simplement un Dieu de lumière. Et on est appelé à sortir des ténèbres pour marcher avec Dieu dans la lumière. Donc, on n'est pas appelé à être des sous-fifres, mais c'est avec Dieu qu'on fait ce qu'on fait de bon. Parce qu'on n'a pas été créé pour être déconnecté de Dieu. En fait, on a été créé à la base pour être connecté à Dieu. C'est par design, quoi. On était conçu comme ça.
5: Et ce passage m'inspire aussi le fait que il y a une certaine collaboration entre Dieu et nous. Faire de bonnes actions, ce n'est pas simplement le fruit de notre propre volonté.
2: Oui.
5: Ce n'est pas non plus le fruit d'une programmation que Dieu ferait sur notre cerveau, qui fait que du coup, il nous contrôlerait comme on contrôle un robot, nous programmerait comme on programme un robot. C'est moi le fruit d'une collaboration intelligente de la volonté de Dieu, de la volonté de l'homme, où ensemble, on veut agir pour l'épanouissement parfait et total de chacun.
2: Merci Jean-Jacques d'avoir partagé ce programme avec nous.
5: Avec plaisir.
2: Et merci beaucoup Jethro.
4: Merci à toi Nafi.
2: En tout cas, je vous remercie parce que j'ai compris. J'ai compris en tout cas que je ne serai pas sauvée parce que je fais plein de bonnes actions. Mais par contre que je contribue. En tout cas, et que c'est une collaboration avec Dieu. Et ça, je m'en réjouis énormément. Je vous souhaite à tous les deux de passer une excellente semaine. Merci beaucoup, au revoir.

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fête la musique antique à Nice. Il y avait la fête de la musique de manière générale il y a quelques jours de cela. On est juste devant la salle de conférence Saint-Dominique. Alors, on va parler musique, mais aussi musique antique, ce qui est assez original. On est avec un chercheur. Laurent Capron, vous êtes chercheur, vous, et vous vous lancez dans une aventure incroyable. Au départ, ça devait se faire dans une villa antique à Beaulieu. On se retrouve en plein cœur de Nice. L'histoire de cet événement.

0: assez improbable, mais aussi assez intéressant parce que vous travaillez avec un public très particulier.
1: Oui, alors on organise tous les ans un colloque de l'Association internationale de recherche sur la musique antique. Cette année, le colloque a lieu à Nice parce que c'était l'anniversaire, le centenaire de la publication par Théodore Reynac de son livre sur la musique antique. Il était un des premiers à écrire sur la musique antique. On devait faire le colloque à la Villa Kyrillos qu'il a créée. C'était sa villa qu'il a voulu comme sa maison. Malheureusement, ça n'a pas pu se faire. Donc, on a dû trouver un autre lieu dans Nice. Mais Nice a de toute façon un lien de longue date avec la musique antique puisqu'il y a eu d'autres occurrences ici. Donc, c'est une...
0: Et nous, Laurent, quand on parle de musique antique, on parle de quoi exactement ?
1: Alors, on parle de la musique grecque et romaine, parce que les Romains ont récupéré la musique des Grecs, ils étaient très fans de la Grèce. Donc, on parle vraiment de la musique grecque, la musique des tragiques, la musique de la comédie aussi, la musique des sanctuaires, la musique religieuse. Et puis, ça va jusqu'à l'époque chrétienne, jusqu'au tout début de l'époque chrétienne, et après, ça s'arrête.
0: Oui, parce que moi, la Grèce, on est à peu près entre 500 et... Allez, on va peut-être le début de notre ère, mais pas tout à fait. Il n'y a pas de partition.
1: Si, il y en a, et c'est justement ce que Théodore Reynac a trouvé en 1893. On lui a confié la publication des hymnes qui ont été trouvés à Delphes, qui contenaient de la notation musicale. Donc il a pu publier en 1894 cette partition, qui était harmonisée par Gabriel Fauré pour l'occasion, et ça a été donné à la cérémonie d'ouverture des Jeux Olympiques de 1894 dans le grand amphithéâtre de la Sorbonne.
0: Ah, quand même ! Ah oui, et donc vous intéressez à cela, vous êtes chercheur, je crois, vous travaillez au CNRS dans un domaine très spécifique. C'est quoi l'objet de vos recherches ?
1: Alors moi, j'ai commencé à m'intéresser à la musique grecque antique parce que j'ai trouvé un papyrus musical au musée du Louvre il y a 25 ans. Donc je me suis intéressé à cette musique.
0: Vous premier dans le Louvre, vous êtes tombé dessus.
1: Bah, en fait, j'étais chargé de recherche. Enfin, on m'avait confié une mission de recherche dans les papyrus du Louvre. Et puis c'est vrai que oui, je suis vraiment tombé dessus en organisant, en fait, en rangeant la collection tout bêtement. Ce papyrus était encore coincé dans une boîte et je l'ai trouvé. J'ai eu cette chance. C'est vraiment un très beau moment dans ma vie et ça m'a donné du coup l'opportunité.
0: Mais ça travailler. Ressemble à quoi une partition sur papyrus grec? Parce que c'est pas les notes do ré mi fa sol.
1: C'est pas les notes do ré mi fa sol, mais en fait, on voit bien que c'est de la musique parce qu'il y a un texte et au-dessus, il y a des notes. Il y a des signes qui sont à base de lettres, des lettres qui sont modifiées éventuellement, mais donc il y a une petite notation comme ça, et qu'on connaît parce qu'on a des théoriciens qui ont donné le code. En fait, on a connu le code avant d'avoir les partitions. On avait déjà le code, et le premier qui a publié d'ailleurs une partition musicale, c'est Vincenzo Galilei, le père de Galileo Galilei. En 1582, il a publié un hymne au soleil de Mésomède, qui était donc le Lully de l'empereur Adrien, et qui avait composé un hymne à l'honneur du soleil. Et Vincenzo Galilei a trouvé ce texte dans un manuscrit médiéval et l'a publié à l'époque. Donc vous voyez qu'on connaît de la musique grecque depuis très longtemps en fait.
0: Alors là, il y a un concert parce que votre association tous les ans trouve une ville représentative. Cette année, dans le cadre de ses 100 ans avec Monsieur Reinhardt, donc pour la Villa Kyrillos, ça n'a pas pu se faire. Là, le concert, il est un peu particulier. Ceux qui vont jouer, ceux qui vont chanter, ceux qui vont s'exprimer, nous parler de cette rencontre peut-être, parce que ça ne vient pas comme cela de créer un concert comme celui que vous avez choisi.
1: Alors c'est un concert qui a été fait sur mesure pour cette année, parce que le thème de notre année c'était l'espace dans la musique. Tous les ans on a un thème différent, et j'ai demandé à un ami qui est compositeur et qui habite Beaulieu justement, et qui se trouve donner des cours dans une association d'enfants handicapés qui s'initient à la musique à travers leur handicap. Et j'ai trouvé que c'était l'opportunité pour ouvrir la musique antique, non pas seulement aux gens de la société actuelle, mais pour inclure tout le monde dans la musique, par la musique. Donc ce soir, ce concert, ou ce spectacle, parce qu'en fait c'est un voyage dans le temps qui est créé, on va traverser le temps avec des professionnels de la musique qui vont chanter des musiques de la Renaissance et autres, et il y aura de temps en temps ces jeunes de l'association Mozart, justement, qui s'appelle comme ça, qui vont intervenir, qui vont être membres à part entière de ce spectacle, qui vont chanter, qui vont participer, qui vont jouer avec nous. Et ce sera vraiment un événement tout à fait unique et en tout cas premier en son genre.
0: Si je me rappelle bien, quand on donne un concert, il y a les répétitions, il y a toute une organisation. La musique grecque, on ne l'entend pas tous les jours, surtout la Grèce antique, tous les jours à la radio. Ça s'est passé comment ? Parce que bien sûr, on va assister au spectacle, mais pas évident.
1: Alors les répétitions, déjà, c'est pas moi qui les ai faites, et heureusement, parce que moi je suis pas du tout capable de faire ça, mais c'est le compositeur lui-même, Cédric Constantino, qui gère ce groupe et qui a entraîné, qui a fait travailler tous ces jeunes, qui a fait travailler aussi les professionnels. On a eu un compositeur qui a composé, qui a harmonisé pour nous le Papillon que j'ai trouvé au Louvre, pour en faire une version française harmonisée pour le piano. Donc vous voyez qu'on a vraiment créé un tas de choses, et tout ça sera joué ce soir, et c'est lui qui fait répéter. Alors, il a des techniques tout à fait particulières, il fait jouer avec le souffle, parce que ce sont des aveugles, enfin vous voyez, il y a tout un tas de techniques comme ça qu'il a mises au point pour faire travailler toutes ces personnes.
0: Et on les écoutera. Alors on imagine que derrière la musique en tant que telle, moi je ne sais pas à quoi ça ressemble, et puis on va écouter, on va prendre un petit extrait. Il y a aussi l'histoire, parce que cette recherche, vous parliez d'un papyrus au Louvre, je suis sûr que vous êtes allé vous promener ailleurs. Partout il y a des ressources peut-être importantes, intéressantes, des archives ou pas. On peut imaginer n'importe quel lieu où vous pouvez tomber sur une partition ou sur des éléments parlant de cette musique antique.
1: Alors malheureusement, il n'y a pas assez de partitions, il y en a très peu, on n'en a qu'une cinquantaine. Ce qui n'est pas beaucoup quand on imagine que le monde grec était rempli de musique tout le temps, sauf qu'ils apprenaient beaucoup de choses par cœur, et donc ils ont laissé peu de traces écrites. Donc ceux qui avaient vraiment écrit des musiques, c'est vraiment parce qu'il fallait les conserver. Donc ce sont des grands airs en général, hein, c'est vraiment des très très beaux morceaux, mais tout le reste ils connaissaient par cœur, donc malheureusement ça on l'a perdu. Donc souvent on a le texte, on n'a pas la musique qui va avec, ça c'est vraiment dommage, mais c'est ainsi, hein, c'est leur culture qui voulait qu'on n'écrivait pas tout. Mais il y a aussi plein de manuscrits médiévaux qui nous donnent de la théorie musicale. Et ça, c'est aussi très intéressant pour nous, parce que ça veut dire qu'on sait comment on peut interpréter les partitions aujourd'hui.
0: Oui, parce qu'on sait dans ces musiques antiques qu'il y a beaucoup aussi de musiques religieuses. Et puis, on va aller au concert. Je vois que vous commencez à trépigner. Ces musiques autour des psaumes, autour de... Alors, c'est beaucoup plus tard, au 12e siècle, 13e siècle, musique coranique, etc., qui sont des psalmodies. Là, c'est comment la musique grecque ?
1: Mais en fait, c'est très mélodique. Justement, c'est pas très psalmodié. Ils ont tout un système de mélodies comme on les connaît aujourd'hui. Ils ont même toute une théorie sur comment est-ce qu'on doit faire les mélodies. Ils nous expliquent, alors très brièvement, parce que c'est ce qui est le moins expliqué, mais ils nous expliquent qu'ils aiment bien quand on monte ou qu'on descend toutes les notes par degré continu, ou bien quand on fait des sauts d'une note à l'autre en loupant une note au milieu, ou bien au contraire quand on s'appuie sur quelques notes pivot et qu'on revient ensuite à la mélodie normale. Donc vous voyez qu'ils ont plein de techniques, mais c'est toujours extrêmement mélodieux. Au contraire, c'est tout sauf une psalmodie. Ce n'est même jamais une psalmodie.
0: Pas uniforme.
1: Pas du tout. Par contre, ce à quoi ils tiennent, c'est la monodie, c'est-à-dire une musique pour une voix.
0: Et il y a du chant. Et juste pour terminer, on raconte quoi dans ces chants? On parle de quoi? C'est la vie, c'est le populaire, c'est les traditions, c'est les fêtes, c'est les mariages, c'est quoi?
1: C'est beaucoup d'hymnes religieux, parce qu'on vénère les dieux, hein, c'est comme ça. Et puis des airs de tragédie aussi, donc des grands airs qui rappellent tous les événements des héros, des dieux avec les hommes, etc. Donc vous voyez, c'est toute la mythologie qui est mise en musique, mais qui est toujours un moyen de donner une leçon de vie à l'humanité.
0: On va se prendre une leçon de vie, nous, Laurent Capron. On rentre dans la basilique, dans l'église.
1: Voilà, on y va.

0: L'association Mozart, alors ça s'écrit pas comme Mozart, et on va avoir toute l'information. Jacqueline Dichary, vous êtes la présidente et la fondatrice en 2010 de cette association qui vient de chanter toute une soirée dans le cadre d'un colloque international pour la musique ancienne. C'est assez étonnant. Alors on revient déjà à l'association Mozart à Nice ici.
1: Alors on est ici depuis 16 ans, mais les locaux, les premiers locaux primitifs, on a été logés à l'association Valentin à Huy, à Nice. Rue Henri Barbusse, que je remercie au passage. Ils nous ont gardés jusqu'en 2021. On a demandé à avoir des locaux. On ne les a pas eus, mais on est en location dans le vieux Nice. Non, pardon, Nice-Saint-Roch. Donc on y est depuis 2021. On a eu le Covid entre-temps et on a pris les rênes en 2022. Et depuis là, eh ben, vous avez toute cette jeunesse qui chante et qui joue du piano, etc.
0: Jacqueline, vous pourriez nous parler de l'idée de jouer de la musique avec des personnes en situation de handicap et de se faire du bien et que ça apporte quelque chose? Vous pourriez nous parler de tout cela?
1: Alors, moi je suis handicapée moi-même depuis l'âge de 28 ans. J'ai fait mon métier de musicienne jusqu'à 28 ans.
0: Ah, vous étiez musicienne?
1: J'étais musicienne toute ma vie. Et à ma retraite, je me suis dit, je vais donner de mon énergie pour le handicap. Mais entre-temps, j'ai atterri ici sur la côte parce que je suis du sud-ouest de la France. Et quand je suis venue ici, j'ai passé plusieurs concours. On m'a dit, que j'étais reçue, mais vu mon handicap et mon chien, on ne pouvait pas me recevoir. Alors je me suis dit, je vais prendre ma retraite et je vais monter cette association que j'avais décidé de faire où que je sois. Et là, comme il n'y avait rien, donc on a monté l'association.
0: Au travers de la musique, parce que vous-même musicienne,
1: voilà, et non-voyante.
0: Et non-voyante. Et là, vous avez différents publics.
1: Alors, là, nous avons des autistes, vous avez entendu, il y a la petite là, qui est très douée, mais malheureusement, elle a un double handicap. Elle est non-voyante et autiste, et l'autisme, il est très grand. C'est-à-dire que c'est profond.
0: Comment on fait alors pour apporter la musique et pour la partager?
1: La patience, l'amour de l'autre, et tout simplement aimer l'autre. On n'y arrive pas.
0: Alors vous choisissez aussi beaucoup. C'est quoi le répertoire que vous choisissez? C'est pas la musique ancienne en général?
1: Éclectique, tout. On fait de tout chez nous. On va de la musique peut-être pas ancienne comme Cédric, mais un peu quand même. Et après, on étend Chopin, Mozart, Brahms, on fait tout. On fait de jazz, on fait de l'improvisation. On fait un petit peu de tout.
0: Alors c'est éclectique. Vous avez parlé de Cédric Constantino qui vous a proposé le projet dans le cadre d'un colloque, un peu de musicologue et de scientifique de la musique, c'est original.
1: Là, c'était chaud pour nous parce que, en fait, ce sont des gens très, très haut placés. Et puis, pour nous, c'était très stressant.
0: J'imagine, parce qu'en plus, il y a des chants qui sont en grec, tout simplement.
1: Oui, voilà. Et puis, nous ne le voyons pas, donc nous ne le savons pas. Les personnes que nous avons en face de nous, pour nous, c'est doublement... c'est un stress permanent.
0: Ah oui, à ce point.
1: La vie est un stress.
0: Alors là, il y avait d'ailleurs, à un moment donné, une possibilité de comprendre qu'il y avait les textes avec la musique qui était exprimée en grec, et puis le parallèle avec le braille, aussi un monde, tout un monde en soi.
1: Alors, il y a le braille littéraire, vous avez entendu, et il y a le braille musical, il y a les deux. Je ne serais pas ce que je suis aujourd'hui, ce que j'ai été, si je n'avais pas eu le braille. Parce que c'est le braille qui m'a sauvée. Comme j'avais déjà commencé ma carrière, si je n'avais pas eu le braille, je n'aurais pas pu continuer.
0: Alors, vous avez parlé du braille littéraire, c'est-à-dire les lettres, et le braille musical, c'est-à-dire?
1: Avec les notes, mais pas comme... Vous avez les notes à l'horizontale, et nous, on a les notes à la verticale. Et ce sont des points. Et chaque point correspond à des notes.
0: Et vous lisez la musique avec le braille?
1: Avec le braille. Mais je me rappelle très bien ce que j'ai vu avec mes yeux. C'est-à-dire, quand je lis le braille, je vois la musique comme si elle défilait, on dit en noir, nous autres, défilait devant moi.
0: Alors là, ce soir, vous avez fait carrément 22 siècles de musique. C'est quoi le bilan? C'était positif?
1: Ah oui. Parce que c'est pour eux, ce sont des efforts surhumains qu'ils ont fait. Ça, n'oubliez pas qu'ils ont tout dans la tête. Et c'est le plus dur. Nous, on n'a pas de partition.
0: Préparation depuis combien de temps?
1: on va dire pas trop, parce qu'on l'a su quand même il n'y a pas trop longtemps, mais ils ont beaucoup de mémoire. Et c'est la mémoire qui fait que.
0: Et du fait, donc, votre association, ça marche. Parce que ce que vous aviez comme rêve en disant à la retraite, tiens, je vais me lancer, ça se réalise.
1: Et voilà, tout à fait. Et je voudrais que ça perdure. Voilà, pour ça, j'aimerais que les élus d'ici, les nouveaux, qui nous accordent des locaux gratuits, parce que nous, on a des locaux, on paye un loyer. C'est difficile pour nous, et on est tous bénévoles. Et j'aurais aimé, dans le temps, au moins payer un peu les professeurs. Pour ça, il faut que nous ayons des locaux gratuits.
0: Oui, parce que vous avez des professeurs, vous avez beaucoup de bénévoles aussi. Enfin, il y a toute une équipe qui travaille.
1: Il y a toute une équipe, oui, mais vous vous rendez compte, les professeurs, ils sont bénévoles. Ils donnent de leur temps. Donc, s'ils avaient un petit quelque chose, quand même, si on pouvait leur donner, ça serait beaucoup plus ouvert et on aurait davantage de professeurs et davantage d'élèves.
0: Ben oui, ce serait formidable. Alors, voilà. Ça s'appelle donc Mozart, musique, bien sûr, on vous a bien entendu, musique ouverte aux enfants et adultes handicapés ou rencontrant des troubles de santé, c'est-à-dire ça peut être passager, puis on vient vous voir.
1: Oui, ça peut être une maladie, ça peut être un trouble psychologique, ça peut être un retard mental, ça peut être l'autisme, la trisomie, etc., etc., la non-voyance, la malvoyance, on a de tout. Puis, nous avons mélangé, vous avez vu, des gens voyants au milieu. C'est-à-dire qu'il y a un mélange entre nous. Nous ne sommes pas que des handicapés.
0: Mais vous acceptez donc tout le monde.
1: Voilà.
0: Ce qui vous rassemble, c'est la musique. Ce qui vous rassemble, c'est la musique.
1: Le 5 juin, si ça vous fait plaisir.
0: Non, c'est pas la peine, ça ne rentrera pas dans ma boîte.
1: Ah, non,
0: parce que là. Mais à côté, juste après. Ce qui vous rassemble, c'est la musique.
1: La musique, tout simplement. L'amour de l'autre et la musique, je vous l'ai dit. Hein. Si on n'aime pas, si on l'aime pas, c'est pas la peine, on ne peut pas renseigner.
0: Merci Jacqueline Dichary. Je rappelle, vous avez fondé cette association Mozart, ici donc à Nice, en 2010. Et vous êtes en recherche d'ailleurs de locaux. À bientôt.
1: Oui, à bientôt.

0: Emma Kariotis qui a participé à ce spectacle, qui a participé à accompagner aussi, on vous voit chanter pendant ce concert dans le cadre d'un colloque international de musique ancienne. C'est assez improbable. Emma Kariotis, bonjour.
1: Bonsoir plutôt.
0: Merci d'être avec nous. Oui. Alors on est dans les rues de Nice.
1: Oui.
0: Vous étiez à fond.
1: À fond, à fond, à fond. Ah, mais moi, c'est merveilleux de voir, de pouvoir coacher des jeunes qui sont handicapés, aveugles, malentendants, qui ont des problèmes d'autisme et qui arrivent à des résultats pareils. C'est bluffant. Et en même temps, ça donne un espoir terrible pour les personnes qui, comme nous, qui nous plaignons pour un oui, pour un non, alors que là... On voit quand même que ils se bagarrent et c'est formidable parce que par la musique, ils arrivent à des résultats. C'est une grande thérapie, la musique.
0: Alors, voilà. J'imagine, Emma, que vous donnez des cours, du coaching, parce qu'on vous entend quand vous chantez, on voit la différence, hein, à des gens qui ont les dents longues, qui veulent réussir dans le show business, qui sont à fond. Et là, d'un coup, vous descendez d'un cran.
1: Ouais.
0: Mais on vous voit complètement passionnée, en fait.
1: Ah, oui, mais complètement, parce que d'abord, c'est depuis l'âge de 4 ans. Voilà, je voulais être artiste depuis l'âge de 4 ans. C'est de famille, hein, comme je vous ai dit, c'est vraiment pour moi, de toute façon, c'est une passion d'enseigner maintenant, d'insuffler, de donner ce que moi j'ai appris en fait.
0: Voilà. Alors, quand on est en situation, par exemple, de handicap au niveau visuel, quand
1: oui.
0: on ne voit pas,
1: oui.
0: il y a une adaptation que vous devez réaliser parce que vous donnez aussi des masterclass.
1: Bien
0: lorsqu'on
1: sûr.
0: Est sur le spectre de l'autisme, qu'on a des capacités oui. émotionnelles oui. ou pas,
1: oui.
0: que vous le touchez la personne, ça va être compliqué.
1: Oui, tout à fait.
0: On gère comment ? On apprend ?
1: On apprend. Voilà, exactement. Bon, moi, ça, j'ai dans mes cours à Bordeaux deux ou trois autistes aussi. Et puis, de toute façon, je suis allée donner des cours dans, comment ça s'appelle, les apprentis d'Auteuil, où justement, là, il y a aussi des cas comme l'autisme, mais il y a aussi les handicapés qui sont assez sévères dans un fauteuil roulant, qui ne peuvent pas se mouvoir, qui ne peuvent pas avec leur corps et tout ça. Et il ne faut pas oublier quand même que chanter, c'est avec son corps. Mais on trouve d'autres façons d'enseigner et c'est ça la richesse de notre métier.
0: Madame Dichary a véritablement pensé que la musique pouvait être un plus, étant elle-même musicienne. Ça apporte quoi la musique justement dans ces situations pour tous, parce que c'est l'idée.
1: Oui, ça apporte effectivement une thérapie extraordinaire pour eux. Ça leur permet de s'évader, ça leur permet de laisser de côté tous leurs problèmes et tout, en un instant ils sont partis dans un autre monde, dans une autre magie. Et cet après-midi, c'était de la magie. Et c'était avec la magie de la musique ancienne grecque, en plus.
0: Ouais, ça, c'est vraiment pas facile.
1: Grecque, vous savez en plus,
0: vous comprenez, ouais, mais vous lisez, vous lisez pas.
1: Oui, je lis un petit peu. Bon, mais j'ai mon papa qui est d'origine grecque et hélas, nous a pas appris, à ma sœur, à moi, à parler grec. Mais quand même, je chante grec parce que j'adore Nana Mouskouri depuis très longtemps. Et j'avais appris quand même les chansons grecques.
0: Et là, c'est improbable quand même, c'était spécial.
1: Ah oui, c'était complètement spécial. Et c'était magnifique, j'ai adoré. Vraiment. Et même les instruments de musique aussi. Oui, oui, j'ai adoré.
0: Là, donc, une journée, une soirée, en tout cas, réussie, parce
1: oui.
0: que tout le monde s'est mis à chanter.
1: Oui.
0: On a vu du plaisir, on a vu des sourires. Et puis le public aussi. Alors, c'est un public d'un colloque, hein, évidemment, donc c'est particulier. Mais pour vous aussi, c'est une expérience peut-être intéressante, parce que prenez un peu du recul quand même par rapport à la musique et à ces futures stars qui, voilà,
1: non ? Bien sûr, complètement. Pour moi, de toute façon, pour moi, c'est une richesse. À chaque fois, dans les expériences, je retire énormément de choses. Et ça, je dis merci à mon métier.
0: Voilà. Merci Emma Kariotis.
1: Kariotis.
0: Voilà, pour ce spectacle, ce colloque aussi, à Nice.

0: Le spectacle vient d'avoir lieu. Alors un spectacle, c'est surtout du chant. Alors on est passé vraiment dans des époques très différentes. Et on va essayer de comprendre à la création aussi au travail. Au travail avec un public particulier, Cédric Constantino. Bonjour, c'est vous qui avez écrit ce spectacle et vous avez aussi accompagné, c'est important. Vous travaillez avec Mozart, cette association.
1: Je suis bénévole dans l'association Mozart, effectivement, avec les enfants autistes et aveugles. Voilà, c'est des enfants et des adultes. Et donc c'est un travail très délicat. Et voilà. Et comme ils chantent beaucoup de chansons de variété, j'avais envie aussi de leur faire connaître la musique de la Renaissance et la musique de l'Antiquité.
0: La musique de l'Antiquité, c'est quelque chose, j'imagine, en plus, ça chante en grec quelquefois, ouais. Ou en d'autres langues.
1: Oui, mais je les ai amusés aussi en faisant le trépied prophétique avec Apollon. Ils ont fait la scène, ils ont mimé la scène. On a mis des peluches pour faire ça, pour pas que ça soit violent, en fait, avec la flèche qui était lancée et le dragon qui était un marsipulami. Et en fait, les enfants se prêtent. La musique, elle est universelle. Donc, c'est, quand la musique est belle, c'est pas difficile de la
0: chanter. Les enfants et les adultes.
1: Les enfants et les adultes.
0: C'est tous vos enfants, en fait, ouais, hein,
1: voilà,
0: quand vous chantez. Hein.
1: Voilà, y compris tous les musicologues qui sont venus là pour ce colloque international. Voilà.
0: Alors, Antonio, là, c'est original aussi parce que c'est dans le cadre d'un colloque. Ouais. Et il y a l'association qui vient un peu en trouble-fête, hein, changer, parce qu'on est avec des musicologues, avec des spécialistes de musique cantine, des chanteurs, ouais. c'est un autre monde.
1: Ah non, mais ça, c'est la volonté de Laurent Capron, hein, qui m'a dit, bon, Cédric, parce qu'on est amis depuis toujours, hein, moi, j'ai fait la musique de l'Antiquité aujourd'hui, il m'a dit, Cédric, je veux vraiment que ça soit inclusif parce que, pour découvrir ce monde, d'ailleurs, il y a eu tout ce passage là où la lecture de l'écriture de musique de l'Antiquité était comparée à la lecture du braille et elles ont lu le braille et ça y est, c'était un passage très émouvant. Et ça, c'est vraiment la volonté de Laurent Capron, le directeur de l'association Moïsa, qui m'a demandé. Alors, comme j'avais justement fait ce spectacle en Afrique, à Cotonou, avec des enfants africains, je lui ai proposé ça, il a trouvé ça fabuleux. Et on y est allé avec l'association Mozart parce que Jacqueline Dichary, la présidente, elle a bien voulu tenter cette expérience.
0: Jouer le jeu aussi, ouais, ouais, parce que voilà, c'est un peu ouais. Fou quand même. Elle aime ouais. La musique, ah ouais, on voilà. Parle de changement et ils chantent beaucoup de variétés d'ailleurs.
1: Bien c'est sûr. Ça, voilà, ouais. Julie s'est mise à chanter du Forêt et ça fait un super lien parce que Théodore de Reinach et Forêt ont harmonisé l'hymne delphique. On l'a vu ça aux Jeux Olympiques dernièrement et donc ça a été chanté. L'hymne olympique par Fabio Cernicario en français, mais après tout le monde a chanté en grec avec ce fameux combat du dragon qui était vraiment très drôle.
0: Alors pour chanter, il faut aussi avoir des voix. Comment on fait pour entraîner comme cela des voix? Alors il y a beaucoup de. Vous avez parlé d'une jeune Julie, je crois, qui s'exprime. Hein. Il faut avoir des voix quand même, c'est pas
1: alors,
0: toujours
1: Julie
0: simple.
1: A la voix, Julie a la voix en formation. Il a fallu longuement lui expliquer le soutien. La respiration et tout ça, et pas comment tirer sur le larynx. Et ça se fait par l'écoute, ça se fait par le mimétisme. Et là, du coup, elle a profité de la masterclass d'Emma Cariotis, qui est une soprano comme elle. Donc tout ce qui lui a été expliqué, qu'elle commence à pratiquer, elle le met en application. Et c'est vraiment du ressenti, en fait. Et c'est lent, en fait. Il faut connecter le corps à l'esprit.
0: Alors là, on va aller voir la présidente de l'association ouais. Mozart. La musique, le chant, ça apporte quoi selon les situations de handicap? Parce que vous avez des jeunes en situation d'autisme, vous avez des personnes aussi en déficience visuelle. Donc qu'est-ce que ça apporte pas plus que quand on n'a pas de déficience?
1: Si. La musique, c'est le bonheur de la vie. Et puis ça met le corps et l'esprit en harmonie avec le monde, en fait. Parce que quand ce sont les sons qu'on entend, on réexprime la joie d'entendre ce son et la gratitude, et ça permet de vivre une osmose que les gens qui ont perdu la vue et ceux qui ont des difficultés de liens sociaux, ils retrouvent un lien social et un bonheur à travers la musique directe et sans explication, en fait. Donc la musique est un art, faut relire Platon, puisqu'on était dans un colloque de musique de l'Antiquité.
0: Cédric, vous êtes passionné, c'est vous le plus stressé, ou alors c'est vous qui êtes le plus emballé, vous chantez en même temps, vous mimez, vous bougez. Ça sert pas toujours d'ailleurs.
1: J'ai eu un peu. C'est dur, tout comme il faut faire la discipline et penser à tous les petits problèmes. Il y a eu un moment donné, j'ai pas pensé au pupitre d'Aurélie, j'ai eu de la peine pour elle, hein, j'ai dû m'excuser auprès d'elle. Mais il faut penser vraiment à tout, et du coup, effectivement, pour la voix, c'est pas toujours bon, mais c'est pas grave, c'est l'intention qui compte, en fait. Voilà.
0: Merci Cédric Constantino. Content quand même de ce spectacle?
1: Oui, c'était c'était un très beau spectacle. Oui, oui, oui. On s'est bien amusé. Et puis, je pense que le public, il a bien compris, parce que ça a correspondu pratiquement à toutes les conférences. Il y a une dame qui a fait une conférence sur Vincenzo Galilei, et le personnage de la pièce était Vincenzo Galilei. Que demander de plus? Donc je crois qu'on a vraiment eu du bonheur. Voilà. Je suis vraiment très heureux.

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2: 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Quentin Frey.
3: De l'athlétisme ce soir et c'est l'or pour la Suisse à ses championnats européens de Birmingham au Royaume-Uni. Jason Joseph sur 110 mètres et Patrick Delletro.
4: Oui, médaillé de bronze en 2024, blessure aux ischio-jambiers en juin, ce qui l'a retardé durant 3 semaines dans sa préparation. Il a risqué l'élimination en demi-finale lorsque le Belge Elie Bakar tombe juste à côté de lui. Il réalise le 6e temps de réaction au départ et pourtant le Balois est remonté petit à petit dans cette course. Il a battu le Français Juste Kouamaté et le Polonais Jakub Simonski. Il a réalisé son meilleur temps cette saison pour devenir champion d'Europe. Il s'agit de la 50e médaille suisse dans l'histoire des championnats d'Europe depuis 1934. Et dans ces championnats d'Europe, le sprint suisse la tient enfin, cette médaille, après 2e-4e place.
3: Merci pour ces bonnes nouvelles, Patrick Delletro. Meta, jugé pour l'impact d'Instagram et de Facebook sur les mineurs. Le procès s'est ouvert aujourd'hui aux États-Unis. Meta qui est accusé d'avoir rendu ces plateformes addictives. Une coalition de procureurs américains réclame jusqu'à 1400 milliards de dollars de pénalités et des restrictions sur des fonctionnalités comme le défilement infini. Le procès s'inspire des poursuites contre les cigarettiers des années 1990. Mark Zuckerberg est attendu à la barre. Meta rejette les accusations, affirmant protéger les jeunes utilisateurs. Et au Proche-Orient, Nawaf Salam dénonce les destructions systématiques par Israël dans le sud du Liban. Le premier ministre libanais évoque des violations graves du droit international, accusant l'État hébreu de raser maisons et infrastructures sous prétexte de cibler des infrastructures militaires. De son côté, Israël maintient une zone de sécurité de 10 km le long de la frontière, alors que le ministre de la Défense réaffirme que l'armée ne quittera pas ces zones au Liban

0: comme à Gaza d'ailleurs. Et Gaza, où les bombardements ont repris après une semaine de pause, Israël a mené une attaque aérienne aujourd'hui dans le nord de la bande, faisant un mort et de nombreux blessés. L'armée israélienne qui affirme avoir visé un commandant du Hamas qui préparait des attaques contre ses forces. Les tensions restent donc vives, bien que la fréquence des attaques ait diminué ces derniers mois. Benjamin Netanyahou qui refuse tout retrait des troupes israéliennes sans désarmement complet du Hamas. Et puis à Genève, la taxe auto n'est pas réglée. Le canton a confirmé avoir déposé des recours contre deux jugements du tribunal administratif de première instance. La justice avait jugé non conforme la méthode de calcul appliquée par la réforme. Le Conseil d'État genevois s'y oppose et fait recours à ces décisions. Et puis vous êtes nombreux à avoir admiré l'éclipse solaire en fin de soirée. Pendant quelques minutes, autour de 20h20, la luminosité a baissé sur la Suisse romande lorsque la Lune est passée devant notre étoile, recouvrant le Soleil à 90%. C'est toutefois au nord de l'Espagne que l'éclipse a été totale. Et puis pour la prochaine éclipse totale en Suisse, il faudra patienter jusqu'au 3 septembre 2081. Et enfin, un ciel dégagé en fin de soirée avec quelques cumulus sur les Alpes. Demain, le soleil sera de retour malgré quelques passages nuageux et puis la formation de cumulus en montagne pendant la journée et même quelques orages dans les Alpes. Il fera 18 degrés à l'aube et jusqu'à 35 degrés en pleine.
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1: Éric Denimal, bonjour.
2: Bonjour.
1: Ces derniers temps, nous avons parlé de Jésus et de ceux qui l'interpellent d'une manière ou d'une autre. Donc on l'a vu, ce peut être au travers des miracles, ce peut être au travers des paraboles. Finalement, qui sont ces gens qui écoutent Jésus ? Ou à qui Jésus s'adresse, parce qu'il ne l'écoute pas toujours.
2: Oui, en fait, il parle à beaucoup de monde. On pourrait peut-être donner trois ou quatre catégories de personnes qui vont être particulièrement à l'écoute de Jésus. Il y a en tout cas des entretiens particuliers sur un sujet ou sur un autre. Parfois, c'est Jésus qui interpelle quelqu'un. Parfois, c'est le plus souvent le cas, des personnes qui viennent vers Jésus, qui lui posent une question, qui lui posent un problème, qui l'interrogent. Parfois, on le dérange même la nuit. C'est un certain Nicodème, par exemple, qui est un prêtre, qui est un responsable du Sanhédrin. Le Sanhédrin, c'est un peu les autorités, à la fois surtout religieuses, mais aussi un peu civiles, qui gouvernent un petit peu et qui forment même un tribunal. Le Sanhédrin, c'est d'ailleurs le tribunal qui va juger Jésus et le condamner. Donc Nicodème fait partie de ce Sanhédrin, de ces religieux qui parfois sont irrités par Jésus et par ce qu'il dit. Mais Nicodème vient voir Jésus pour un entretien particulier, très particulier et même très clandestin, parce qu'il va venir en pleine nuit. Et donc là, il va lui poser des questions, en commençant d'ailleurs par une espèce de confession assez étonnante. On se rend bien compte, cher Jésus, que tu ne peux pas dire ce que tu dis et tu ne peux pas faire ce que tu fais, c'est-à-dire les paraboles et les enseignements et les miracles. Tu ne peux pas faire tout ça, tu ne peux pas dire tout ça si tu n'es pas vraiment un envoyé de Dieu. Donc tu nous poses problème, quoi, quelque part. Et donc il va lui poser une question, il va lui demander un certain nombre d'informations et Jésus va lui répondre. Il va lui répondre de façon très précise, parce que les questions sont très précises. Et même parfois, il va lui rentrer dans l'art, si j'ose dire, parce qu'à un moment donné, Jésus va même lui dire, mais enfin, écoute, tu es prêtre, tu es quand même un spécialiste du religieux, et tu ne sais pas ça. Comment c'est possible? Et donc là, il le remet un petit peu en place, et ça, c'est la liberté de parole que peut avoir Jésus, qui n'a peur de personne, même s'il risque de se faire mal voir. Et puis, il y a d'autres épisodes, entre parenthèses, il y a une chose très marrante avec l'histoire de Nicodème, parce que Nicodème vient donc poser des questions en pleine nuit, donc très discrètement. Jésus termine l'entretien en disant, en fait, c'est ceux qui n'aiment pas Dieu qui font tout en pleine nuit. Ce sont ceux qui préfèrent les ténèbres. Et je pense que là, Nicodème, il a dû dire, mais il parle de moi ou quoi? Enfin, voilà, ça c'est le côté très direct et parfois très subtil de Jésus. Puis parfois, il y en a d'autres qui viennent pour d'autres questions. Il y a un jeune homme qui vient le voir et puis il dit, bon, ok, d'accord, mais qu'est-ce qu'on fait pour hériter de la vie éternelle? Et Jésus va décrypter un petit peu cette question, parce que derrière la question, il imagine bien qu'il y a d'autres choses. Il y a parfois des questions derrière les questions. Donc il va dégoupiller un petit peu tout ça pour finir par répondre à cet homme. Mais la réponse qu'il va donner à cet homme, à une question qui est générale, c'est-à-dire que faut-il faire pour hériter de la vie éternelle, ça c'est une question très générale, et la réponse va être une réponse qui ne va coller que pour ce jeune homme-là. C'est-à-dire que la réponse que Jésus va donner à ce jeune homme, à cette question générale, c'est une réponse qu'il ne pourra pas donner à quelqu'un d'autre qui poserait exactement la même question, mais qui serait dans un contexte complètement différent. Donc les réponses ne sont pas des stéréotypes, c'est pas question-réponse, un quiz où la réponse est toujours la même. Donc ça, voilà, c'est des entretiens particuliers. Il y en a quelques-uns qui sont très intéressants. Et puis, il y a naturellement, parce que c'est un maître, Jésus est un maître, et il a des disciples, il va donc parler à ses disciples. Il va y avoir des entretiens avec eux, des explications, des discours, enfin des petits discours, des petites leçons. Tout au long du ministère de Jésus, il y aura des moments où Jésus et les apôtres et les disciples sont ensemble et on discute et Jésus va leur enseigner quelque chose. Et eux, ils les forment un ministère à venir. Et il n'est pas simplement là pour encourager leur spiritualité du moment, mais ce sont les futurs conducteurs spirituels. Très souvent, d'ailleurs, Jésus va bien pointer les défauts des religieux du moment en laissant entendre, attention mes amis, parce qu'on peut critiquer ces religieux du moment, mais demain, les religieux de demain, c'est vous. Et il ne faudrait pas que vous fassiez la même chose. Donc il y a toute cette pédagogie et cette pertinence aussi de la part de Jésus lorsqu'il parle à ses disciples. Et puis, il y a une troisième catégorie de personnes qui est là, comment on pourrait dire, le tout venant, c'est-à-dire le peuple. Le peuple qui est là, les foules qui viennent, des gens qu'on ne maîtrise pas.
1: On dirait le grand public aujourd'hui.
2: Le grand public, voilà. Alors, parfois, c'est 30, 40 personnes, parfois, c'est plusieurs centaines, parfois, c'est peut-être même plusieurs milliers. On n'imagine pas ça. Quelqu'un qui fait un discours en pleine nature avec plusieurs milliers de personnes qui l'écoutent. Avant la multiplication des pains, ils sont tous là en train de l'écouter. Il y a la multiplication des pains, et là, comme on a fait une petite comptabilité, on sait qu'il y avait 5000 personnes. Ben, je ne sais pas comment on fait pour parler à 5000 personnes quand on n'a pas de micro. C'est quand même assez impressionnant. Mais Jésus a des astuces, parce que c'est un grand orateur et il sait comment se placer, même géographiquement, contre une montagne ou bien sur une barque à quelques mètres de la rive, avec la répercussion du son sur le plat de l'eau. Donc voilà, c'est un spécialiste de la communication. Il a des choses à dire et il sait les dire. Et puis, il y a d'autres interlocuteurs de Jésus qui sont des interlocuteurs un peu particuliers. C'est ceux qui ne sont pas nécessairement là pour l'écouter, ou en tout cas pas pour l'écouter et adhérer à ses idées. Ce sont les prêtres, les religieux qui sont toujours présents. Il y en a tout le temps. On a vraiment l'impression que le temple fourmille d'espions du temple. Il y a tout le temps quelqu'un qui est là pour le reprendre, des scribes, des pharisiens. Quel que soit l'endroit géographiquement, qu'on soit loin ou pas loin de Jérusalem et du temple, il y a tout le temps des religieux qui sont là. On a l'impression que le peuple est quadrillé par ces renseignements généraux religieux qui sont là pour surveiller et bien sûr pour contester la parole de Jésus. Et Jésus, là, il a tendance à leur rentrer dans l'art. Il est très sévère. C'est très intéressant de voir, par exemple, que Jésus a un discours extrêmement tolérant, ouvert, accueillant à l'égard de personnes qui normalement devraient être critiquables, c'est-à-dire les prostituées, des voleurs, des manipulateurs, etc. Jésus va avoir à leur égard une parole qui sera toujours une parole bienveillante, mais à l'égard des religieux, il va toujours avoir une parole dure, parce qu'il considère que ces gens sont détenteurs d'une parole importante et qu'ils instrumentalisent cette parole et ils la trafiquent. Et à cet égard-là, il est extrêmement sévère. Jésus n'est sévère vraiment que contre les prêtres et les religieux, parce que, et ça c'est l'essentiel aussi du message, c'est ce qu'il va dire en particulier aux apôtres ou à la foule: vous pouvez rencontrer Dieu, vous pouvez le rencontrer sans la structure du religieux, sans la structure du temple. Vous pouvez avoir une relation directe avec Dieu, parce que l'intermédiaire qui existe aujourd'hui est quelqu'un qui fausse le discours de Dieu. Et donc vous ne pouvez pas avoir confiance en lui. Donc voilà, ça c'est assez radical finalement. Si ça plaît à la foule est très contente d'entendre tout ça. Il est évident que ça crée quelques ennemis, et les ennemis sont quand même très forts.
1: Forts jusqu'à la mort, en tout cas, en apparence. Vous parliez de ces discours vis-à-vis des uns et des autres. Je vous propose qu'on se retrouve dans une prochaine émission pour parler justement des sujets sur lesquels Jésus s'arrête en particulier.
2: Volontiers.
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3: Il arrive souvent que nous traitons quelqu'un de tête d'oiseau. Et cela pour donner l'impression qu'il a quelques cellules en moins au niveau mental ou qu'il est un peu naïf. Mais n'oublions pas une leçon importante. Les oiseaux ont ceci de merveilleux, qu'avant de pondre des œufs, ils construisent leur nid. Pas d'improvisation, pas d'accident. Il n'y a que dans le monde humain où nous voyons des personnes mettre au monde des enfants sans avoir construit le nid, sans avoir planifié leur arrivée, sans avoir construit la maison pour les recevoir. Bien, heureusement que la société essaye de parer à cette situation et la famille essaye de parer à cette situation. Mais combien l'éducation aurait été profonde si chaque enfant qui grandit comprend que de sa vie, de ce qu'il fait, va dépendre non pas seulement beaucoup de choses, mais aussi les enfants qu'il voudrait un jour mettre au monde. Les apprendre à construire leur vie, à construire le nid qui va recevoir cet enfant d'amour et bien qu'il voudrait mettre au monde.
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5: Alors, repartons aujourd'hui sur les empreintes. Donc, encore une fois, je le rappelle, les animaux sauvages, ils sont partout. C'est juste qu'on a oublié qu'ils sont là, déjà, parce qu'on ne les voit pas. Et on ne les voit pas la plupart du temps pour deux raisons. La première, c'est que beaucoup sont nocturnes. Et la deuxième, c'est qu'il ne faut pas oublier que pour eux, nous sommes des êtres extrêmement étranges, auxquels il ne faut pas trop s'approcher. Hein. Voilà, on est un peu dangereux, ils ne savent pas trop ce qu'on est, donc ils vont privilégier de s'enfuir. Donc là, aujourd'hui, on va parler de la loutre d'Europe, qu'on dit lutra, lutra en latin, ainsi que du ragondin, donc le ragondin Myocastor coipus. Alors oui, le ragondin n'est pas un animal qui vient de France, ni d'Europe. C'est un animal qui vient des États-Unis, qui vient des Amériques, et qui a été importé. Nous, notre animal, on va dire européen, c'est le castor. Et aujourd'hui, le ragondin est considéré comme un nuisible. Alors personnellement, ce terme ne me plaît pas, car il ne faut pas oublier que lui n'a pas demandé à venir chez nous pour se faire prendre sa fourrure. Donc du coup, c'est un animal qui était importé et maintenant il faut faire avec. Il faut trouver des solutions de gestion, mais il ne faut pas oublier que cet animal n'a rien demandé et que c'est pas sa faute si on lui a fait traverser l'Atlantique. Donc, pour les empreintes, en fait, ce sont des animaux, des mammifères semi-aquatiques, puisqu'ils vivent dans les rivières, mais également dans les étangs, les lacs, les fleuves. Et la loutre, elle va avoir en fait une main et une patte à 5 doigts, comme la nôtre. Sauf que chaque doigt va être relié par une palme. Ça lui permet bien sûr de nager vite et d'assurer en fait son maintien dans son milieu naturel. Le ragondin, lui, il a une empreinte assez différente. Ce sont quand même des animaux qui se ressemblent, mais au niveau des empreintes, il y a une grosse différence. C'est que la main du ragondin, déjà, elle n'est pas palmée. C'est une main à peu près comme la nôtre, 5 doigts, 1 pouce,

0: et bien sûr de longues griffes puisque le ragondin creuse énormément. Par contre, son pied, sa patte arrière, elle va avoir une palme, mais pas à tous les doigts. Elle va avoir en fait les 5 doigts avec 4 doigts qui sont palmés, l'index, le majeur, l'annulaire, l'auriculaire, mais pas le pouce. Le pouce, lui, il est non palmé, il n'est pas relié en fait par la palme aux autres doigts. Et ça, ça vient d'un aspect que la nature a offert et qui est vraiment incroyable, c'est que le ragondin est fait pour creuser. La loutre, bien sûr, elle creuse des terriers, mais elle en fait 2 max. Voilà, après elle a la flemme. Que le ragondin, lui, il fait toute la journée. Il creuse, il creuse, il creuse. Et c'est pour ça, bien sûr, qu'il est mal aimé, puisqu'en fait, il fait énormément de trous dans les berges et il fait, du coup, des petits soucis de gestion. Mais le ragondin, il est fait pour creuser. Sa main non palmée permet de creuser sans cesse et son pied palmé, sauf le pouce, permet notamment de gérer les gros silex. Si vous avez un gros caillou qu'il creuse, et ben ça lui permet, grâce à son pied, de faire une sorte de pelle pour éjecter le caillou à l'extérieur. Donc si le caillou est trop important, et ben en fait le pouce qui est libre, qui n'est pas palmé, va le maintenir pour l'éjecter. Ça permet bien sûr de ne pas déchirer une palme qui ne pourrait pas se raccrocher, en tout cas se reformer d'elle-même. Donc voilà, ça démontre bien que la nature est quand même bien faite. Et je vous laisse avec ce son de la loutre.
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0: Alors, repartons aujourd'hui sur les empreintes. Donc, encore une fois, je le rappelle, les animaux sauvages, ils sont partout. C'est juste qu'on a oublié qu'ils sont là, déjà, parce qu'on ne les voit pas. Et on ne les voit pas la plupart du temps pour 2 raisons. La première, c'est que beaucoup sont nocturnes. Et la deuxième, c'est qu'il ne faut pas oublier que pour eux, nous sommes des êtres extrêmement étranges, auxquels il ne faut pas trop s'approcher. Hein. Voilà, on est un peu dangereux, ils ne savent pas trop ce qu'on est, donc ils vont privilégier de s'enfuir. Donc là, aujourd'hui, on va parler de la loutre d'Europe, qu'on dit lutra, lutra en latin, ainsi que du ragondin, donc le ragondin Myocastor coipus. Alors oui, le ragondin n'est pas un animal qui vient de France, ni d'Europe. C'est un animal qui vient des États-Unis, qui vient des Amériques, et qui a été importé. Nous, notre animal, on va dire européen, c'est le castor. Et aujourd'hui, le ragondin est considéré comme un nuisible. Alors personnellement, ce terme ne me plaît pas, car il ne faut pas oublier que lui n'a pas demandé à venir chez nous pour se faire prendre sa fourrure. Donc du coup, c'est un animal qui était importé et maintenant il faut faire avec. Il faut trouver des solutions de gestion, mais il ne faut pas oublier que cet animal n'a rien demandé et que c'est pas sa faute si on lui a fait traverser l'Atlantique. Donc, pour les empreintes, en fait, ce sont des animaux, des mammifères semi-aquatiques, puisqu'ils vivent dans les rivières, mais également dans les étangs, les lacs, les fleuves. Et la loutre, elle va avoir en fait une main et une patte à 5 doigts, comme la nôtre. Sauf que chaque doigt va être relié par une palme. Ça lui permet bien sûr de nager vite et d'assurer en fait son maintien dans son milieu naturel. Le ragondin, lui, il a une empreinte assez différente. Ce sont quand même des animaux qui se ressemblent, mais au niveau des empreintes, il y a une grosse différence. C'est que la main du ragondin, déjà, elle n'est pas palmée. C'est une main à peu près comme la nôtre, 5 doigts, 1 pouce et bien sûr de longues griffes puisque le ragondin creuse énormément. Par contre, son pied, sa patte arrière, elle va avoir une palme, mais pas à tous les doigts. Elle va avoir en fait les 5 doigts avec 4 doigts qui sont palmés, l'index, le majeur, l'annulaire, l'auriculaire, mais pas le pouce. Le pouce, lui, il est non palmé, il n'est pas relié en fait par la palme aux autres doigts. Et ça, ça vient d'un aspect que la nature a offert et qui est vraiment incroyable, c'est que le ragondin est fait pour creuser. La loutre, bien sûr, elle creuse des terriers, mais elle en fait 2 max. Voilà, après elle a la flemme. Que le ragondin, lui, il fait toute la journée. Il creuse, il creuse, il creuse. Et c'est pour ça, bien sûr, qu'il est mal aimé, puisqu'en fait, il fait énormément de trous dans les berges et il fait, du coup, des petits soucis de gestion. Mais le ragondin, il est fait pour creuser. Sa main non palmée permet de creuser sans cesse et son pied palmé, sauf le pouce, permet notamment de gérer les gros silex. Si vous avez un gros caillou qu'il creuse, et ben ça lui permet, grâce à son pied, de faire une sorte de pelle pour éjecter le caillou à l'extérieur. Donc si le caillou est trop important, et ben en fait le pouce qui est libre, qui n'est pas palmé, va le maintenir pour l'éjecter. Ça permet bien sûr de ne pas déchirer une palme qui ne pourrait pas se raccrocher, en tout cas se reformer d'elle-même. Donc voilà, ça démontre bien que la nature est quand même bien faite. Et je vous laisse avec ce son de la loutre.
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3: Bienvenue à chacun et à chacune pour cette nouvelle émission de l'Instant Bible. Nous avons grand plaisir à vous retrouver pour échanger avec les pasteurs Pascal Rodet. Bonjour.
4: Bonjour Stéphane, plaisir de se retrouver.
3: Oui, comment ça va ?
4: Bien, bien, bien, une bonne journée.
3: Et donc nous sommes aussi en compagnie du pasteur Jethro Camille.
5: Bonjour. Bonjour Stéphane.
3: Bienvenue.
5: Merci beaucoup,
3: et
5: heureux d'être là.
3: Merci de votre participation à cette émission. Alors aujourd'hui, eh bien, je vais peut-être commencer par une question indiscrète. Est-ce que vous pouvez me dire, Pascal Rodet, quel genre de fils vous avez été ?
4: Alors c'est clair que là on rentre dans l'intimité. Alors est-ce que j'étais un gentil garçon ou un vilain garçon ? Bonne question. De mémoire, je vais dire, j'ai plutôt été un fils plutôt calme, serein. Des bêtises, oui, j'en ai faites, des sacrées, surtout avec mon grand-père. Mais vilain garçon, non, pas plus que ça, ouais. Ouais, ouais.
3: Et pasteur Jethro Camille, alors vous, quel genre de fils vous avez été ?
5: Un fils enquiquinant, parce que je posais tout le temps des questions. Voilà, je lisais beaucoup, je posais des questions, et j'ai longtemps cru que « va voir dans le dictionnaire » était mon deuxième prénom. Mais j'étais pas méchant non plus. Quelques bêtises aussi, les boîtes de nuit, la fiesta, des choses comme ça. Rien de trop méchant, rien de trop méchant.
3: Alors donc, dans la Bible, nous trouvons une histoire qui est relatée par Jésus-Christ lui-même, qui parle justement de la relation entre un père et son fils. Et en fait, il s'agit d'un homme qui avait deux fils. Et le plus jeune, eh bien, dit à son père, « Est-ce que je pourrais recevoir ton héritage ?» Le père partage ses biens, et peu de jours après, eh bien, le plus jeune décide de partir, de tout quitter. Il va dans un pays éloigné où il dilapide tout en quelque temps. Et alors qu'il a tout dépensé, il y a une importante famine qui survient dans le pays où il se trouve. Et alors donc il commence à se trouver dans le besoin, il est affamé et il se met à la recherche d'un travail. Et il se retrouve à garder des porcs. Il a tellement faim qu'il aimerait pouvoir manger la nourriture des porcs, mais on ne lui en donne pas. Alors, il commence à réfléchir à sa situation et il se dit, finalement, chez mon père, les ouvriers, ses employés, ont de quoi manger, de quoi couverts, et ils ont tout ce qu'il leur faut. Alors je vais retourner voir mon père et je vais lui dire je suis plus digne d'être appelé ton fils, mais reprends-moi au moins comme un de tes employés. Et alors donc il se met ça en tête, il se met en chemin pour rentrer chez son père et son père le voit arriver au loin et va à sa rencontre. Il se jette à son cou, il l'embrasse. Et alors, le fils dit à son père, je suis plus digne. Il lui sort sa tirade, ce qu'il avait prévu de lui dire. Et, écoute, je ne suis plus digne d'être ton fils. Et le père, il veut même pas entendre ça. Il appelle ses employés. Il leur dit, vite, préparez, allez chercher les plus beaux vêtements, les plus belles chaussures. Et puis, préparez une fête. Voilà, mon fils que j'avais perdu, je l'ai retrouvé. Et voilà, il est très, très, très heureux. Évidemment, quand on entend cette histoire, qu'on retrouve dans la Bible d'ailleurs, on se dit qu'on aimerait tous avoir un père comme celui-là. Je ne sais pas d'ailleurs, je vous ai demandé quel genre de fils vous étiez, mais quel genre de père aussi vous avez eu et quel genre de père vous êtes vous-même, Jethro, pasteur Jethro.
5: J'ai eu un père qui a beaucoup travaillé pour assurer notre bien-être matériel, mais qui ne s'est pas occupé de nous, vraiment, il était plutôt absent. Et moi, je suis un papa plutôt casse-pied, très affectueux. Un peu papa poule, mais assez casse-pied. T'as nettoyé ta chambre, à faire tes devoirs. Non, tu ne peux pas jouer tant que ta pièce n'est pas nettoyée, que t'as pas fait tes devoirs. Voilà, je suis assez tatillon. Je suis un petit peu enquiquinant comme papa. Mais bon, je crois que mes enfants m'aiment. Enfin, ils sont pas partis encore, on verra.
3: Pasteur Pascal Rodet, alors, quel genre de père vous avez eu et quel genre de père vous êtes ?
4: Alors, un peu différent. C'est-à-dire que moi, j'avais un père présent physiquement, mais absent dans la relation. C'est pas lui qui nous... Avec ma sœur, qui était là pour... nous dire ce qu'il faut faire ou pas faire, c'est plutôt notre mère. Donc oui, ça c'est plutôt une sacrée différence que je peux dire. Après, moi avec mes enfants, comment j'étais, parce que maintenant à 26 et 29 ans,
5: c'est plus des enfants.
4: Là, on n'a plus la même relation. Mais en effet, j'étais plutôt du genre à vouloir toujours être avec eux, jouer avec eux, faire des tas de choses. Ouais, plutôt
3: papa poule.
4: Papa poule, peut-être pas, parce que j'étais quand même un peu précis. Par contre, si j'ai envie de rajouter quelque chose de négatif, peut-être pas assez dans la discussion intime. Ce que j'ai pas eu, j'ai eu du mal aussi à le vivre avec mes enfants. Et voilà, ça, c'est peut-être quelque chose qui me fait réfléchir aussi.
3: Alors, dans la Bible, eh bien, Dieu est associé souvent au Père. Et puis les humains à ses enfants. Et justement, l'histoire du fils dépensier que je viens de vous rapporter, qu'on trouve dans la Bible, elle est relatée pour nous aider à mieux comprendre quelle est la relation que Dieu veut avoir avec ses enfants, qui sont les humains. Et donc, pour bien comprendre la situation dans laquelle nous nous trouvons aujourd'hui, eh bien, je crois qu'il faut remonter au début de l'histoire de l'humanité. Jethro, Camille, est-ce que vous pouvez nous dire à quand ça remonte les difficultés de relation entre Dieu et les humains ?
5: Mais tout de suite. Dès qu'ils ont été créés, tout de suite, il y a eu des problèmes. Il y a une petite semaine pépère, et puis après, tout de suite, c'est parti en vrille sur les conseils d'un certain Lucifer, qui, pour être très synthétique, dit que Dieu ne mérite pas d'être Dieu, et qu'on peut être Dieu nous-mêmes, qu'on peut faire le job. Et que donc, il suffit de manger cette magnifique pomme golden, non, c'est pas une pomme golden, enfin un fruit, pour pouvoir accéder au pouvoir de Dieu. Et alors, l'humain a considéré cela, il a médité, et puis il a franchi le pas, ce qui, quelque part, a créé une brisure, quoi, une séparation avec Dieu. C'est ce qu'on appelle le premier péché. Bon, c'est en langage religieux, mais ça veut dire quoi ? Ça veut dire que quelque part, on n'est plus sur la même longueur d'onde, on n'a plus la même vision, et puis on a perdu ce lien, cette confiance qu'il y avait, dès le début. Non.
3: Et où est-ce qu'on trouve dans la Bible ce passage ?
5: Eh bien, on trouve ça dans la Genèse, hein, au chapitre 3. Mm-hmm. Et peut-être d'ailleurs, on pourrait lire, au verset 9, ce que Dieu demande à l'homme, parce que l'être humain a péché, ils sont dans le jardin d'Éden, le premier jardin, hein, magnifique, et puis ils sentent que quelque chose est cassé, alors ils vont se planquer. Et Dieu appelle l'homme et lui demande « Où es-tu ?» L'homme répond « Je t'ai entendu dans le jardin, j'ai eu peur parce que je suis nu, alors je me suis caché. » Le Seigneur Dieu lui demande « Qui t'a appris que tu étais nu ? Est-ce que tu as mangé du fruit que je t'avais interdit de manger ?» Et l'homme répond « La femme que tu m'as donnée, c'est elle qui m'a donné ce fruit. » Évidemment, c'est la femme, hein, comme par hasard. « Et j'en ai mangé. » Alors le Seigneur Dieu dit à la femme « Qu'est-ce que tu as fait ?» La femme répond « Le serpent m'a trompé. » Évidemment, c'est les serpents. « Et j'ai mangé du fruit. » Alors le Seigneur Dieu dit au serpent, parce que tu as fait cela, je te maudis, et ceux qui naîtront de la femme deviendront tes ennemis, et ceux qui naîtront d'elle t'écraseront la tête, et toi tu les baisseras au talon.
3: Alors est-ce que ce texte ne fait pas ressortir un aspect assez sévère de Dieu, puisque à la première désobéissance, le couperet tombe, la sanction ne tarde pas?
4: Alors je pense que il y a deux étapes dans cette histoire. D'abord, alors oui, il y a des conséquences, mais j'ai envie de dire à chaque fois qu'il y a des bêtises, il y a des conséquences. On peut essayer de les réparer, mais la bêtise est faite, hein, et elle est plus ou moins importante ou grave selon les situations. Mais quand je dis qu'il y a deux étapes, c'est que c'est Dieu qui va chercher Adam et Ève, alors que Dieu est tout puissant, Dieu voit tout, il entend tout, etc. Et pourtant, c'est lui qui pose la question : où es-tu ? Sous-entendu, je vais pas m'imposer, je vais pas être le tyran qui va dire t'as fait une bêtise et je te tue tout de suite. Non, il dit où es-tu ? Il essaye d'avoir et de retrouver le dialogue. Et je trouve que alors que c'est l'homme et la femme qui ont arrêté le dialogue avec Dieu, puisque en mangeant ce fruit, comme l'a dit Jethro, c'est aussi ça l'acte de prendre le fruit. C'est de se dire, je refuse d'écouter Dieu alors qu'il m'a dit qu'il fallait pas en manger. Donc je coupe la parole, je coupe la relation, je coupe la discussion avec Dieu. Et ça aurait été logique si c'était moi, du coup, qui retournais à ce dialogue. Ben non, c'est pas le cas, c'est Dieu qui va Pourtant, c'est lui l'offensé dans cette histoire.
3: Et pourquoi est-ce que Dieu tient tant à garder le contact avec les humains ?
4: Alors, je crois qu'il y a l'amour qui est évidemment important derrière. Je pense que c'est quand on m'a raconté comment on était ou comment on est avec nos enfants. Ben avant tout, quand on a des enfants, c'est qu'on est heureux. On est heureux avec eux et on a de l'amour pour eux. Et toute la difficulté qu'il y a de rentrer en dialogue, c'est de se dire, il y a une bêtise de fait de nos enfants, mais c'est à moi aussi d'essayer de les aider à retrouver une stabilité, une confiance en eux et en moi, même s'ils ont fait une bêtise, qu'ils aient encore confiance en moi en tant que père. Comment je vais aborder la question ? Et c'est ça que Dieu est en train de faire avec Adam et Ève.
5: Il le fait magnifiquement. J'aime beaucoup cette question, où es-tu ? Parce que c'est exactement la question que se pose le fils prodigue dont on parlait, le garçon qui a voulu tout de suite dilapider son héritage.
3: Le fils dépensier, oui.
5: C'est seulement au moment où il se demande, mais où je suis, mais qu'est-ce que je fais là ? Qu'il prend conscience qu'il y a une vraie rupture et qu'il a vraiment perdu quelque chose de précieux. Sinon, on peut être perdu, mais être convaincu d'être quand il dépensait l'argent, tout allait bien. Il se disait, mais mes tocards de frères qui sont restés là-bas, qui travaillent encore avec papa, moi je m'éclate, moi j'ai la vie, moi je suis intelligent. Jusqu'à ce qu'il mesure. Et Adam et Ève, eux, sont pas dans la fierté, ni dans l'orgueil, ils sont dans la peur. Et la peur non plus, dans une relation, n'est pas quelque chose de souhaitable et de bénéfique. Donc Dieu, au lieu de dire « je t'y prends, je vais t'en coller une », Dieu va poser une question. Où es-tu ? Et cette question-là, elle est fondatrice de la possibilité de cheminement d'Adam et Ève qui vont alors commencer timidement à retendre la main vers le Dieu qui, le premier, a tendu la main. C'est ça qui est beau avec Dieu. C'est que si les religions décrivent un Dieu qui est exigeant, qui demande aussi, qui exige cela, Dieu, lui, simplement tend la main. Et à partir de là, il nous fait progresser avec lui.
3: Alors, ce « où es-tu, pasteur Rodé », est-ce qu'au fond, il ne s'adresse pas à chacun de nous ?
4: Ah, tout à fait. Et je l'espère à être entendu par chacun d'entre nous. Parce qu'il y a ça aussi. C'est que, encore une fois, Adam et Ève, à un moment donné, ont répondu à la question « où es-tu ? Pourquoi te caches-tu ? » Mais tout le monde n'a peut-être pas envie de répondre. Or, ça, c'est aussi une nécessité pour chacun d'entre nous. C'est au moment où, quand je lis Dieu qui me dit « Où es-tu ? Où en es-tu ? Qu'est-ce que tu fais ? Comment ça se passe ?» etc. Je suis prêt à répondre ou pas ? Je suis prêt à reconnaître les choses ou pas ? Comme le fils prodigue. Là, il a commencé à se dire « Attends, mais là, qu'est-ce que je fais là ? C'est n'importe quoi. » Il y a cette nécessité-là de se dire...
3: Et peu importe le comportement qu'on a pu avoir jusqu'à ce moment-là, au moment où Dieu nous demande « Où es-tu ?», il est prêt à nous accueillir
4: Je crois que l'histoire de du fils prodigue est vraiment un acte très fort quand même. Certes, prendre le fruit, c'est aussi un acte fort de la part d'Adam et Ève. Mais le fils prodigue, c'est quand même demander l'argent de son héritage alors que le père n'est pas mort. Même si physiquement on ne l'a pas tué, ce père...
5: Au moins symboliquement.
4: Au moins symboliquement, quelque part.
5: On l'assassine. Hein.
4: C'est-à-dire qu'à un moment donné, je suis en train de lui dire, papa, c'est bon, j'en ai marre de toi, donne-moi ce qui est ma part, et puis hop, je vais vivre autrement. C'est ça, il a volontairement enlevé la moitié des biens de son père, de son vivant. Ce qui est quand même, quelque part, un acte assez violent. Et pourtant, le père n'a rien dit, n'a fait aucune remarque et il l'a accepté. Donc oui, quelque part, il y a des actes ici dans la vie, des actes négatifs qui sont de tout type, qui peuvent être entendus par Dieu.
5: D'ailleurs, si je peux dire un petit mot à ce sujet-là, aussi bien Adam et Ève que le fils prodigue n'ont ni compris le caractère du père, parce que l'un vient à genoux, prends-moi comme un de tes esclaves ou un de tes serviteurs, etc. Et Adam et Ève se planquent carrément, ils ne viennent même pas, ils se cachent. Donc ils n'ont pas compris le caractère du père et ils n'ont pas compris non plus leur propre valeur. Et c'est l'attitude du père vis-à-vis d'Adam et Ève et l'attitude du père céleste et l'attitude du père du fils prodigue qui va leur montrer ce qu'ils valent vraiment. Et on peut passer sa vie à côté de soi-même sont mesurés à quel point nous sommes des créatures extraordinaires et merveilleuses avec des potentialités fantastiques que Dieu, lui, voit.
3: Et alors, est-ce que la Bible nous rapporte jusqu'où Dieu le Père est prêt à aller pour garder le contact avec nous ?
5: C'est un absolu. Hein. Dans la Bible, il est prêt à tout donner. On parle même de donner sa vie, quoi que ça puisse vouloir dire d'un point de vue théologique, on peut discuter, mais c'est quelqu'un qui a été prêt à essuyer le crachat sur ses joues, les tortures, enfin, il s'est incarné en Jésus-Christ. Et il a voulu montrer à quel point c'était bien d'être gentil, d'être bon. Ça lui a pas rapporté grand-chose dans l'immédiat, mais l'amour qu'il a révélé fait qu'on est plus d'un milliard de chrétiens maintenant dans le monde, quoi.
3: Alors, pasteur Rodet, pasteur Camille, nous arrivons au terme de cette émission. Et oui, le temps passe vite. Évidemment, il y aurait encore beaucoup à dire hein, sur ce sujet-là. Mais c'est pour ça qu'on se reverra dans une prochaine émission pour continuer à échanger sur ces thèmes-là. Vous viendrez nous parler, notamment lors de la prochaine émission, eh bien, de ce que Dieu a prévu pour ses enfants, nous les humains, pour qu'on soit à nouveau près de lui. Et si vous souhaitez en savoir plus sur ce sujet, eh bien, l'équipe de l'Instant Bible aura plaisir à répondre à vos questions que vous nous ferez parvenir. Eh bien, messieurs, pasteur Jethro, Camille, pasteur Pascal Rodet, merci beaucoup d'avoir participé à cette émission. Et puis, je vous souhaite de goûter aux retrouvailles avec votre père.
4: Merci.
3: À bientôt. Au revoir.
4: Au revoir.

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0: 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Il est 2h.
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2: Parlez avec Dieu. Il est toujours disponible. Ouvrez-lui votre cœur. Il entend, il écoute, il s'intéresse, il intervient. Confiez-vous à lui avant de prendre une décision. Pendant, après et toujours. Croyez qu'il peut diriger votre vie. Voilà qui vous fera passer de l'ombre à la lumière. Une décision, un engagement se prennent rarement lorsque tout est clair, lorsque toutes les questions ont trouvé une réponse satisfaisante. C'est la plupart du temps un pas vers l'inconnu. Mais pour Dieu, l'inconnu n'existe pas. Il sait de quoi nous sommes faits. Il sait de quoi demain sera fait. Lui donner notre confiance, l'écouter, lui parler, rester en communication avec lui est le gage de toute réussite. Le voyage de la vie m'a enseigné beaucoup de choses, notamment que rien n'est jamais parfait, rien n'est jamais gagné d'avance. La marche vers l'excellence progresse par petits pas. Elle concerne davantage notre personnalité intérieure que nos résultats professionnels. Le succès, comme la richesse, peuvent s'envoler sans crier gare. Une seule chose demeure certaine ici-bas, c'est l'amour de Dieu. À partir de cette conviction, nous pouvons donner un sens à notre vie. L'amour de Dieu nous indique la connexion du ciel. Pas de mot de passe, de code, de numéro à composer, de répondeur automatique à subir, seulement un geste du cœur et de la pensée. Voilà, nous communiquons. Nous entrons en relation avec le ciel. L'amour de Dieu illumine notre vie et nous guide sur le bon chemin, celui de la réussite éternelle. J'en suis convaincu. N'oublie pas, mets ta confiance en l'Éternel de tout ton cœur et ne te repose pas sur ta propre intelligence. Cherche à connaître sa volonté pour tout ce que tu entreprends et il te conduira sur le droit chemin. C'est une citation du livre des Proverbes. Et votre prochaine chronique.